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1: Un fourgon en panne si vous roulez sur la 42 dans l'Ain en direction de Genève et que vous prenez la sortie 8 en Berrieux, en Bugey. Le fourgon est en panne à hauteur de la sortie de péage de sortie de cette bretelle, sortie 8 en Berrieux.

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1: 2h15, merci d'être à l'écoute d'Autoroute Info sur votre trajet nocturne. Dans cette nuit de dimanche à lundi, les conditions de circulation restent très bonnes. Pas de perturbation particulière à signaler. Seulement, cette information, si vous roulez sur l'A71 entre Clermont-Ferrand et Bourges, direction Bourges, attention, sur quasiment 150 km, impossible de refaire le plein d'essence. Samplon 95 et 98 en rupture sur l'aire des volcans d'Auvergne, mais également sur l'aire de l'Allier-Sauzet. Vérifiez bien votre jauge à essence quand vous quittez Clermont-Ferrand. Il faut que vous ayez de quoi parcourir 150 km avant de pouvoir refaire le plein secteur de Bourges. On se retrouvera dans quelques minutes à 2h30 au plus tard sur Autoroute Info, un quart d'heure de musique que vous passerez en compagnie de Yazoo ou encore Taylor Swift.
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1: Mais avant ça, pour vous accompagner, un reportage pour préparer votre prochain trajet. Vous pouvez recueillir des renseignements en appelant un numéro dédié. Nadine Végiel, responsable de la satisfaction client chez APRR.
2: Vous pouvez composer le 0806 004 004 qui est un numéro non surtaxé, c'est le prix d'un appel local, pour avoir accès aux informations suivantes. La première, c'est tout ce qui concerne le télépéage, l'électromobilité pour vous abonner ou gérer votre compte. La deuxième, c'est plutôt toutes les informations liées à votre trajet, des services sur l'autoroute, des itinéraires bis, un état sur la météo, le trafic, tout ça. Et puis le troisième choix, c'est plutôt pour tout ce qui concerne le paiement de votre péage, que ce soit une constatation de non-paiement ou le paiement du passage en flux libre. Vous faites le choix numéro 3. C'est ouvert donc du lundi au dimanche de 8h à 17h. En plus, ce service client, il est également accessible aux personnes qui sont sourdes ou malentendantes, puisqu'elles peuvent soit accéder à la transcription instantanée de la parole ou bien à un interprète en langue des signes.

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1: Un poids lourd en panne sur la 6 en Saône-et-Loire, direction Paris, kilomètre 315. C'est après la sortie numéro

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1: Un piéton signalé en Côte d'Or sur la 6, direction Lyon, kilomètre 292. Le piéton sur bande d'arrêt d'urgence se situerait après une série d'aires, l'aire de Chaignot, celle de la Garenne et celle de la

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1: 2h30, bienvenue à ceux qui nous rejoignent pour ce trajet nocturne sur les axes que vous empruntez dans cette nuit de dimanche à lundi. La circulation reste très calme. On rappelle cet événement, ce poids lourd en panne sur l'A6 en Saône-et-Loire en direction de Paris. Un poids lourd en panne gênant sur voie de droite, kilomètre 315. Il est après le secteur de Chalon-sur-Saône et la sortie numéro 25.1 de Chalon-Nord. Décalez-vous bien sur le côté gauche des voies de circulation en approchant de ce secteur. On rappelle également dans l'Allier, cette rupture de carburant qui concerne l'aire de l'Allier-Sauzet et l'aire des volcans d'Auvergne. Conséquence, quand vous êtes direction Bourges après Clermont-Ferrand sur quasiment 150 km, vous ne pouvez pas faire le plein sur l'autoroute. Cela ne concerne que les voitures essence et non pas les diesels, et seulement ceux qui sont en direction de Bourges et de Paris. C'est reparti pour la musique dans quelques instants. On aura entre autres Stevie Wonder, John Legend ou encore Bruno Mars. Pour le moment, on fait un bond en arrière dans les années 70 sur la route des vacances avec Myriam Boyed et Elliot Monod.
2: Retour à l'été 1977.
3: Chemise à fleurs, pantalon pas de def, lunettes teintées et une France qui roule loin, le regard tourné vers un monde qui change.
4: Vous voyez, il y a là ce que l'on appelle un micro-ordinateur. Vous s'appelle Apple. Apple en anglais, ça signifie une pomme.
2: L'informatique se développe, la conquête spatiale bat son plein, et tandis que le premier opus de la saga Star Wars fascine dans les salles obscures, la télé passe progressivement en couleur dans les foyers.
3: Sur la route des vacances, la R12 avale les kilomètres sur des autoroutes qui ne cessent de s'étendre, A4 et A36 vers l'Est, A8 vers la Méditerranée et A9 vers l'Espagne.
2: La sécurité routière commence aussi à entrer dans les habitudes. 130 km/h maximum sur les autoroutes et ceinture de sécurité obligatoire, uniquement à l'avant et hors agglomération depuis 1973.
5: On ne dira jamais assez la ceinture! Un petit clic vaut mieux qu'une grande claque!
3: En 77, c'est rock ou disco. Les titres qui tournent dans l'autoradio sont signés Fleetwood Mac, The Eagles et Boney M.
2: Entre deux émissions, ces titres passent en boucle sur le seul média embarqué dans les voitures à l'époque, la radio.
6: Bienvenue à tous et à toutes, et merci de votre fidélité.
3: Grandes ondes, AM, FM, on cherche la station à la molette, l'aiguille tremble et parfois ça grésille un peu.
2: Pas d'infotrafic en continu, pas de GPS ni de climatisation, le confort est assez sommaire. En 1977, on baisse la vitre à la manivelle.
7: Car mon allié est la force.
3: Les paysages défilent et dans l'habitacle, on parle de tout et de rien pour occuper le trajet à l'avant, tandis que les enfants patientent à l'arrière, pas très loin de la glacière, qui accompagne chaque long voyage en 1977.
2: Et oui, cet été-là, c'était comme ça.

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1: À 2h45, vous êtes toujours à l'écoute d'Autoroute Info. On continue de vous tenir compagnie sur votre trajet nocturne et on surveille les autoroutes pour vous. À cette heure-ci, rien de particulier à signaler au-delà de ce poids lourd qui lui est toujours en panne et gênant sur la 6 en Saône-et-Loire, direction Paris. Un poids lourd en panne sur voie de droite, kilomètre 315. Il est après le secteur de Châlons-sur-Saône et la sortie numéro 25.1 de Châlons-Nord. La somnolence au volant est la principale source d'accidents mortels sur autoroute. Comment la reconnaître et surtout l'éviter? Octavine Brobel-Dorsman.
2: On connaît tous cet état intermédiaire entre la veille et le sommeil. C'est surtout l'état que l'on ne prend pas assez au sérieux. Pourtant, nos facultés d'observation et d'attention sont grandement diminuées. Sur l'autoroute, un accident mortel sur trois est associé à la somnolence. Bâillements fréquents, paupières lourdes, picotements aux yeux, difficultés à maintenir la trajectoire ou encore raideur dans la nuque, il est important de repérer les signes pour intervenir à temps. Pour prévenir cette hypovigilance, il convient de dormir correctement de manière à ne pas avoir de dette de sommeil. Il est aussi déconseillé de partir après une grosse journée de travail sans être reposé. Et pour limiter ces risques d'accident, faites une pause au moins toutes les deux heures.
1: Et n'attendez pas d'être trop fatigué pour faire la pause. Dès les premiers signes de somnolence, il faut prévoir un arrêt sur la prochaine aire de service ou de repos.
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1: Passez un bon trajet nocturne à l'écoute d'Autoroute Info avec de la musique dans quelques instants. Murray Head, Miles Smith ou encore Mylène Farmer vous accompagneront. Après ce reportage sur les bornes de recharge, les autoroutes APRR vont augmenter le nombre de bornes sur les aires. Explication avec Jérémy Esclavard.
3: Toutes les aires de service du réseau APRR disposent déjà de bornes de recharge pour véhicules électriques. Et à partir du mois de mai 2027, ce sont 20 aires de repos qui seront également équipées de bornes de recharge ultra rapides. Elles se trouveront sur les autoroutes A5, A6, A31, A36 ou encore A39 entre Dijon et Bourg-en-Bresse. Puis, 11 aires de repos supplémentaires seront équipées d'ici juin 2028 sur les autoroutes A77 et A71 notamment. Ces bornes permettront de recharger votre voiture en 20 à 30 minutes environ. La plupart des sites disposeront aussi d'un chargeur dédié aux véhicules longs, tels que les voitures avec remorque, les caravanes, les camping-cars ou encore les fourgons de grande taille. Conçu sur un modèle évolutif, le dispositif est prévu pour adapter le nombre de points de charge en fonction des besoins. C'est-à-dire que d'ici 2035, les plus grandes aires de repos pourront proposer jusqu'à 44 points de charge.

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1: À 3h, merci d'être à notre écoute sur votre trajet nocturne.
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1: Passez une bonne route à notre écoute. On va seulement rappeler cette information impliquant un poids lourd à l'arrêt gênant sur la 6 en Saône-et-Loire en direction de Paris, kilomètre 315. Le poids lourd se situe après la sortie 25.1 et le secteur de Chalon-sur-Saône. Le poids lourd gêne sur la voie de droite à 6 en Saône-et-Loire, direction Paris, kilomètre 315. Et puis pour rouler en toute sécurité, il faut particulièrement adapter votre conduite aux autres types de véhicules. Ça vaut notamment pour la cohabitation entre poids lourd et voiture. Conseil Hélène Calba.
2: Sur la route, vous croisez souvent des poids lourds. On a tendance à l'oublier, mais ils ont des freins très puissants. Pensez à conserver une distance de sécurité suffisante lorsque vous suivez un poids lourd. Ils tiennent également une place importante sur la chaussée. Un allongement de la distance de sécurité vous permettra par exemple d'améliorer votre visibilité. Enfin, lorsque vous doublez un poids lourd, méfiez-vous du souffle que vous rencontrez en arrivant à hauteur de l'avant du véhicule et redoublez de vigilance par vent fort.
1: Prochain point complet au plus tard à 3h30 sur Autoroute Info. Avant ça, on aura de la musique, entre autres Alia, Céline Dion ou encore Muse. Pour l'instant, on va parler du bitume sur lequel vous roulez. Il est fabriqué dans la grande majorité des cas avec du pétrole. Dans un contexte de changement climatique, certaines entreprises cherchent à réduire leur dépendance aux activités fossiles. Exemple avec Eiffage qui a transformé une usine pour rendre l'entretien des routes plus vertueux. Félix Toupin nous emmène la visiter.
3: C'est un camion qui quitte une usine pas comme les autres, près de Roanne, dans le département de la Loire. Cette usine, c'est Léa de la société de construction Eiffage Route qui innove pour produire des voies plus vertes. La chaussée sur laquelle vous roulez est appelée un enrobé. Elle est composée de petits cailloux liés entre eux par un produit visqueux qu'on appelle le lion. Revenons à notre usine. Construite en 1977, cette exploitation produisait jusqu'à récemment ce lion à partir de résidus de pétrole. Jean-Marc Delebreu d'Eiffage Route nous explique cette transformation avec l'aide notamment de la région Auvergne-Rhône-Alpes.
4: Il a été décidé de la transformer début 2024 pour pouvoir produire des liants, mais non plus issus de l'activité fossile, mais végétale. L'activité papetière, après production des papiers et cartons, reste un résidu que l'on va valoriser dans notre activité routière.
3: Ce résidu, produit à partir de résine de pin, est donc récupéré par Eiffage Route et acheminé depuis les Landes. Le liant fabriqué dans l'usine rouennaise à partir de ce résidu présente de nombreux avantages, comme faire baisser la température de la chaussée grâce à sa couleur claire. Il permet également de rendre les routes plus perméables à la pluie. L'usine rouennaise est déjà un franc succès. L'enrobé, fait à partir de ce liant végétal, a de nombreuses applications en plus de la route, comme l'explique Fabien Michel, directeur commercial et développement d'Eiffage Route pour la région Centre-Est.
5: Ces enrobés végétaux permettent de créer des places de village, des cours d'école.
3: Ces enrobés sont également utilisés pour les pistes cyclables et les voies vertes et ont été testés sur des tronçons de quelques kilomètres de l'autoroute A40 en Haute-Savoie. Pour compléter la transformation écologique du site, la production a été entièrement électrifiée. Jean-Marc Delebreu.
4: On est complètement basculé d'une usine 100% décarbonée puisqu'on était sur une chauffe au gaz.
3: L'usine a déjà augmenté sa production face à la demande croissante qu'elle rencontre. À terme, elle pourrait même servir de modèle pour les prochaines usines qui seront construites dans d'autres régions.

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1: Un poids lourd en panne sur la 36 dans le Doubs en direction de Mulhouse. Si vous quittez l'autoroute A36 par la sortie numéro 5 de Baume-les-Dames, un poids lourd en panne est gênant dans cette bretelle de sortie 5 sur A36 direction

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1: Il est 3h30, on part tout de suite dans le Doubs sur l'A36 en direction de Mulhouse au kilomètre 90. Un poids lourd qui est arrêté dans la bretelle de sortie numéro 5 pour Baume-les-Dames. Si vous quittez l'A36 par cette sortie 5, soyez prudent. On rappelle également que sur l'A71 direction Bourges, il n'y a plus de distribution d'essence sur deux aires, l'aire des volcans d'Auvergne ainsi que l'aire de l'Allier-Sauzet, ce qui explique que vous ne pouvez pas faire le plein si vous avez un véhicule à essence sur près de 150 km sur la 71 en quittant Clermont-Ferrand direction Bourges et Paris. Soyez prudent, surveillez bien votre jauge à essence. Prochain point complet, 3h45, ce sera après la musique, Van Halen, Florida ou encore Adèle Castillon qui vous accompagneront après ce reportage. En roulant sur la 31 en Haute-Marne, un panneau touristique attire l'œil, Faille Bio, maison de la vannerie. Derrière ce nom, un savoir-faire unique et des artisans passionnés. Myriam Boyed est allée à la rencontre d'un maître vannier.
2: L'osier vient de la famille des saules. En France, il y a à peu près 300 variétés de saules, mais il y en a à peine 10%, c'est-à-dire à peine 30 variétés utilisables en vannerie, qui sont très sable.
3: Pierre Éveillard est vannier professionnel et guide à la maison de la vannerie. Une exposition sur 3 étages retraçant l'histoire de l'osiericulture et plus de 200 pièces réalisées en osier, dont l'objet à l'origine du mot vannerie.
2: Notre emblème, c'est le vent, qui était un panier qui servait à séparer le blé de ses impuretés, à vanner le blé. Et c'est un objet qui était tressé très très étanche.
3: Historiquement, la vannerie était majoritairement consacrée à l'agriculture, la récolte ou encore le transport.
2: On a tout ce qui était la vannerie pour la vendange, la haute de vendangeur. On travaillait avec un osier qui était très tassé et le jus pouvait même ne pas passer à travers tellement il était tassé. Il y a des égrappoirs, ça servait pour mettre sur le tonneau quand on versait la vendange et on égrappait, c'est-à-dire qu'on passait avec les mains et ne tombait que les grains de raisin. Il y a tout ce qui était lié à l'enfance aussi. L'ancêtre de la turbulette, on mettait l'enfant à l'intérieur et avec ça, il apprenait à se tenir un peu debout.
3: Alors du coup, c'est du solide ?
2: Ah oui, c'est de toute façon la vannerie, on va dire, de tradition française qui est encore enseignée donc à l'école, puisque Faye Bio a la chance d'avoir la seule école nationale qui existe. On apprend ces techniques qui sont des techniques de qualité. C'est la démarche qu'a la vannerie française par rapport à ce qu'on peut voir comme autre vannerie avec un souci moindre au niveau de la qualité.
3: Il faut savoir que la vannerie était un savoir-faire transmis de génération en génération depuis des milliers d'années. Aujourd'hui, la grande majorité des vanniers ont disparu. Pierre Éveillard.
2: C'est parce qu'ils étaient des fois très spécialisés dans certains produits et puis ce produit a, pour X raisons, a disparu, surtout parce qu'il y a eu le plastique qui est arrivé. Ici, les vanniers, à chaque fois, ont su évoluer, se questionner et c'est ce qu'on fait toujours aujourd'hui. On travaille de plus en plus avec des designers, des architectes. On travaille de plus en plus avec d'autres métiers d'art, du bois, du métal, de la céramique, du verre, pour créer d'autres œuvres. Et ça, c'est ce qui va permettre la pérennité du métier.
3: Le village de Faye Bio est accessible via la sortie 6 ou 7 de l'autoroute A31.

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1: Il est 3h45 minutes. Merci d'être à notre écoute sur Autoroute Info. On continue de vous tenir informés avec notamment ce poids lourd en panne sur la 36 dans le Doubs en direction de Mulhouse. Poids lourd qui est en panne dans la bretelle de sortie numéro 5 de Baume-les-Dames. Seule information à signaler pour le moment. Rien d'autre de particulier et c'est tant mieux. On se retrouve au prochain point trafic à 4h sur Autoroute Info. Avant ça, on écoutera Tips, Charlotte Cardin pour la musique.
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1: Et tout de suite, on s'intéresse à ceux qui sont adeptes du petit café avant de prendre la route. Quels sont les bons conseils à suivre, Ilyes Jamlaoui?
2: Ah, vous aurez sûrement reconnu ce bruit, car pour beaucoup d'entre vous, qui dit trajet sur autoroute, dit forcément café obligatoire. Et c'est vrai, la caféine aide à rester éveillé. Une récente étude montre qu'une tasse de café améliore la vigilance pendant 2 heures et réduit les micro-sommeils. Mais attention, ce n'est pas une solution miracle, car la fatigue reste un véritable danger. Rien qu'en 2024, la somnolence a été responsable de près de 19% des accidents mortels sur autoroute. Et prudence aussi avec le gobelet, car boire en conduisant peut vous distraire, limiter votre attention et donc vous rendre dangereux. Alors oui, un double expresso avant de prendre la route, ça peut aider, mais la règle numéro 1 reste la même. Dès que vous sentez les premiers signes de fatigue arriver, faites une pause sur une des nombreuses aires de service ou de repos qui sont présentes tout au long de votre trajet.

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0: tout d'un contresens.
1: Un contresens qui est signalé dans le secteur de Lyon sur l'autoroute A46 dans le Rhône quand vous êtes en direction de Paris. Attention à ce véhicule qui est signalé à contresens au kilomètre 25 au niveau de la jonction avec l'autoroute A42, secteur de Miribel. Soyez particulièrement prudent pour vous qui êtes en direction de Paris. Vous risquez de croiser un véhicule qui est à contresens. Respectez les distances de sécurité. Ne dépassez pas les véhicules devant vous. Arrêtez-vous sur la prochaine aire de repos ou de service disponible.

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1: 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Véhicule à contresens.
2: On a des précisions sur ce contresens sur la 46 dans le Rhône. Pour vous qui roulez en direction de Marseille sur la 46, vous arrivez de peut-être de la 6. Quand vous rejoignez cette A46 direction Marseille, attention à un véhicule qui est à contresens. Il a fait demi-tour à hauteur de la jonction avec l'autoroute A42 quand vous arrivez dans le secteur de Lyon. Attention donc à ce véhicule signalé en contresens. Respectez les distances de sécurité. Ne dépassez pas les véhicules devant vous tant que vous n'avez pas passé cette jonction avec l'autoroute A42 après la sortie 4 de Caluire et Rieux. Vous risquez de croiser ce véhicule à contresens quand vous êtes en direction de Marseille sur cette A46.

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1: 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Il est 4h, bienvenue à tous ceux qui nous rejoignent.
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2: Alerte. Véhicule à contresens.
1: On retourne sur la 46 dans le Rhône, direction Marseille, avec un véhicule signalé à contresens qui aurait fait demi-tour à hauteur de la jonction avec l'autoroute A42 après la sortie 4 de Caluire-Rieux. Si vous êtes sur cette A46 direction Marseille, vous risquez de le croiser à contresens. Respectez les distances de sécurité, ne dépassez pas et arrêtez-vous sur la prochaine aire de repos ou de service disponible, notamment l'aire de Mionnet-Saint-Galmier. Pour les autres, les accès sont fermés. Il faut patienter en attendant la fin de l'alerte sur cette autoroute A46 direction Marseille, tant que vous n'avez pas passé cette sortie numéro 4 et la jonction avec l'autoroute A42. Considérez que vous pouvez croiser ce véhicule à contresens sur l'A46 direction Marseille. Pas d'autres informations à signaler pour le moment. En revanche, sur l'A6 dans Lyon, une nouvelle information vous concerne. Un renard errant signalé proche des voies au kilomètre 144. Il se trouve entre la sortie 19 au Serre et la sortie 18 de Joigny-Toussy et pourrait traverser les voies à tout moment. A6 dans Lyon, kilomètre 144. Prochain point trafic, ce sera à 4h15 sur Autoroute Info après Kelly Clarkson, Will Smith ou encore Ed Sheeran pour la musique. Pour le moment, on s'intéresse à l'utilisation du téléphone portable en conduisant. C'est dangereux et interdit, pourtant il existe des systèmes intégrés au véhicule. On fait le point avec Vivien Topa.
3: Aujourd'hui, difficile de monter dans une voiture sans tomber sur CarPlay ou Android Auto. Des noms devenus familiers, mais dont le fonctionnement et la légalité restent parfois flous. Concrètement, CarPlay, c'est pour le système iOS installé sur les iPhones d'Apple. Et puis Android Auto, c'est pour les smartphones de diverses marques fonctionnant avec le système développé par Google. Leur principe est de projeter certaines applications sur l'écran de la voiture avec une interface simplifiée de grandes icônes et des commandes vocales.
4: Calcul de l'itinéraire vers le domicile. Il y a quelques nuages actuellement et il fait 15 degrés à Besançon. Attendez-vous à des nuages à partir de la soirée.
3: Pensez pour la conduite, l'objectif est donc d'accéder à l'essentiel. Navigation GPS avec l'application de votre choix, répondre à des SMS en les dictant, ou bien écouter la radio numérique, ou de la musique, ou des podcasts.
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5: De retour, 14h, bientôt 15 minutes.
3: La question en revanche, de regarder des vidéos en roulant. Côté fonctionnement, rien de compliqué. Il suffit de connecter son téléphone à la voiture avec un câble USB ou sans fil, à condition que le véhicule soit compatible. Le smartphone, quant à lui, reste dans la poche sur un support de recharge. Et si votre voiture n'est pas équipée de ce système, il existe de nombreuses solutions pour moins de 100€ que vous pouvez installer vous-même, comme un écran à fixer avec une ventouse ou à accrocher sur le rétroviseur centrale. Mais alors, est-ce que c'est légal? Eh bien, la réponse est oui. Apple CarPlay et Android Auto sont autorisés en France. Le code de la route interdit en revanche de tenir le téléphone dans la main, mais il autorise les systèmes main libre qui s'intègrent au véhicule. Attention toutefois, la tolérance a ses limites. Toucher brièvement l'écran pour lancer un itinéraire est accepté. En revanche, manipuler longuement l'écran tactile ou écrire un message avec ses doigts reste sanctionnable avec à la clé une amende et un retrait de points.

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1: Un rappel de ce véhicule à contresens sur la 46 dans le Rhône quand vous êtes en direction de Marseille. Véhicule à contresens qui a fait demi-tour, kilomètre 25 à hauteur de la jonction avec l'autoroute A42. Tant que vous n'avez pas passé cette jonction avec l'autoroute A42 et la sortie 4 de Caluire-Rieux, considérez que vous pouvez croiser ce véhicule à contresens sur l'entièreté de cette A46 en direction de Marseille.

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1: Bonne nouvelle sur la 46 dans le Rhône, c'est la levée du contresens. Plus de contresens à signaler, vous pouvez reprendre votre trajet sans difficulté sur cette A46. Direction Marseille, secteur de Lyon. Dans

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1: 4h15, le rappel de cette information. Un renard errant signalé proche des voies de l'A6. C'est dans l'Yonne, kilomètre 144, qu'a été signalé cet animal. Entre la sortie numéro 18 de Joigny-Toucy et la sortie 19 pour Auxerre, un animal qui pourrait traverser les voies de circulation à tout moment, kilomètre 144. Soyez particulièrement vigilants. Toujours cette rupture de carburant, d'essence, en tout cas sur l'A71 dans l'Allier, dans le sens Clermont vers Bourges et Paris. Plus d'essence fournie à l'aire des volcans d'Auvergne ni à l'aire de l'Allier-Sauzet. Ce qui veut dire que sur 150 km, quand vous quittez Clermont-Ferrand direction Bourges, il n'y a pas de possibilité de faire le plein sur l'autoroute. Il faudra attendre d'arriver dans le secteur de Bourges. Donc 150 km entre le secteur de Clermont-Ferrand et celui de Bourges. S'il vous arrive de ressentir une certaine solitude au volant pendant votre trajet, rassurez-vous, vous n'êtes jamais vraiment seul, comme l'explique Nadine VGL des autoroutes à PRR.
2: Sur l'autoroute, le conducteur n'est jamais seul. Quand il est dans sa voiture, effectivement, il y a les opérateurs qui veillent à sa sécurité avec un PC sécurité. On a des patrouilleurs qui naviguent d'air en air et qui vont veiller à justement tout se passe bien. Et puis, il y a au passage au péage des téléopérateurs qui peuvent assister notre client dans son paiement au péage. Et bien sûr, on a un numéro de téléphone 0806 004 004 sur lequel on peut contacter du lundi au dimanche entre 8h et 17h.
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1: La musique revient dans quelques instants pour vous accompagner cette nuit. Il y aura Elena, Joan Jett ou encore Shakira pour se tenir bien éveillé. Pour le moment, on va s'intéresser à l'éco-pâturage des animaux pour entretenir les abords des autoroutes. C'est le pari de l'éco-pâturage lancé par APRR sur plusieurs aires. Fabrice Aubry nous en dit plus en compagnie d'une spécialiste.
3: Bonjour Camille Delorme.
4: Bonjour.
3: Vous êtes chef de projet environnement chez APRR. L'éco-pâturage, c'est une initiative qui a été lancée sur plusieurs aires du réseau APRR.
4: Oui, tout à fait. Alors, on n'a pas que sur les aires. Aujourd'hui, on est à 370 hectares d'éco-pâturage sur l'ensemble du réseau APRR et notamment à proximité des aires, par exemple, de Mâcon-Saint-Albin, de l'aire du Jardin des Arbres, l'aire du Lavaret, l'aire de Spois, où en fait, on va utiliser des animaux pour entretenir la végétation.
3: Ce sont des chèvres principalement ?
4: On a des chèvres, des moutons, des petites vaches, des chevaux et même des lamas.
3: Et que l'on utilise, qui sont en action sur quelle période de l'année ?
4: Elles sont en action parfois toute l'année, mais particulièrement de mars à novembre à peu près.

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1: 4 heures passées de 30 minutes, vous êtes à l'écoute d'Autoroute Info sur votre trajet nocturne. Dans cette nuit de dimanche à lundi, les conditions de circulation restent très bonnes. On rappelle cet animal errant, un renard sur le bord des voies de l'A6 dans l'Yonne, aux alentours du kilomètre 144. L'animal se trouve secteur d'Auxerre, entre la sortie 19 d'Auxerre et la sortie 18 de Joigny. Et Toussy rappelle également de cette rupture d'essence, carburant plus d'essence sur la 71 dans l'Allier direction Bourges. Entre Clermont-Ferrand et Bourges, les deux aires qui en proposent sont en rupture, l'air des volcans d'Auvergne et l'air de l'Allier-Sauzet. Ça ne vous concerne qu'en direction de Bourges et de Paris. Comptez sur une rupture de carburant sur ces deux aires, c'est-à-dire que vous ne pouvez pas refaire le plein sur près de 150 km entre Clermont-Ferrand et Bourges et Paris. Impossible de refaire le plein sur l'autoroute. Prochain point, trafic sur Autoroute Info, ce sera à 4h45. Avant ça, on écoutera Cool and the Gang, Charlie Puth ou encore Jérémy Frérot. Pour le moment, un petit quiz pour tester votre culture générale avec Franck Pellissier.
2: Le principe est simple, 4 questions de culture générale. Je pose les questions, vous avez quelques secondes de réflexion pour trouver et je donne la réponse dans la foulée. Tout le monde joue dans l'habitacle, parents comme enfants, et que le meilleur gagne. Et on commence avec une question sport qui va plaire aux amateurs de foot. Attention, les parents ont sans doute l'avantage sur celle-ci. En quelle année la France a-t-elle remporté sa toute première Coupe du Monde de foot? Et c'était évidemment en 1998 au Stade de France avec une finale d'anthologie remportée 3-0 contre le Brésil. 3 buts, dont un doublé de Zidane qui fera chavirer les cœurs de millions de Français. Face à présent à la question histoire géo, petits ou grands, tout le monde est sur un pied d'égalité. Vous êtes prêts? Quel est le pays le plus peuplé au monde? Et petite question subsidiaire, combien compte-t-il d'habitants? C'est l'Inde et c'est plus de 1,5 milliard d'habitants qui est aujourd'hui le pays le plus peuplé du monde. Longtemps resté numéro 1, la Chine se classe désormais deuxième. La prochaine question porte sur la musique et désolé pour les parents, mais là, il y a de fortes chances pour que les plus jeunes vous laminent sur ce thème. J'y vais. Citez-moi l'artiste qui a été le plus streamé en France en 2025. Eh bien, selon les données de la plateforme la plus utilisée, le numéro 1 des streams en France en 2025 a été... Jules. Et sur Autoroute Info, le titre le plus diffusé en 2025 a été Charlotte Cardin avec... Dernière question, et là, les parents n'ont pas le droit à l'erreur, c'est une question politique. Qui a été le dernier président de la République en France avant Emmanuel Macron? La bonne réponse était François Hollande, président de mai 2012 à mai 2017, après avoir écarté Nicolas Sarkozy au deuxième tour.
3: Moi, président de la République, j'essaierai d'avoir de la hauteur de vue.
2: François Hollande, aussi réputé pour son fameux
4: « You can be, do what we want to do ».
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1: 4h45 à l'écoute d'Autoroute Info, toujours de très bonnes conditions de circulation. Seulement deux informations à vous rappeler. Tout d'abord, cet animal errant, ce renard qui a été percuté sur la 43 en Savoie en direction de Lyon et Chambéry, kilomètre 151. Cet animal se retrouve donc au milieu des voies de circulation. Le personnel autoroutier se rend sur place pour le récupérer. On a également cet autre animal, renard errant cette fois-ci, proche des voies de l'A6 dans Lyon, kilomètre 144. Il est secteur d'Auxerre, entre la sortie 19 et la sortie 18. Et pourrait traverser les voies de circulation à tout moment, soyez bien prudents dans ce secteur. On rappelle également que sur la 71, entre Clermont et Bourges, direction Bourges et Paris, impossible de remettre du carburant, en tout cas de l'essence. Samplon 95 et samplon 98 sont en rupture sur l'aire des volcans d'Auvergne et sur l'aire de l'Allier-Sauzet. Sur 150 km sur l'autoroute, vous ne pouvez pas remettre de l'essence. On va parler un peu des fermetures nocturnes qui seront en place la prochaine nuit. Avec le début de la semaine, les fermetures nocturnes reprennent, notamment la 410 qui sera fermée en direction d'Annecy de 21h à 5h entre la sortie 19 La Roche-sur-Foron et la barrière de péage de Saint-Martin-Bellevue. Fermeture toutes les nuits de la semaine. Sur la 40 en direction de Chamonix, c'est la sortie 14 d'Annemasse qui sera fermée de 20h30 à 6h toutes les nuits de cette semaine. La déviation sera en place par la sortie 14.1 Gaillard sur l'autoroute à 411. Et puis la 43 qui sera fermée dans la nuit de lundi à mardi en direction de Lyon entre la sortie 10 Les Abrets et 9 la Tour du Pin de 21h à 6h.
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1: Prochain point complet à 5h sur Autoroute Info. Avant ça, pour vous accompagner, notre playlist de l'été, Aventura, Don Omar ou encore Julien Lieb. Pour l'instant, on s'intéresse à la régulation dans un tunnel. En cas de circulation trop importante ou bien d'événement provoquant un bouchon dans le secteur d'un tunnel, il n'est pas rare de réguler le trafic en neutralisant une voie sous l'ouvrage. Pourquoi ? Les explications d'Adeline Després de Franck Pélissier.
2: C'est avant tout une mesure de sécurité. Les concessionnaires autoroutiers, les gestionnaires routiers doivent aujourd'hui éviter que des véhicules ne soient immobilisés en tunnel. En cas d'incendie, le feu se propagerait rapidement à leur ensemble.
3: Mais comment une voie neutralisée peut aider en pareille situation ?
2: Avec le report du trafic sur un nombre de voies restreint, il y a forcément moins de véhicules à circuler sous l'ouvrage. Cela permet de réduire la circulation qui arrive sur la zone congestionnée et donc d'éviter que le bouchon ne grossisse et n'atteigne le tunnel.
3: Cette régulation du tunnel provoque bien souvent des bouchons en amont de l'ouvrage en question.
2: Oui, lorsqu'une telle décision est prise, c'est justement parce que le trafic est déjà très dense, voire saturé dans ce secteur. Rappelez-vous que lorsqu'une voie est fermée en tunnel, c'est tout le temps dans le but de garantir la sécurité des usagers. Pour rappel, en tunnel, je circule uniquement sur les voies surplombées d'une flèche verte lumineuse. Une croix rouge signifie que la voie, la chaussée, est fermée au trafic.

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1: 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Il est 5h, merci d'être à l'écoute d'Autoroute Info en ce lundi matin.
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1: Passez un bon trajet à notre écoute. En ce tout début de journée, début de semaine, les conditions de circulation sont très bonnes. On va seulement rappeler ce renard errant sur les bords des voies de l'A6 dans l'Yonne, kilomètre 144. Un renard errant secteur d'Auxerre, entre la sortie 19 et la sortie numéro 18. Il pourrait traverser à tout moment. Il vous concerne que vous soyez direction Paris ou bien direction Lyon. On a également cette voiture en panne en Haute-Savoie sur la 40 direction Chamonix, secteur de Genève. La voiture est sur bande d'arrêt d'urgence après la sortie numéro 14 pour Annemasse. Et puis pour terminer, cette rupture de carburant, en tout cas de sans-plomb 95 et 98 sur l'A71. Depuis Clermont-Ferrand direction Bourges-Paris, impossible de remettre de l'essence sur 150 km puisque les deux aires qui en proposent habituellement sont en rupture de stock, l'aire des volcans d'Auvergne et l'aire de l'Allier-Sauzet. Vérifiez bien votre jauge de carburant quand vous empruntez cette autoroute A71. Il ne vous sera pas possible de remettre de l'essence sur les 150 km en quittant Clermont-Ferrand direction Bourges et Paris sur l'autoroute. On continue de surveiller les autoroutes pour vous et on se retrouve après la musique de Tame Impala et Jenny.

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1: Rappel de vos conditions de circulation et de cette voiture à l'arrêt sur bande d'arrêt d'urgence de la 40 en Haute-Savoie en direction de Chamonix. La voiture est kilomètre 53, secteur de Genève, après la sortie 14 pour Annemasse. Elle est sur la bande d'arrêt d'urgence. Pas d'autres difficultés à signaler pour le moment, c'est un début de semaine toujours très calme. On se retrouve donc juste après la playlist Autoroute Info pour vous accompagner en musique ce matin. Il y aura Toto dans quelques instants. Tout de suite, on écoute Robbie Williams.

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1: À 5h et bientôt 15 minutes, merci d'être à l'écoute d'Autoroute Info ce matin, ce début de semaine qui se passe sans encombre pour le moment, rien de particulier à vous signaler sur votre trajet, seulement un véhicule en panne en Haute-Savoie sur l'autoroute A40 en direction de Chamonix, secteur de Genève, une voiture sur bande d'arrêt d'urgence, kilomètre 53 après la sortie 14 pour Annemasse. Toujours cette rupture de carburant sur la 71 dans l'Allier en direction de Bourges et de Paris, après Clermont-Ferrand, près de 150 km d'autoroute sur lequel vous ne pouvez pas reprendre de l'essence puisque les deux aires qui en proposent sont en rupture, l'aire des volcans d'Auvergne et l'aire de l'Allier Sauzet.
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1: Et pour le moment, les conditions météo sont plutôt bonnes. Toute la nuit, il a plu du côté de la 65 dans les Landes. La chaussée peut encore être mouillée par endroits, même si ça s'est nettement amélioré. Bien évidemment, adaptez votre circulation aux conditions météo. Et justement, les prévisions pour ce début de semaine, c'est avec Jérôme Lecoux de Météo France.
2: Lundi, la masse d'air devient particulièrement instable sur la France. Au cours de l'après-midi, des orages localement violents se développent ainsi sur le sud-ouest du pays, de l'Aquitaine à l'ouest de l'Occitanie, qui génèrent de fortes rafales de vent, des cumuls de pluie conséquents, une forte activité électrique. Les chutes de grêle sont par ailleurs possibles. Ces orages se décalent ensuite vers le Languedoc, l'Auvergne et l'ouest de Rhône-Alpes en soirée, puis sur la région PACA au cours de la nuit suivante. Le temps est clément en revanche, une très large partie de la journée avec un ciel passagèrement voilé, de l'Île-de-France au Grand Est ou de la Bourgogne au nord des Alpes, avant l'arrivée, là aussi, de possibles orages d'ici la fin de soirée. Les températures maximales sont en hausse avec au plus chaud de la journée, 26 degrés attendus à Nancy, 28 à Mulhouse, 29 à Paris et Genève, 31 à Bourges, 32 à Pau et Bordeaux, 33 à Grenoble et Dijon et 36 degrés à Clermont-Ferrand. Jérôme Lecoux, Météo France pour Autoroute Info.
1: Allez, on se retrouve dans quelques minutes sur Autoroute Info. On verra comment rester zen au volant. Pour le moment, la musique pour vous accompagner en ce tout début de semaine, c'est avec Temper City sur Autoroute Info.

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1: On va tout de suite partir du côté de la 480 agglomération grenobloise en direction de Sisteron. Rappelez, ces débris de pneus sur les voies au kilomètre 9, c'est après la sortie numéro 6 pour Espace Combo.

0: a ce stress qui est là. Le problème, c'est que les gens, les conducteurs ne savent pas gérer leur stress. Alors, ça se traduit par des choses donc contre nature sur la route.
1: Et justement, ce stress peut faire des ravages sur la route quand il devient incontrôlable.
0: Quand on conduit sous l'état de stress, eh bien, on n'analyse pas correctement toutes les situations routières. Et là où il faudrait, par exemple, freiner dans un virage, eh bien non, on reste à la même vitesse, on zappe finalement cette difficulté du parcours. On a des critères de jugement qui sont donc faussés du fait du stress qui perturbe un peu tout ce qui se passe dans le système cognitif.
1: Le stress au volant altère le jugement et peut même conduire à de l'agressivité et à des situations de tension sur la route. Le premier pas pour y faire face, c'est déjà de s'en rendre compte.
0: Mais l'exercice qui est valable pour toutes les situations, c'est avant tout la respiration abdominale. Tout de suite, donc, je fais cette respiration abdominale et je peux le faire tout en conduisant le véhicule. On regarde droit devant et ensuite on fait une respiration forcée. J'inspire, je prends un temps de repos, une ou deux secondes, et ensuite j'expire. Et dans ces cas-là, ça permet de rétablir donc tout le fonctionnement du corps et d'abaisser vraiment le niveau de stress. Donc la respiration abdominale à faire dans tous les cas, chaque fois qu'une difficulté se présente sur le parcours, quelle que soit la difficulté.
1: Pratiquer la conduite n'est pas une activité à prendre à la légère. Notre état psychologique est un facteur déterminant au volant, au même titre que la fatigue ou la météo par exemple.

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1: Il est 5h passées de 31 minutes. Merci d'être à l'écoute d'Autoroute Info. On vous accompagne en cette matinée. Début de semaine qui commence en ce lundi matin. Les conditions de circulation sont toujours très bonnes. On vous rappelle une seule information. C'est sur l'autoroute A480, secteur de Grenoble, en direction de Sisteron. Il s'agit de débris de pneus signalés sur les voies aux alentours du kilomètre 9. On est après la sortie numéro 6 pour Espace Comboire Nord. Et puis si vous circulez sur la 71 en direction de Bourges, un peu après le secteur de Clermont-Ferrand, attention, il n'y a plus de distribution d'essence au niveau de l'aire des volcans d'Auvergne, ni à l'aire de l'Allier-Sauzet. Deux aires à la suite qui ne proposent plus de carburant. C'est simple, sur 150 km, il est impossible pour vous de vous réapprovisionner en essence seulement, pas en carburant. Quand vous êtes à la sortie de Clermont-Ferrand, direction de Bourges et de Paris, veillez bien à surveiller votre jauge à essence puisque vous ne pourrez pas faire le réapprovisionnement sur 150 km jusqu'à accéder au secteur de Bourges, en tout cas pas sur l'autoroute. Le prochain point trafic à 5h45 sur Autoroute Info. Et avant cela, pour vous accompagner en musique dans quelques instants, il y aura Mika ou encore UB40. Pour le moment, on écoute David Guetta.

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1: Et un obstacle signalé à l'instant sur l'autoroute A6 dans Lyon en direction de Paris. C'est au kilomètre 129 après avoir passé le secteur d'Auxerre et la sortie numéro 19 de Joigny-Migennes. Obstacle signalé peut-être

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1: Allez, de retour avec nous sur Autoroute Info, 6h moins le quart. Un événement qui reste d'actualité à l'heure où l'on parle, ce lundi matin. C'est un poids lourd qui est en panne dans le Rhône, du côté de l'autoroute A6 en direction de Lyon. Il est sur la bande d'arrêt d'urgence, hein, juste après avoir franchi la grande barrière de péage de Villefranche-Limoges. Vous faites attention malgré tout, même s'il est sur la bande d'arrêt d'urgence. Hein, vous respectez le corridor de sécurité en serrant plutôt sur la gauche de la chaussée, attention. Et puis du côté de la météo pour ce début de matinée, ça devrait se dégrader. Hein. Malheureusement, l'arrivée d'une perturbation qui touche pour l'instant plutôt Centre-Auvergne. Quelques averses possibles qui vont arriver un petit peu avant sur la Bourgogne notamment et l'île de France plus localement. Donc attention à des conditions météo qui devraient malheureusement se dégrader aujourd'hui.
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1: Et vous restez avec nous, bien sûr, on va revenir dans quelques instants sur Autoroute Info. On prendra aussi la direction du Doubs pour visiter un château emblématique de ce département. On prendra la direction de la ville de Montbéliard. Ce sera juste après avoir écouté l'un des titres de cet été, l'un des tubes de l'été. C'est Mauvais Joe sur Autoroute Info. Bonne matinée.

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1: Allez, de retour avec nous sur Autoroute Info, ça n'a pas changé hein, depuis notre dernier rendez-vous il y a quelques instants. Tout est calme globalement du côté de la 6, notamment la traversée de la Bourgogne. On va revenir à 6h, un nouveau point sur vos conditions de circulation. En cela, une idée d'escapade sur Autoroute Info. On vous emmène au château de Wurtemberg à Montbéliard dans le département du Doubs. Une visite très immersive qu'a pu tester Victor Simonet.
2: Même si le château a été officiellement fondé au XIIIe siècle, la visite immersive permet aussi de passer de la naissance de Montbéliard à l'ère des ducs du XVe siècle jusqu'à la Révolution française. Un zoom à 360 degrés, comme si vous y étiez.
3: Bienvenue au musée du château des ducs de Wurtemberg.
2: Notre guide du jour, Lina Roy, directrice adjointe des musées de Montbéliard.
3: Ce que nous allons découvrir aujourd'hui, c'est un nouveau parcours scénographique.
2: Je vous suis.
4: Montbéliard, avant son occupation humaine, est une vaste plaine marécageuse.
3: Dans chaque salle, les gens sont accueillis par ce qu'on appelle un personnage de salle. Donc quand ils arrivent, il y a une petite vidéo d'une minute trente qui se déclenche et qui permet vraiment d'accueillir les visiteurs dans une époque.
5: Tant aujourd'hui, je dois faire honneur à ma famille. Cela fait des années que je me prépare pour ce moment. Je n'avais que 10 ans lorsque j'ai été fiancée à Eberhard.
2: Des vidéos spécialement conçues avec des comédiens professionnels.
3: On a travaillé également avec une costumière, des metteurs en scène. Enfin vraiment, on a vu les choses en grand.
6: Alors attention, les marches sont hyper irrégulières.
2: Au bas de cet escalier, la cuisine du château.
3: Alors, voilà la cuisine, oui et non. Pour localiser précisément une cuisine, c'est compliqué.
7: Le duc aime avoir 5 ou 6 façons de viande, des pâtisseries, toutes sortes de friandises. Ma foi, je ne m'en plains pas, mon tour de taille non plus.
2: Un ingénieur nommé Heinrich Schickart a aussi marqué l'histoire du château.
3: Là, on propose un certain nombre de manips qui vous permettent d'essayer vous-même les grandes inventions d'Heinrich Schickart, qui est vraiment une figure importante hein, dans l'histoire de Montbéliard. Donc là, par exemple, je vous en prie, hein, allez-y. C'est un moulin à poudre.
8: Donc là, qu'est-ce que ça illustre ?
3: Vous avez vu, le château est sur un gros caillou. Donc la question de l'eau était assez névralgique. Et donc ce puits-là est extrêmement profond et va creuser jusqu'au contrefort du rocher pour pouvoir aller puiser.
2: Évidemment, le château possède également sa salle des musiques. Enfin, ça donne plutôt ça. Si vous voulez en découvrir davantage, le château de Wurtemberg est visitable toute l'année dans le centre-ville de Montbéliard, accès depuis la sortie numéro 8 de l'autoroute A36.

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1: Bon début de matinée, ravi de vous retrouver, vous êtes les bienvenus, il est 6h.
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1: Bonne matinée, effectivement, nous sommes le lundi 24 août et ça sent la rentrée, hein, très clairement. On arrive bientôt à la fin de ce mois d'août. On en profite encore évidemment de ces quelques jours d'été qui devraient malheureusement se gâter du côté de la météo. On va voir ça dans un instant. Pour l'instant, on parle trafic et on s'intéresse à ce poids lourd toujours signalé en panne dans le Rhône, autoroute A6 direction Lyon, kilomètre 429, juste après la grande barrière de péage de Villefranche-Limoges au nord de Lyon. Ça se passe sur bande d'arrêt d'urgence. Vous faites attention malgré tout à des piétons qui pourraient se trouver à proximité des voies et vous respectez bien le corridor de sécurité. Voilà. Partout ailleurs, ça se passe bien. Pas d'autres difficultés à vous signaler, les autoroutes de l'Est notamment sur la 31 Beaune-Nancy, c'est calme également, la 36 par ailleurs entre Beaune et Mulhouse. Et puis la météo, je vous le disais, alors, ça va se dégrader avec cette perturbation qui va arriver de l'ouest de la France. Il y a déjà des averses, quelques averses du côté de la Bourgogne, le nord Bourgogne, Île-de-France plus localement, également plus au sud, toujours en Bourgogne. Donc si vous êtes sur la attention à quelques averses, mais bon, ça devrait se dégrader davantage dans les heures qui viennent, avec localement des orages attendus et bien sûr la chute des températures qui auront bien du mal à dépasser aujourd'hui les 22 à 23 degrés seulement. Et on va revenir bien sûr dans les prochaines minutes, vous restez avec nous, vous ne bougez pas, on va repartir avec la playlist d'Autoroute Info, on écoute la franco-haïtienne Naïka, l'un des phénomènes du moment et son titre One Track Mind. Bonne matinée, merci d'être avec nous.
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1: De retour avec nous sur Autoroute Info, pas d'évolution ce matin, ça se passe bien sur votre trajet, notamment si vous roulez du côté de l'autoroute A6 entre Paris et Lyon, la traversée de la Bourgogne. On va revenir à 6h15, on aura bien sûr les conditions de circulation, on en reparlera, les prévisions météo également à suivre. Tout de suite, la playlist avec Joseph Salva. 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
1: 6h15 sur Autoroute Info, ça se passe plutôt bien sur votre trajet ce matin. On va parler de ce poids lourd qui est tombé en panne du côté de la 6. Le dépanneur qui vient d'arriver sur place d'ailleurs en direction de Lyon, on est dans le Rhône, juste après la grande barrière de péage de Villefranche-Lima. Vous serrez sur la gauche bien sûr, vous respectez le corridor de sécurité et puis partout ailleurs. Ça se passe bien ce matin sur votre route, pas de problème particulier. La traversée de la Bourgogne sur la 6, l'est de la France également si vous voulez, sur l'autoroute A36 entre Beaune et Mulhouse. Tout est calme ce matin.
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1: Ouais, c'est plutôt du côté de la météo qu'il va falloir faire attention. Déjà quelques averses sur la Bourgogne ce matin. On va voir comment tout cela va évoluer. Les prévisions sont signées Jérôme Lecoux de Météo France.
2: Lundi, la masse d'air devient particulièrement instable sur la France. Au cours de l'après-midi, des orages localement violents se développent ainsi sur le sud-ouest du pays, de l'Aquitaine à l'ouest de l'Occitanie, qui génèrent de fortes rafales de vent, des cumuls de pluie conséquents, une forte activité électrique. Les chutes de grêle sont par ailleurs possibles. Ces orages se décalent ensuite vers le Languedoc, l'Auvergne et l'ouest de Rhône-Alpes en soirée, puis sur la région PACA au cours de la nuit suivante. Le temps est clément en revanche, une très large partie de la journée avec un ciel passagèrement voilé, de l'Île-de-France au Grand Est ou de la Bourgogne au nord des Alpes, avant l'arrivée, là aussi, de possibles orages d'ici la fin de soirée. Les températures maximales sont en hausse avec au plus chaud de la journée, 26 degrés attendus à Nancy, 28 à Mulhouse, 29 à Paris et Genève, 31 à Bourges, 32 à Pau et Bordeaux, 33 à Grenoble et Dijon et 36 degrés à Clermont-Ferrand. Jérôme Lecoux, Météo France pour Autoroute Info.
1: Et vous restez avec nous, bien sûr. L'infotrafic de retour dans un instant. On parlera aussi de l'importance de bien suivre les déviations indiquées lorsqu'un axe autoroutier est fermé pour travaux. Ce sera juste après avoir écouté le Belge Teddy Bear sur Autoroute Info.
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0: est toujours avec nous sur Autoroute Info pour reparler de ce poids lourd en panne et une intervention qui se poursuit. Le dépanneur est sur place dans le Rhône, la 6 direction Lyon, juste après la barrière de péage de Villefranche-Limay. Attention. À 6h30 pour l'infotrafic, on écoutera aussi les titres de l'actualité de France Info. Avant cela, on s'intéresse aux déviations qui sont systématiquement mises en place lors de fermetures nocturnes d'autoroutes pour travaux. Alors il arrive que certains automobilistes ou chauffeurs routiers n'en tiennent pas compte, Franck Pélissier.
1: Des déviations qui, hélas, ne sont pas toujours très suivies par les conducteurs qui quittent l'autoroute. Une partie d'entre eux préfèrent suivre les indications de leur GPS ou d'applications d'aide à la conduite. Pour Jean-Emmanuel Garel, directeur adjoint des opérations chez APRR, c'est une mauvaise habitude. Il nous explique pourquoi il est capital de bien suivre les déviations fléchées le long des axes autoroutiers.
2: Première chose, ces déviations répondent en fait à des arrêtés de circulation qui sont travaillés bien en amont avec les autorités. Ce sont les préfets qui nous signent nos arrêtés de circulation. Et pour préparer ces déviations, on travaille bien entendu avec l'ensemble des communes. Ces déviations, elles sont indiquées sur le réseau secondaire et elles correspondent en fait à des routes départementales, nationales, qui permettent de prendre en charge le trafic autoroutier.
1: Le risque, si on ne suit pas ces panneaux de déviation, mais plutôt son GPS ou son application de conduite, on sait qu'elles sont d'ailleurs plutôt performantes, c'est quoi ? C'est de se retrouver sur des axes qui ne sont pas calibrés pour un trafic autoroutier, tout simplement ?
2: Exactement, c'est que la circulation autoroutière soit se retrouve sur un axe qui n'est pas adapté pour le trafic autoroutier, un poids lourd, un camion, et puis c'est aussi que les véhicules se retrouvent à traverser des communes ou des zones où des arrêtés locaux d'interdiction, par exemple, de circulation supérieure à 3,5 tonnes existent. Soit la route n'est pas assez large, soit la route n'est pas adaptée en termes de rayon de giration pour un poids lourd. Et à ce moment-là, la route devient trop dangereuse et peut mettre en danger, à ce moment-là, les clients qui prennent cet axe ou la circulation locale, on va dire, qui, elle, circule normalement sur ces axes non adaptés à un trafic de type autoroute.
1: Vous l'aurez compris, des déviations étudiées au préalable avec les autorités locales et calibrées pour accueillir le délestage d'un trafic autoroutier. Des déviations qui, suivis à la lettre, pourront par exemple vous éviter de vous retrouver en fâcheuse posture sur des routes de montagne ou dans des traversées de lotissement.

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1: Matinée, bienvenue, merci d'être avec nous, 6h30, nous sommes le lundi 24 août et ça se passe bien sur votre trajet, pas de difficultés majeures à vous indiquer pour l'instant. On va quand même rappeler la présence de ce poids lourd en panne arrêté sur bande d'arrêt d'urgence de la 6 direction Lyon. On est dans le Rhône, hein, juste après la barrière de péage de Villefranche-Limac, kilomètre 429, le dépanneur qui est sur place, donc faites attention, vous respectez le corridor de sécurité en serrant. Sur la gauche de la chaussée, partout ailleurs, aucune autre perturbation à vous signaler ce matin, ça se passe bien sur le reste de la 6, la traversée de la Bourgogne, notamment l'est de la France aussi, et notamment sur la 36 entre Beaune et Mulhouse, pas de difficultés particulières. On jette un œil à la météo aussi ce matin, un peu de pluie, attention sur la Bourgogne, localement accompagnée de quelques coups de tonnerre, c'est pas exclure, ça devrait se dégrader quand même aujourd'hui, l'arrivée d'une perturbation venue de l'ouest de la France, 110 km/h, vous le savez, si vous roulez déjà sous la pluie sur une chaussée mouillée, vous pensez aussi à bien augmenter les intervalles de sécurité avec les véhicules que vous suivez, attention. Les titres de l'actualité, tout de suite, depuis la rédaction de France Info.
2: Tyrosian et à la une, des éclairs et du tonnerre attendus dans une partie du sud de la France aujourd'hui.
3: De la Dordogne jusqu'au Var et à l'Allier, 16 départements qui passent en vigilance orange pour les orages à partir du début d'après-midi. Par ailleurs, le risque de départ de feux de forêt également jugé élevé aujourd'hui dans 6 départements, cette fois sur le pourtour méditerranéen ainsi qu'en région parisienne et dans le centre-est de la France. Le principal suspect dans l'incendie de Grand Montana en Suisse, Jacques Moretti, placé en détention provisoire. Il a été interpellé chez lui mi-août pour violence conjugale sur son épouse, Jessica Moretti, qui a dû être hospitalisée. On ignore si cette dernière a pu sortir de l'hôpital. Les soutiens de l'Ukraine réunis aujourd'hui à Kiev, alors que la guerre avec la Russie dure depuis 4 ans et demi maintenant. Une réunion donc des États membres de la coalition des volontaires, co-présidée par la France, le Royaume-Uni et l'Allemagne. Et puis ce match nul, décroché hier soir de justesse par le Paris Saint-Germain face à Rennes. 2 buts partout en clôture donc de cette première journée de Ligue 1 de foot. Sauvé le PSG grâce à un doublé de la nouvelle recrue espagnole Ferran Torres.
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1: Allez, vous restez avec nous, le retour de l'infotrafic dans une poignée de minutes. La playlist tout de suite avec Bruno Mars ce matin sur Autoroute Info. Bon voyage.

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1: Et toujours avec nous sur Autoroute Info, ça n'a pas évolué hein, depuis notre dernier rendez-vous. Pas de difficultés majeures sur votre route. Ça s'écoule bien, notamment du côté de la 6 et Paris-Lyon. Entre Paris et Lyon, la traversée de la Bourgogne. On va revenir hein, dans moins de 10 minutes, 7h moins le quart, pour un nouveau point sur vos conditions de circulation. Tout de suite, le retour de la playlist avec Juliette Armanet.

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1: 7h moins le quart, vous êtes sur Autoroute Info. Merci d'être avec nous ce matin, lundi 24 août, avec une intervention qui se poursuit sur un poids lourd en panne au nord de Lyon, juste après la barrière de péage de Villefranche-Lima. Il y a le dépanneur qui est sur place, donc vous faites attention, on est vers le kilomètre 429. Voilà, pour l'essentiel ce matin, on parle aussi de la météo avec un petit peu de pluie sur la Bourgogne, donc vous restez bien prudent, bien attentif, c'est pas plus de 110 km/h, vous le savez, quand il pleut, quand les chaussées sont mouillées, malheureusement ça va se dégrader quand même aujourd'hui avec cette perturbation qui arrive de l'ouest de la France, qui va porter pas mal de pluie quand même, alors 110 km/h, pas plus, vous le savez, encore une fois, quand il pleut, quand les chaussées sont mouillées, et vous augmentez aussi les intervalles de sécurité. Pour préparer votre voyage, ou bien si vous êtes déjà sur l'autoroute, il y a un numéro qui peut vous être utile, c'est celui du service client, comme nous l'explique Nadine Végiel des autoroutes APRR. On l'écoute.
2: Par téléphone au 0806 004 004, on peut obtenir des informations relatives au télépéage, à l'électromobilité, à la gestion de son compte. Également à tout ce qui touche au paiement du péage, que ce soit en flux libre ou pour une constatation de non-paiement ou autre. Et puis également toutes les informations relatives au voyage, donc des informations sur les airs, sur le trafic, sur des tarifs, etc. Il faut savoir que ce numéro de téléphone est donc du lundi au dimanche, de 8h à 17h, non surtaxé, et qu'il est accessible aux personnes sourdes et malentendantes.
1: Voilà, en cas d'urgence, hein, que ce soit par les bornes Orange ou par l'application SOS Autoroute, les opérateurs et opératrices répondent 24h sur 24, 7 jours sur 7.
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1: Allez, vous restez avec nous, on va revenir dans quelques instants. La playlist d'Autoroute Info, tout de suite, on écoute Angèle qui est en duo sur ce titre, en collaboration avec le duo de DJ français Justice. On écoute What You Want, belle matinée, merci d'être avec nous.

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1: Et toujours avec nous sur Autoroute Info, ça se passe bien ce matin sur votre trajet, pas de difficulté à vous indiquer, notamment si vous êtes du côté de la 6 entre Paris et Lyon en Bourgogne. La route des vacances, c'est aussi celle des souvenirs. Et aujourd'hui, on fait un bond dans les années 2000 avec Myriam Boyed et Elliot Monod.
2: Retour à l'été 2003.
3: Débardeur à fines bretelles, jean taille basse et Converse aux pieds, les téléphones portables dernier cri sont à clapper et dans la poche arrière des ados, tandis que les Nokia 3310 sont accrochés à la ceinture des parents.
2: C'est la grande époque des forfaits limités, des télés cathodiques et des premiers appareils photo numériques.
3: Les plus jeunes passent leur soirée à s'envoyer des whiz sur MSN, racontent leur vie sur Skyblog, découvrent MySpace, bref, les réseaux sociaux avant l'heure.
2: Côté cinéma, 2003, c'est l'année de sortie de Taxi 3, du premier volet des Pirates des Caraïbes et des aventures du légendaire Jack Sparrow.
3: Une autre légende est attendue cette année-là.
4: Pour Frodon.
3: Aragorn s'apprête à accomplir son destin dans le dernier volet du Seigneur des Anneaux, le retour du roi.
2: Sur les autoroutes, les monospaces sont à la mode, Renault Scénic, Citroën Picasso ou Peugeot 806, qui roulent cet été-là sous un soleil de plomb.
5: 11 435 personnes n'ont pas survécu à la canicule, un désastre sanitaire et humain.
3: C'est d'ailleurs après ce drame qu'a été créé le plan national canicule en France.
6: Notre maison brûle et nous regardons ailleurs. Nous ne pourrons pas dire que nous ne savions pas.
2: C'est aussi sous la présidence de Jacques Chirac que la sécurité routière connaît un tournant avec la mise en place des premiers radars fixes.
3: Entre deux bulletins météo annonçant chaque jour un nouveau record de température, la radio navigue entre pop-rock et rap R&B. On écoute les Black Eyed Peas, Avril Lavigne, Robbie Williams, Leslie ou encore Sniper.
2: Les boîtes à gants débordent de CD et de compiles dans des voitures où le confort s'installe, climatisation quasi généralisée, vitres électriques et premiers régulateurs de vitesse.
3: À l'arrière, les enfants jouent à Pokémon, 13 des Scooby-Doo et attendent chaque semaine avec impatience la trilogie du samedi soir.
2: Et oui, cet été-là, c'était comme ça.

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0: Bon début de matinée, vous êtes les bienvenus, il est 7h.
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0: Et bienvenue dans cette 9 d'autoroute info. Ça se passe bien ce matin sur votre trajet. Pas de difficultés particulières à vous indiquer. Hein. On vous parlait d'une intervention sur un poids lourd en panne au nord de Lyon. La 6 direction Lyon, c'est terminé. Ça vient de s'achever. Tout le monde a quitté les lieux. Pas d'autres difficultés. Hein. Donc ça se passe bien partout ailleurs. La traversée de la Bourgogne, la 6, mais également l'est de la France. Si vous roulez sur l'autoroute A36, côté météo, par contre, un petit peu de pluie sur la Bourgogne. Ça va se dégrader aujourd'hui, vraisemblablement, avec cette perturbation qui arrive de l'ouest de la France. Des averses qui pourront vous concerner, notamment sur la Bourgogne, l'est du pays. 110 km/h, déjà, si vous êtes confronté à quelques averses ce matin. Vous pensez aussi à bien augmenter les intervalles de sécurité avec les véhicules que vous suivez. Pensez-y, prudence, et puis chute des températures également attendues pour aujourd'hui. On devrait atteindre au mieux les 22 à 23 degrés. On va tout de suite faire un détour par la rédaction de France Info pour les titres de l'actualité.
2: À 6h48, près de 7500 foyers sont sans électricité ce matin dans les Landes.
3: Suite à ces intempéries en cours du sud-ouest de la France jusqu'à l'Allier et au Var, des dégâts provoqués sur une vingtaine de communes landaises, la circulation est perturbée également sur une partie de l'autoroute A641. Au total, 16 départements sont en vigilance orange pour le phénomène d'orage. C'est la fin d'un faux suspense. Le leader de Place Publique, Raphaël Glucksmann, a officialisé hier soir sa candidature pour la prochaine présidentielle. Sur le plateau du 20h de TF1, il explique avoir pris cette décision pour relever la France, je cite Raphaël Glucksmann, qui passera d'abord par la primaire organisée par son mouvement et par le Parti Socialiste. Et puis la fin de la disette pour le tennis tricolore. Le français Arthur Fils a remporté hier le Masters 1000 de Cincinnati en battant en finale l'américain français Tiafoe en 3-7. Il devient le premier joueur français à décrocher un Masters 1000 depuis Jo Wilfried Tsonga, c'était en 2014.
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0: Allez, vous restez avec nous, bien sûr. On va revenir dans quelques instants. À suivre aussi un décryptage concernant de faux SMS vous indiquant que vous n'avez pas réglé votre péage. Alors attention, c'est une arnaque. On en reparle juste après avoir écouté l'un des titres de cet été. C'est Adèle Castillon sur Autoroute Info. Belle matinée.

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3: Avec nous sur Autoroute Info, pas d'événements, accidents, incidents gênants à vous indiquer ce matin sur votre route, notamment hein, si vous circulez du côté de la 6 entre Paris et Lyon, en Bourgogne. Les faux SMS hein, pour des colis à récupérer, les cybercriminels s'attaquent aux clients des autoroutes avec des messages indiquant qu'ils n'ont pas réglé leur trajet sur des axes en péage flux libre. Alors attention, c'est une arnaque, comme nous l'a confirmé Pierre Méo des autoroutes APRR au micro de Franck Pélissier.
4: Avec la digitalisation des services, on constate dans la vie courante qu'il y a plus en plus de tentatives d'arnaque, hein, que l'on appelle le phishing, c'est-à-dire par SMS ou par email, qui vous incite à saisir vos coordonnées, plus particulièrement vos coordonnées bancaires. Donc on a vu récemment que le péage était également concerné. Donc si j'ai un conseil à donner, c'est si vous avez un doute, si vous recevez un SMS ou un email, il ne faut surtout pas cliquer sur le lien contenu dans le SMS ou dans l'email, mais venir vous connecter directement sur le site internet de la société autoroutière.
5: L'occasion de rappeler que sur une autoroute en flux libre, vous n'avez aucune démarche à effectuer si vous êtes doté d'un télépéage, le prélèvement est automatique. Dans le cas contraire, vous pouvez aussi payer en espèces ou par carte bancaire sur l'une des bornes situées sur les aires de service du tronçon emprunté ou dans l'un des 8000 bureaux de tabac agréés NIRIO.
3: Voilà, vous restez avec nous, le retour de l'infotrafic, ce sera dans une poignée de minutes, 7h15, nouveau point sur vos conditions de circulation, la playlist, c'est avec The Luminaires, tout de suite, bon voyage.

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1: Un accident peut-être gênant en Haute-Marne, la 31, direction Nancy, kilomètre 152, ce sera après la sortie 8 de Bourbonne-les-Bains. On parle d'un véhicule accidenté sur voie de gauche, tout cela reste à confirmer, on en reparle dans quelques

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1: De retour avec nous sur Autoroute Info 7h15. Peut-être un accident du côté de l'autoroute A31. Ça pourrait être gênant en direction de Nancy, le département de la Haute-Marne, au kilomètre 152 après la sortie 8 de Bourbonne-les-Bains. Donc attention entre Langres et Nancy. On parle d'un véhicule sur voie de gauche. Les services de sécurité qui se rendent sur place, vous restez bien prudents. Voilà, partout ailleurs, ça se passe bien. Pas d'autres difficultés à vous signaler côté circulation. La météo avec attention la pluie sur la Bourgogne, l'est de la France également. Concernés, ainsi que l'Île-de-France, vous le savez, c'est 110 km/h quand il pleut, quand les chaussées sont mouillées. Vous pensez aussi à bien augmenter les intervalles de sécurité avec les véhicules que vous suivez.
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1: Donc un peu plus ce matin sur votre trajet, on va voir surtout comment tout cela va évoluer. Les prévisions, c'est avec Jérôme Lecoux de Météo France.
2: Lundi, la masse d'air devient particulièrement instable sur la France. Au cours de l'après-midi, des orages localement violents se développent ainsi sur le sud-ouest du pays, de l'Aquitaine à l'ouest de l'Occitanie, qui génèrent de fortes rafales de vent, des cumuls de pluie conséquents, une forte activité électrique. Les chutes de grêle sont par ailleurs possibles. Ces orages se décalent ensuite vers le Languedoc, l'Auvergne et l'ouest de Rhône-Alpes en soirée, puis sur la région PACA au cours de la nuit suivante. Le temps est clément en revanche, une très large partie de la journée avec un ciel passagèrement voilé de l'Île-de-France au Grand Est ou de la Bourgogne au nord des Alpes, avant l'arrivée là aussi de possibles orages d'ici la fin de soirée. Les températures maximales sont en hausse avec au plus chaud de la journée 26 degrés attendus à Nancy, 28 à Mulhouse, 29 à Paris et Genève, 31 à Bourges, 32 à Pau et Bordeaux, 33 à Grenoble et Dijon et 36 degrés à Clermont-Ferrand. Jérôme Lecoux, Météo France pour Autoroute Info.
1: Et vous restez avec nous, bien sûr. On va revenir dans quelques instants à suivre le vrai faux d'Autoroute Info. Ce sera juste après avoir écouté Shakira ce matin. Bon voyage.

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1: Ce colloque qui tombe en panne sur la 42, bon, il n'est pas forcément très gênant, en direction de Lyon, juste avant la barrière de péage de Bénaud, plutôt sur la droite hein, de cette barrière de péage. Les services de sécurité qui vont se rendre sur place, on en reparle.

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2: Allez, toujours avec nous sur Autoroute Info. Un accident peut-être gênant en Haute-Marne, la 31, si vous roulez en direction de Nancy, après la sortie 8 de Bourbonne-les-Bains, donc entre Langres et Nancy. On parle d'un véhicule peut-être sur voie de gauche. Tout cela reste à confirmer. Les patrouilleurs seront sur place. Attention. Tout de suite, c'est le vrai faux d'Autoroute Info.
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3: Vrai ou faux, les chantiers autoroutiers sont parfois interrompus provisoirement pour protéger une espèce animale.
4: C'est vrai, la biodiversité est prise en compte dans la planification des travaux et fait intervenir des experts en écologie en amont de la programmation. En présence d'espèces protégées, le planning des travaux est ajusté pour ne pas perturber le cycle biologique des espèces. Les périodes de reproduction, d'hibernation ou encore de migration sont donc prises en compte.
3: Et quels animaux peuvent être concernés ?
4: Eh bien, les chauves-souris et les oiseaux nicheurs qui investissent souvent des ponts ou des viaducs. Par exemple, dans le territoire de Belfort, pour les travaux réalisés sur le viaduc de la Savoureuse sur l'A36, une attention toute particulière a été apportée à la protection des hirondelles de rivage.
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2: Voilà, et puis c'est confirmé hein, sur la 31, il y a bien gêne à la circulation en direction de Nancy, le véhicule est sur voie de gauche, pas mal de débris sur la chaussée. Circulation qui s'écoule forcément difficilement, hein, semble-t-il, après donc la sortie 8 de Bourbonne-les-Bains entre Langres et Nancy, direction Nancy, donc sur la 31. On va en reparler dans un instant, vous ne bougez pas pour la playlist. C'est Dirmana sur Autoroute Info. Bonne matinée.

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1: Bonjour, bienvenue, merci d'être avec nous lundi 24 août, vous êtes sur Autoroute Info, on fait un nouveau tour d'horizon de vos conditions de circulation ce matin. On va en Haute-Marne d'abord avec un accident, c'est gênant, c'est confirmé en direction de Nancy sur la 31 au kilomètre 152 après la sortie 8 de Bourbonne-les-Bains entre Langres et Nancy. Le véhicule est accidenté sur la voie de gauche, pas mal de débris, ça gêne la circulation, elle se fait au ralenti, vous restez prudent. Il y a par ailleurs du monde sur les lieux, donc attention, évidemment, voilà.

0: parlera aussi, on parle aussi ce matin d'un véhicule en difficulté dans l'Ain, un poids lourd à 42 direction de Lyon, à hauteur juste avant la barrière de péage de Bénaud. Il est plutôt sur la droite, vous restez prudent quand même, il n'est pas forcément très bien garé. Les services de sécurité sont en route. Et puis la météo avec attention la pluie sur la Bourgogne, Île-de-France également. C'est pas fini, hein, une nouvelle perturbation qui devra arriver dans les heures qui viennent, qui devrait toucher une bonne partie des régions que vous traversez en ce moment même, en ce moment même d'un large quart nord-est. Donc pas mal de pluie attendue aujourd'hui. 110 km/h hein, d'ores et déjà, vous le savez, si vous roulez sous des averses ou sur une chaussée mouillée, vous pensez aussi à bien augmenter les intervalles de sécurité avec les véhicules que vous suivez. Attention. Et pour les titres de l'actualité, on prend tout de suite la direction de la rédaction de France Info.
1: Et dans l'actualité ce matin, des orages attendus sur une bonne partie sud de la France.
2: De la Dordogne jusqu'au Var et à l'Allier, 16 départements sont en vigilance orange pour ces intempéries à partir donc du début d'après-midi. Dans les Landes, 7500 foyers ce matin sont coupés d'électricité. Les soutiens de l'Ukraine réunis aujourd'hui à Kiev alors que la guerre avec la Russie dure depuis 4 ans et demi désormais. Une réunion des États membres de la coalition des volontaires co-présidée par la France, le Royaume-Uni et l'Allemagne. C'est la rentrée pour le gouvernement convoqué en Conseil des ministres ce matin par Emmanuel Macron après un été marqué notamment par les incendies et les canicules. Les membres du gouvernement sont attendus tout à l'heure à l'Élysée à partir de 10h. Et puis la France conserve son titre de championne d'Europe de cécifoot, la variante du football pour déficients visuels. Victoire des Français hier en battant l'Angleterre 1-0 en finale à Strasbourg.
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0: Allez, vous restez avec nous, le retour de l'infotrafic, ce sera dans quelques instants. Prendre aussi la direction de la Bourgogne avec une idée sortie pour toute la famille. Ce sera juste après avoir écouté Gims ce matin sur Autoroute.

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1: Et ça vient d'arriver, peut-être un véhicule en panne sur la 42 direction Genève, kilomètre 27, près le diffuseur 7. Alors peut-être gênant, on n'en sait pas plus. Et puis il y a cet accident aussi en Haute-Marne, là c'est gênant puisque le véhicule est accidenté sur voie de gauche. Vous êtes sur la 31 en direction de Nancy, après la sortie 8 de Bourbonne-les-Bains, entre Langres et Nancy. Vous faites attention, il y a des débris par ailleurs sur les voies, des piétons également à proximité des voies, circulation qui s'écoule au ralenti. Attention. Si vous cherchez peut-être une idée de sortie pour les vacances ou bien votre prochain week-end, en voici une qui devrait ravir petits et grands, le parc de l'Aussouest en Côte d'Or, Emma Legerette.
2: Ici, Jennifer est soigneuse. Pour elle, le parc, c'est un peu comme une deuxième maison.
3: On est un parc animalier avec 2-3 petits manèges aussi pour les enfants. Donc, c'est un parc qui est très apprécié généralement des familles.
2: C'est lesquels un peu les animaux stars ici au parc de l'Auxois?
3: Alors, les stars, ça va être beaucoup les félins, tout ce qui est lion, tigre, guépard. Les lémuriens aussi, ils ont beaucoup la côte. Ils sont pas agressifs, donc c'est-à-dire qu'ils attaquent pas le premier visiteur venu, heureusement. Le risque zéro, il n'existe jamais, même avec notre propre chien ou notre propre chat. Des fois, on se fait avoir. Faut pas les caresser, pas leur donner n'importe quoi à manger. Ça reste des animaux vivants et pas des peluches.
2: Une leçon qui a bien été comprise par les enfants d'un groupe scolaire en visite ce jour-là.
4: On a vu des lémuriens. On l'a juste pas caressé, mais on l'a regardé avec les yeux.
2: Pour le mot de la fin, Jennifer met l'accent sur un point essentiel.
3: Qu'on a la chance dans les parcs de pouvoir les observer. Et c'est encore mieux s'ils pouvaient rester dans le milieu naturel et survivre dans le milieu naturel. Donc ça, c'est un message qu'on essaye de transmettre à tous les visiteurs qui peuvent venir dans les parcs zoologiques.
1: Allez, vous restez avec nous, bien sûr. Le retour de l'infotrafic, ce sera dans quelques minutes. Vous ne bougez pas. On repart tout de suite avec la playlist d'Autoroute Info, Amy McDonald. Merci d'être avec nous. Bonne matinée, à tout à l'heure.

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1: Un piéton qui vient de nous être signalé sur la 6 en direction de Paris, kilomètre 110, c'est juste après Courtenay, le diffuseur 17, patrouilleur en route, on en reparle dans moins de 2 minutes.

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1: De retour avec nous sur Autoroute Info et on reparle de cet accident gênant du côté de la 31, direction de Nancy. Et ça s'est produit au kilomètre 152. Tout à l'heure, le véhicule est sur voie de gauche. On est entre Langres et Nancy. C'est gênant. Il y a des obstacles par ailleurs sur les voies de circulation. Et vous faites attention, bien sûr, à des piétons qui interviennent sur la chaussée. Donc attention, kilomètre 152 de la 31, direction Nancy. Et puis un piéton en Bourgogne dans Lyon, signalé il y a quelques instants. La 6 en direction de Paris, au kilomètre 110. C'est juste après le diffuseur 17 de Courtenay. Voilà pour ce qui est des événements en cours ce matin. Partout ailleurs, ça se passe plutôt bien. Pas d'autres difficultés à vous indiquer. On fera attention à la météo. On va en parler dans quelques instants. Avant cela, on parle d'un numéro qui pourrait vous être bien utile sur l'autoroute, celui du service client. Nadine Végiel, des autoroutes APR, en a parlé, Alice Valade, on l'écoute.
2: Par téléphone, au 0806 004 004, on peut obtenir des informations relatives au télépéage, à l'électromobilité, à la gestion de son compte, également à tout ce qui touche au paiement du péage, que ce soit en flux libre ou pour une constatation de non-paiement ou autre, et puis également toutes les informations relatives au voyage, donc des informations sur les airs, sur le trafic, sur des tarifs, etc. Il faut savoir que ce numéro de téléphone est donc du lundi au dimanche, de 8h à 17h, non surtaxé, et qu'il est accessible aux personnes sourdes et malentendantes.
1: Voilà pour le numéro du service client d'APR. Alors vous restez avec nous, bien sûr, on va reparler de tout ça dans les prochaines minutes.
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1: Bon, on s'intéresse à la météo, la pluie, comme prévu, annoncé, qui touche pour l'instant la Bourgogne, l'est de la France et l'Île-de-France. Malheureusement, ça devrait s'enchaîner, les perturbations, on va voir ça tout de suite avec les prévisions météo. Préparé, signé ce matin, Jérôme Lecoux de Météo France.
3: Lundi, la masse d'air devient particulièrement instable sur la France. Au cours de l'après-midi, des orages localement violents se développent ainsi sur le sud-ouest du pays, de l'Aquitaine à l'ouest de l'Occitanie, qui génèrent de fortes rafales de vent, des cumuls de pluie conséquents, une forte activité électrique. Les chutes de grêle sont par ailleurs possibles. Ces orages se décalent ensuite vers le Languedoc, l'Auvergne et l'ouest de Rhône-Alpes en soirée, puis sur la région PACA au cours de la nuit suivante. Le temps est clément en revanche, une très large partie de la journée avec un ciel passagèrement voilé, de l'Île-de-France au Grand Est ou de la Bourgogne au nord des Alpes, avant l'arrivée, là aussi, de possibles orages d'ici la fin de soirée. Les températures maximales sont en hausse avec au plus chaud de la journée, 26 degrés attendus à Nancy, 28 à Mulhouse, 29 à Paris et Genève, 31 à Bourges, 32 à Pau et Bordeaux, 33 à Grenoble et Dijon et 36 degrés à Clermont-Ferrand. Jérôme Lecoux, Météo France pour Autoroute Info.
1: Et vous restez bien sûr avec nous, on va revenir dans quelques instants. On repart tout de suite avec la playlist d'Autoroute Info et c'est Alex Warren ce matin.

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13: Et toujours avec nous sur Autoroute Info, on reparle de cet accident gênant sur la 31 en Haute-Marne, entre Langres et Nancy, kilomètre 152, ça se passe sur voie de gauche, il y a par ailleurs pas mal de débris sur les voies et des piétons, donc vous faites évidemment attention à tout cela, circulation qui s'écoule difficilement. 8h, vous ne bougez pas, nouveau point sur vos conditions de circulation, la playlist avec Sauf Celle qui arrive juste après, Tom Walker, à tout à l'heure.

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1: Bonne matinée, ce lundi, vous êtes les bienvenus. Il est 8h.
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1: Le 7-9 d'Autoroute Info avec tout d'abord cet accident. Ça s'est produit en Haute-Marne et ça reste malheureusement gênant en direction de Nancy, entre Langres et Nancy, kilomètre 152. Une fois passé la sortie 8 de Bourbonne-les-Bains, le véhicule est accidenté sur la voie de gauche. Pas mal d'obstacles, de débris sur la chaussée, nous dit-on. Et une circulation qui s'écoule évidemment au ralenti. Donc vous restez prudent. Par ailleurs, il y a du monde sur place, donc attention évidemment. Vous adaptez bien votre allure. Et puis en Bourgogne, dans Lyon, l'autoroute A6 en direction de Paris, où c'est un piéton qui a été aperçu juste après la sortie 17 de Courtenay, donc au nord d'Auxerre, vous faites attention là aussi, les patrouilleurs seront sur place. Partout ailleurs, pas d'autres événements, accidents, incidents gênants, ça se passe plutôt bien de ce côté-là. On notera qu'il y a quand même à Lyon quelques petits ralentissements, tout au bout de la 42 essentiellement, donc plutôt dans l'est lyonnais, au-delà de la barrière de péage de Bénaud, c'est assez habituel, hein, à cette heure-ci, compter 5-10 minutes supplémentaires, d'après les remontées GPS. La météo, la pluie sur l'île de France, la Bourgogne, l'est de la France ce matin. Localement, c'est assez marqué. C'est 110 km/h, pas plus, vous le savez, quand il pleut, quand les chaussées sont mouillées. Attention. Et on va tout de suite faire un détour par la rédaction de France Info. C'est les titres de l'actualité.
2: Marie Marty-Rossian à la une ce matin, l'eurodéputé et leader de Place Publique, candidat à la présidentielle. Et
3: Raphaël Glucksmann l'a officiellement annoncé hier sur le plateau du 20h de TF1. Une décision prise, dit-il, avec gravité. Je pense que j'ai la vision qui permettra à la France de se redresser, ajoute-t-il. Il participera d'abord à la primaire organisée par son parti et par les socialistes. De nombreux dégâts dans les Landes où 7500 foyers sont privés d'électricité ce matin. 16 départements du sud-ouest de la France jusqu'au Var sont à partir de cet après-midi en vigilance orange pour les orages. En Allemagne, l'inquiétude du patron de Volkswagen. Selon Oliver Blume, la situation dans laquelle le groupe automobile allemand se trouve est plus que critique en raison notamment de la concurrence chinoise. Des réunions sont prévues aujourd'hui avec le personnel pour discuter de plans d'économie. Et puis le PSG doit encore s'améliorer. Les mots de l'entraîneur parisien Luis Enrique après ce nul décroché de justesse par le Paris Saint-Germain hier soir à Rennes. 2 buts partout en clôture de la première journée de Ligue 1 de foot. Le PSG sauvé grâce à un doublé de sa nouvelle recrue espagnole, Ferran Torres.
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1: Et vous restez avec nous, on va revenir dans quelques instants. On vous dira aussi pourquoi le tunnel franco-italien du Fréjus en Savoie ne permet le passage que sur une seule voie par sens de circulation. Avant cela, on écoute Jérémy Frérot.
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1: Et un obstacle, une échelle sur voie de droite de la 6 en Seine-et-Marne, direction Lyon, kilomètre 48. Faites attention, après le diffuseur 13 de Mille-la-Forêt, on en reparle dans moins de

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7: Et toujours avec nous sur Autoroute Info, on parle de cet accident gênant du côté de la 31 entre Langres et Nancy, en direction de Nancy, après la sortie 8 au kilomètre 152. Ça se passe sur voie de gauche, vous restez prudent. Et puis un obstacle signalé du côté de l'Assise, direction Lyon, sur voie droite, une échelle, hein, donc un obstacle assez gros. Kilomètre 48, c'est juste après la sortie 13 de Milly-la-Forêt. Si vous traversez le tunnel du Fréjus pour rejoindre l'Italie, vous serez peut-être surpris de constater que vous ne pouvez rouler que sur une seule voie, alors que l'ouvrage en compte deux. Franck Pellissier vous explique pourquoi.
8: Jusqu'en août 2025, le tunnel du Fréjus comptait un seul tube et celui-ci était bidirectionnel, ce qui signifie qu'il accueillait le trafic aussi bien vers la France que vers l'Italie, avec une seule voie par sens. Depuis, un second tube a été mis en service, mais chaque tube ne permet de faire circuler le trafic que sur une seule voie. Cela est d'abord réglementaire, il n'était pas question d'augmenter les volumes de trafic franchissant les Alpes par la vallée de la Maurienne, même avec une mise en service de ce fameux deuxième tube. D'où le choix de ne garder qu'une voie par sens. Et c'est également une question pratique. Le tube dédié au trafic vers l'Italie peut être remis à double sens à tout moment en cas de travaux ou d'événements dans l'autre tube, sans avoir pour cela à changer toute la signalétique en place, ce qui ne serait pas possible autrement. Ce choix de fonctionnement avec une seule voie par sens et par tube, s'il ne permet pas de réduire l'attente aux entrées de l'ouvrage transalpin, permet tout de même une avancée majeure, celle d'éviter le croisement des véhicules dans le tunnel et donc de gagner en matière de sécurité pour tous ses usagers.
7: Voilà, vous restez avec nous, le retour de l'infotrafic, 8h15, nouveau point sur vos conditions de circulation. Vous ne bougez pas, on repart avec la playlist d'Autoroute Info ce matin avec Mano, la tribu de Dana. Merci d'être avec nous. Bonne route, belle matinée.

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1: Allez, l'info trafic, toute l'info trafic, 8h15. Sur Autoroute Info, on va reparler d'abord de cet accident gênant. L'autoroute A31 en Haute-Marne, en direction de Nancy, entre Langres et Nancy, au kilomètre 152. On est après la sortie 8 de Bourbonne-les-Bains. Ça se passe sur voie de gauche, hein, donc c'est gênant. Circulation qui s'écoule au ralenti. Il y a des obstacles sur les voies. Vous restez évidemment bien prudent. On parle aussi ce matin d'un obstacle du côté de l'A6, direction Lyon. Une échelle sur voie de droite, kilomètre 48, après la sortie 13 de Mille-la-Forêt, le patrouilleur qui se rend sur place pour dégager les voies. Et puis un piéton aperçu sur l'autoroute A19 en direction de l'autoroute A6, kilomètre 30, c'est hauteur de la jonction avec l'autoroute A6. Vous restez également prudent, le patrouilleur qui se rend sur place pour prendre en charge ce piéton. Partout ailleurs, ça se passe plutôt bien sur votre trajet. On notera quelques perturbations assez habituelles aux portes des grandes villes, à Lyon hein, principalement. Trafic un petit peu rallongé sur les derniers kilomètres de la 42, au-delà de la barrière de péage de Bénaud, comptez 5 à 10 minutes supplémentaires d'après les remontées GPS. Voilà pour ce qui est des conditions de circulation ce lundi matin.
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1: On parle aussi de la météo avec un peu de pluie sur la Bourgogne. Attention, l'est de la France également concerné. On va voir comment tout cela va évoluer. Les prévisions, c'est avec Jérôme Lecoux de Météo France.
2: Lundi, la masse d'air devient particulièrement instable sur la France. Au cours de l'après-midi, des orages localement violents se développent ainsi sur le sud-ouest du pays, de l'Aquitaine à l'ouest de l'Occitanie, qui génèrent de fortes rafales de vent, des cumuls de pluie conséquents, une forte activité électrique. Les chutes de grêle sont par ailleurs possibles. Ces orages se décalent ensuite vers le Languedoc, l'Auvergne et l'ouest de Rhône-Alpes en soirée, puis sur la région PACA au cours de la nuit suivante. Le temps est clément en revanche, une très large partie de la journée avec un ciel passagèrement voilé, de l'Île-de-France au Grand Est ou de la Bourgogne au nord des Alpes, avant l'arrivée, là aussi, de possibles orages d'ici la fin de soirée. Les températures maximales sont en hausse avec au plus chaud de la journée, 26 degrés attendus à Nancy, 28 à Mulhouse, 29 à Paris et Genève, 31 à Bourges, 32 à Pau et Bordeaux, 33 à Grenoble et Dijon et 36 degrés à Clermont-Ferrand. Jérôme Lecoux, Météo France pour Autoroute Info.
1: Allez, vous restez avec nous, on va revenir bien sûr dans un instant. On verra que choisir correctement sa voie de péage n'est pas toujours évident. En tout cas, cela mérite une révision de quelques fondamentaux. Nadine Végiel, Autoroute Impérieure, va nous en reparler dans un instant. Vous ne bougez pas, tout de suite, Teddy Swims pour la musique. Merci d'être avec nous, bon voyage.

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2: Et toujours avec nous sur Autoroute Info, accident qui reste d'actualité sur la 31 direction Nancy entre Langres et Nancy. Après la sortie 8, sur voie de gauche, véhicule accidenté. Attention, il y a par ailleurs pas mal de monde sur les lieux. Correctement, sa voie de péage n'est pas toujours évident. En tout cas, cela mérite une révision de quelques fondamentaux. On écoute Nadine Végiel, les autoroutes APRR.
3: Il y a des symboles au-dessus des voies de péage qui nous indiquent la voie à choisir. Alors, c'est simple, quand on a un télébadge, on peut choisir n'importe quelle voie. Elles sont toutes ouvertes pour nous, même si les voies T ou T30, donc télépéage à 30 km/h, nous sont dédiées. Toutes les autres nous sont possibles. Par contre, quand on n'a pas de télébadge et qu'on a une carte bancaire ou qu'on veut payer en espèces ou qu'on ne sait pas avec quel moyen de paiement on va payer, il faut impérativement choisir la voie flèche verte. Et surtout, ce qu'il est important de dire à nos clients, c'est que dans une voie de péage, on ne recule jamais. En cas de problème ou de doute ou de question, il faut appuyer sur le bouton d'assistance. Dans la voie de péage, sur la borne automatique, en fait, vous avez un bouton rouge qui est au niveau du véhicule, en fait, de l'humain, on va dire, pour se faire guider par un opérateur qui est là 24 heures sur 24.
2: Allez, vous restez avec nous. Le retour de l'infotrafic, ça arrive, ce sera à 8h30. Avant cela, le retour de la playlist.

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1: Et bienvenue dans le 7-9 d'Autoroute Info, lundi 24 août. On reparle de cet accident gênant du côté de la 31 en direction de Nancy, entre Longré et Nancy. Ainsi, vous roulez en direction de Nancy, donc ce véhicule accidenté sur votre gauche après la sortie fléchée 8. Des débris à signaler toujours sur les voies et attention à des piétons qui interviennent évidemment à proximité des voies de circulation. Prudence, c'est le seul événement d'ailleurs à vous indiquer pour le moment. Partout ailleurs, ça se passe effectivement bien. On notera quelques ralentissements assez habituels autour des grandes villes, à Lyon principalement, sur les

0: dernier kilomètre de la 42, donc en direction de Lyon, après avoir franchi la barrière de péage de Bénaud, 5-10 minutes supplémentaires. C'est ce que nous indiquent les remontées GPS. Et puis la météo s'est couverte, il y a des averses sur la Bourgogne, l'est de la France et l'Île-de-France. Donc vous faites attention, bien sûr, par temps de pluie sur chaussée mouillée, c'est pas plus de 110 km/h. Vous pensez aussi à bien augmenter les intervalles de sécurité avec les véhicules que vous suivez. Et on fait tout de suite un détour par la rédaction de France Info pour les titres de l'actualité.
1: Et dans l'actualité ce matin, le principal suspect de l'incendie de Crans-Montana placé en détention provisoire.
2: Jacques Moretti interpellé chez lui mi-août pour violence conjugale sur son épouse Jessica Moretti qui a dû être hospitalisée. Le couple est propriétaire du bar Le Constellation en Suisse où un incendie survenu la nuit de la Saint-Sylvestre a fait 41 morts et plus d'une centaine de blessés. De plus en plus de menaces en mer Méditerranée, c'est ce que dénonce ce matin l'ONG SOS Méditerranée qui pointe des interceptions violentes, toujours plus d'embarcations de migrants et des poursuites également de navires de sauvetage que l'association impute donc à des acteurs libyens et des groupes armés. Une candidature annoncée, désormais officialisée, celle de Raphaël Glucksmann, le patron de Place Publique et bien candidat à l'Élysée. La journaliste Léa Salamé, également sa compagne, annonce comme prévu son retrait du 20h de France 2 le temps de sa campagne. Et puis la sécheresse qui frappe les producteurs de pommes de terre après l'été, ils s'attendent à une chute de plus de 20% de la récolte sur un an avec des pertes estimées à près de 400 millions d'euros. Et ce, selon l'Union nationale des producteurs de pommes de terre.
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0: Allez, vous restez avec nous, bien sûr. Retour de l'infotrafic, ce sera dans quelques instants. On parlera des délais d'intervention des dépanneurs sur l'autoroute. Ce sera juste après avoir écouté les Américains de Temper City, Self-Aware. On écoute ça tout de suite sur Autoroute Info. Bonne matinée, merci d'être avec nous.

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4: Elle est toujours avec nous hein, sur Autoroute Info. C'est évolué du côté de la 31. On vous parlait d'un accident en direction de Nancy puisque le dépanneur a évacué le véhicule impliqué de la voie de gauche. La voie de gauche qui a été rendue par le patrouilleur après la sortie 8 de Bourbonne-les-Bains. Bon, attention, il y a encore, ceci dit, du monde sur bande d'arrêt d'urgence. Donc là, vous respectez le corridor de sécurité et vous serrez sur la gauche de la chaussée désormais. Combien de temps allez-vous attendre le dépanneur en cas de panne sur autoroute? La réponse, c'est avec Élise Valade.
5: La première chose est d'appeler par le bon canal sur autoroute. On n'appelle pas son assurance ou ses amis. Il faut utiliser une borne orange ou l'appli SOS Autoroute. Elle géolocalise l'appel et met en relation directement avec les opérateurs des PC Sécurité. Ils s'occuperont alors d'appeler les bons services habilités à intervenir sur l'autoroute. Des délais sont contractuels. Rodolphe Cyr, du pôle sécurité trafic chez APRR.
6: Un dépanneur géré sur un véhicule léger, il va intervenir dans les 30 minutes. Hein. C'est nos obligations, on se doit de suivre ça de très près. Sur un dépanneur poids lourd, selon la nature des moyens qu'on va engager, qui sont en général plus importants, on va être sur des délais qui vont être un peu plus importants. Ça peut arriver jusqu'à 3 quarts d'heure, même parfois 1 heure. Et puis après, ben, fois, si ce n'est pas pour un dépannage, pour des secours, par exemple les pompiers, ou voire même les forces de l'ordre, ils peuvent venir à se déplacer en 10, 15 minutes, voire 20 minutes grand maximum. Et bien sûr, nos patrouilleurs qui interviennent sur le terrain. Et eux, alors ça dépendra bien sûr de l'emplacement où ils sont au moment où on les appelle, mais en général, ce sont les premiers intervenants.
5: L'ensemble de la sécurité en œuvre sur l'autoroute en fait un réseau 5 fois plus sûr que le réseau routier.
4: Allez, vous restez avec nous, bien sûr, on va revenir dans un instant. Le temps d'écouter Benson Boone sur Autoroute Info ce matin. Bon voyage.

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1: 9h moins le quart, toujours avec nous sur Autoroute Info. On reparle de cet accident qui était gênant, qui ne l'est plus, sur la 31 direction de Nancy. Il y a encore du monde sur bande d'arrêt d'urgence, mais le véhicule a été évacué au kilomètre 152, donc entre Langres et Nancy, après la sortie 8. Vous serrez sur la gauche, vous respectez le corridor de sécurité. Partout ailleurs, ça se passe bien. On notera quand même quelques ralentissements habituels à Lyon, pour l'essentiel l'Est lyonnais. Les derniers kilomètres de la 42, c'est 5 à 10 minutes supplémentaires, rien de bien méchant. Ailleurs, ça se passe plutôt bien, notamment le passage du tunnel de Fourvière, et puis du côté de la météo, on va en parler, mais il y a un petit peu de pluie, notamment sur l'Île-de-France et la Bourgogne ce matin. Des averses, effectivement, qui vous concernent si vous roulez dans la région de Dijon, l'Île-de-France également, le Nord à 6, vous faites attention, c'est 110 km/h, pas plus, quand il pleut, quand les chaussées sont mouillées, attention.
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1: Les prévisions météo, justement, ce matin, c'est avec Jérôme Lecoux de Météo France. On écoute ça tout de suite, donc ces prévisions pour ce lundi 24 août.
2: Lundi, la masse d'air devient particulièrement instable sur la France. Au cours de l'après-midi, des orages localement violents se développent ainsi sur le sud-ouest du pays, de l'Aquitaine à l'ouest de l'Occitanie, qui génèrent de fortes rafales de vent, des cumuls de pluie conséquents, une forte activité électrique. Les chutes de grêle sont par ailleurs possibles. Ces orages se décalent ensuite vers le Languedoc, l'Auvergne et l'ouest de Rhône-Alpes en soirée, puis sur la région PACA au cours de la nuit suivante. Le temps est clément en revanche, une très large partie de la journée avec un ciel passagèrement voilé, de l'Île-de-France au Grand Est ou de la Bourgogne au nord des Alpes, avant l'arrivée, là aussi, de possibles orages d'ici la fin de soirée. Les températures maximales sont en hausse avec au plus chaud de la journée, 26 degrés attendus à Nancy, 28 à Mulhouse, 29 à Paris et Genève, 31 à Bourges, 32 à Pau et Bordeaux, 33 à Grenoble et Dijon et 36 degrés à Clermont-Ferrand. Jérôme Lecoux, Météo France pour Autoroute Info.
1: Allez, vous restez avec nous, bien sûr. On va revenir dans quelques instants. Vous ne bougez pas, tout de suite, c'est la playlist avec Miles Smith.

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1: Et attention à ce patrouilleur qui intervient sur la voie droite de l'A31, direction Nancy. Il ramasse un obstacle sur les voies kilomètre 225. Attention après la sortie 11, juste avant la barrière de péage de J, vous faites attention à lui et vous adaptez votre

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1: Éric Orsena, bonjour. Vous nous parlez de l'église de Lanmodée dont l'histoire étonnamment débute en Irlande au 6e siècle.
2: 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On voudrait qu'il soit roi parce que tous ses frères et sœurs sont morts. 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Comme il est très religieux, il prend la mer et il crée des lieux de culte un peu partout dont on a quelques traces. Modé choisit un endroit sur la côte, face à l'île de Bréa, et c'est là où il décide de bâtir une première église, à Lanmodée. 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
7: Allez, toujours avec nous sur Autoroute Info. Ça se passe plutôt bien sur votre trajet. On vient quand même de nous signaler un poids lourd en panne. Il est sur bande d'arrêt d'urgence. Attention quand même à des piétons. On est dans l'est de la France. La 36, direction Mulhouse, kilomètre 109, à hauteur de Besançon-Palante, le diffuseur 4.1. Et je vous dis 9h hein, pour un nouveau tour d'horizon de vos conditions de circulation. Vous ne bougez pas. La musique, c'est Los Lobos. La Bamba sur Autoroute Info ce matin, mon voyage.

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1: Ravi de vous retrouver, vous êtes les bienvenus, il est 9h.
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1: Merci d'être avec nous lundi 24 août. On s'intéresse évidemment à ce qui se passe sur votre route ce matin. Pas de grosses perturbations, on va pas s'en plaindre évidemment. On va quand même parler de cet accident, ça reste d'actualité même si le véhicule a été évacué. Il y a toujours du monde sur place, la 31. On est dans le département de l'Haute-Marne, vous roulez en direction de Nancy. Entre Langres et Nancy, après la sortie, 8 et 2 Bourbonne-les-Bains. Du monde sur bande d'arrêt d'urgence, donc vous faites quand même attention. Vous serrez sur la gauche pour respecter le corridor de sécurité. Puis dans l'est de la France, la 36, poids lourd en panne, il y a du monde également sur les lieux, ça se passe sur bande d'arrêt d'urgence. Vous roulez en direction de Mulhouse, dans le Doubs, à hauteur de la sortie 4.1 de Besançon-Palande, kilomètre 109. Voilà pour ce qui est des événements en cours ce matin. Ça se passe parfaitement bien partout ailleurs. Pas de difficulté également à vous indiquer aux portes des grandes villes. Le trafic qui reste bien fluide autour de Lyon, autour de Paris. Donc là, pas de problème particulier. Ce début de matinée, on fera attention quand même à la météo par endroit avec des averses qui peuvent vous concerner sur la Bourgogne, l'Île-de-France et l'Est du pays. Bon, c'est assez localisé. En tout cas, attention, vous le savez, s'il pleut, si les chaussées sont mouillées, 110 km/h, pas plus. Et pour tout savoir des titres de l'actualité, direction tout de suite la rédaction de France Info.
2: Près de 7500 foyers sont sans électricité dans les Landes ce matin suite à ces intempéries en cours. Des dégâts provoqués sur une vingtaine de communes. 16 départements seront en vigilance orange pour le phénomène d'orage cet après-midi du sud-ouest de la France jusqu'à l'Allier et au Var. Le sénateur écologiste Yannick Jadot apporte son soutien à Raphaël Glucksmann, candidat à la présidentielle de l'année prochaine. Le leader de Place Publique a officialisé hier sa candidature. Il passera d'abord par la primaire organisée par son mouvement et par le Parti Socialiste. Les soutiens de l'Ukraine se retrouvent aujourd'hui à Kiev, réunion des 36 pays de la coalition des volontaires pour afficher leur soutien à l'Ukraine après plus de 4 ans et demi de guerre face à la Russie et l'intensification dernièrement des attaques de la part des deux camps. Premier déplacement international par ailleurs pour le nouveau Premier ministre britannique Andy Burnham. Et puis une victoire de bon augure avant le début de l'US Open dimanche. Le tennisman français Arthur Fils s'est imposé en finale du Masters 1000 de Cincinnati aux États-Unis. Il est venu à bout de l'américain Frances Tiafoe, un trophée qui représente beaucoup d'entraînement et de sacrifices, estime le joueur de 22 ans, désormais classé 11e mondial.
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1: Vous restez avec nous, bien sûr. Retour de l'infotrafic, ce sera dans un instant. On repart avec la playlist d'Autoroute Info ce matin. C'est Jake et Carla.

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2: Et toujours ce poids lourd en difficulté en panne et il y a du monde sur place. On est dans l'est de la France, la 36, direction Mulhouse, dans le Doubs, à hauteur de la sortie 4.1 de Besançon-Palante. Restez attentifs, hein, bien sûr, il y a du monde sur place. Vous respectez le corridor de sécurité en serrant sur la gauche de la chaussée. Et on revient dans moins de 10 minutes, 9h15, pour un nouveau point sur vos conditions de circulation. M tout de suite pour la playlist d'Autoroute Info. Bonne matinée.

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1: Il est 9h15, hein, vous êtes sur Autoroute Info. Merci d'être avec nous ce matin, lundi 24 août. Ça se passe plutôt bien sur votre route. Deux petites choses à vous dire quand même. Un accident, ça s'est produit tout à l'heure, c'est plus gênant puisque c'est désormais sur bande d'arrêt d'urgence. Hein, il y a quand même le patrouilleur qui reste sur place. On est entre Langres et Nancy, une fois passé la sortie 8 au kilomètre 152. Vous serrez sur la gauche pour respecter le corridor de sécurité. Puis un poids lourd en panne. Il y a du monde également sur place dans l'est de la France, la 36. Direction Mulhouse, à hauteur de la sortie 4.1 de Besançon. Sont pas lentes, et là aussi, vous serrez sur la gauche de la chaussée. Partout ailleurs, ça se passe bien, c'est calme pour ce matin. La météo, on va en parler tout de suite, mais attention à la pluie.
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1: Des averses effectivement qui peuvent vous concerner. Alors, c'est assez localisé sur la Bourgogne et l'est de la France. Vous le savez, vous adaptez votre vitesse, c'est pas plus de 110 km/h. Et on va voir comment tout cela va évoluer. Les prévisions météo ce matin, c'est avec Jérôme Lecoux de Météo France.
2: Lundi, la masse d'air devient particulièrement instable sur la France. Au cours de l'après-midi, des orages localement violents se développent ainsi sur le sud-ouest du pays, de l'Aquitaine à l'ouest de l'Occitanie, qui génèrent de fortes rafales de vent, des cumuls de pluie conséquents, une forte activité électrique. Les chutes de grêle sont par ailleurs possibles. Ces orages se décalent ensuite vers le Languedoc, l'Auvergne et l'ouest de Rhône-Alpes en soirée, puis sur la région PACA au cours de la nuit suivante. Le temps est clément en revanche, une très large partie de la journée avec un ciel passagèrement voilé, de l'Île-de-France au Grand Est ou de la Bourgogne au nord des Alpes, avant l'arrivée, là aussi, de possibles orages d'ici la fin de soirée. Les températures maximales sont en hausse avec au plus chaud de la journée, 26 degrés attendus à Nancy, 28 à Mulhouse, 29 à Paris et Genève, 31 à Bourges, 32 à Pau et Bordeaux, 33 à Grenoble et Dijon et 36 degrés à Clermont-Ferrand. Jérôme Lecoux, Météo France pour Autoroute Info.
1: Voilà pour le temps, vous restez avec nous, on va revenir dans quelques instants. Restez avec nous aussi si vous avez rayé tout dernièrement votre véhicule. On vous proposera quelques astuces pour rendre votre voiture comme neuve sans passer chez le carrossier. Avant cela, le retour de la playlist, et c'est avec ce matin Charlotte Cardin.

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6: C'est terminé sur la 31. Les opérations sont toutes terminées. Il y a eu un accident tout à l'heure en Haute-Marne entre Langres et Nancy, au kilomètre 152. Tout le monde a quitté les lieux. Retour à la normale. Et je vous dis avec plaisir, 9h30, nouveau point sur vos conditions de circulation. Vous ne bougez pas, la playlist est avec Texas, Joseph Kamel, Julien Doré au programme. Avant cela, on s'intéresse aux rayures qui peuvent arriver sur votre voiture. C'est pas forcément très rigolo. Paulin Caillard vous donne quelques astuces qui peuvent vous permettre d'économiser un passage coûteux au garage.
7: Ne vous en faites pas, rayer sa voiture, ça arrive à tout le monde.
8: Regardez bien cette carrosserie, ça c'est la portière. Le coup de clé, ça on le connaît, c'est le traditionnel. Hop, il est là.
7: Et pour peu que votre rayure soit l'œuvre d'un artiste super subtil, s'en débarrasser est une priorité. Mais aller chez le carrossier, ça peut coûter très, très cher.
9: 5 000 euros, 10 000 euros, 100 000 euros, 600 000 euros et même 2 millions d'euros.
7: Heureusement, il y a des dégâts que vous pouvez effacer vous-même.
10: Tout va s'arranger, vous allez voir, tout va s'arranger.
7: Avant tout, il faut commencer par déterminer à quel type de rayure on a affaire.
11: Alors, qu'est-ce qu'on a ?
7: Passez votre ongle sur l'endroit endommagé et s'il accroche, c'est qu'il faudra aller chez le garagiste car c'est la peinture qui est atteinte. Les dégâts que vous pouvez réparer vous-même sont ceux qui ne touchent que le vernis qui est la première couche qui recouvre la carrosserie. Quand il est endommagé, il peut être restauré grâce à différents produits et techniques à la maison, ce qui peut faire disparaître ses rayures. Première astuce, le polissage.
12: À l'occasion, je vous mettrai un petit coup de polish.
7: Commencez par bien nettoyer la zone endommagée, puis poncez-la doucement avant d'appliquer une fine couche de produit polish. Il n'y a plus qu'à laisser sécher, puis à lustrer, et normalement, le polish aura comblé la rayure. Si vous ne pouvez pas acheter de polish, astuce numéro 2, le dentifrice.
13: T'aurais pas du dentifrice là, je suis à sec.
14: Prends-en sur le rebord des lavabos, il en reste toujours un peu. Tiens, là.
7: Appliquez-en sur la rayure avec un chiffon humide et propre, sans dépasser. Une fois sèche, essuyez la zone et normalement, votre éraflure aura été effacée. Mais si jamais votre lavabo aussi est à court de dentifrice, astuce numéro 3, la cendre de cigarette. Même procédé, prenez un linge propre et humide, saupoudrez-le de cendre et tamponnez doucement votre rayure. Essuyez et constatez le résultat.
15: Vous voyez l'automobile derrière moi ? Ça fait un petit moment que je l'observe.
16: Eh bien,
15: elle est absolument impeccable.
7: Évidemment, ce ne sont pas des solutions miracles. Mais sur les plus petites rayures, ça peut vraiment faire la différence, comme à la revente de votre voiture, par exemple.
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1: Allez, 9h30, merci d'être avec nous sur Autoroute Info. Ça vient d'arriver à l'instant, un accident dans l'Essonne, la 6, direction Paris. Véhicule qui serait accidenté dans l'air, dans la bretelle de sortie du diffuseur neuf de Villabé, on n'en sait pas plus. Le patrouilleur se rend sur place, hein. Donc ce véhicule peut être accidenté dans cette bretelle de sortie neuf de Villabé. Autre accident, c'est sur l'autoroute A5, ça se passe dans l'accotement, le véhicule qui a fait une sortie de route en direction de Nancy, de Dijon. Le département de Haute-Marne au kilomètre 186, hein, c'est après la sortie 23 de Châteauvillain. Et puis dans l'est de la France, un poids lourd en panne sur bande d'arrêt d'urgence, la 36, direction Mulhouse au kilomètre 109. On est à hauteur de la sortie 4 points de Besançon-Palante. Le patrouilleur est sur place, vous serrez sur la gauche pour respecter le fameux corridor de sécurité. Partout ailleurs, ça se passe bien sur votre route ce matin. Alors, quand même, c'est couvert, hein, ça vous le vivez, vous le constatez. Il y a de la pluie même sur la Bourgogne, l'est de la France, l'Île-de-France plus modérément. Mais attention quand même, hein, à ces averses, 110 km/h, vous le savez, quand il pleut, quand les chaussées sont mouillées, attention. Et pour les titres de l'actualité, on prend tout de suite la direction de France Info.
2: Et donc, à la une ce matin, le journaliste et animateur Philippe Bouvard est donc décédé.
3: À l'âge de 96 ans, on l'a appris il y a quelques minutes, annonce de la radio RTL dont il était une figure majeure. Philippe Bouvard, créateur de l'émission Les Grosses Têtes, il avait également dirigé une salle de spectacle parisienne. Dans les Landes, ce sont 5000 foyers qui sont encore privés d'électricité ce matin. Après de violents orages la nuit dernière, 16 départements passent en vigilance orange pour les orages à partir du début d'après-midi de la Dordogne jusqu'au Var. Dans le contexte de l'inflation et alors que les prix des carburants restent élevés, le gouvernement annonce travailler à la reconduction des aides pour les secteurs les plus exposés. Le chèque énergie destiné aux plus modestes pourrait également être prolongé selon la porte-parole du gouvernement, Maud Bréjon. Et puis ce match

0: Nul décroché de justesse par le Paris Saint-Germain hier soir à Rennes, 2-2 en clôture de cette première journée de Ligue 1 de foot. Le PSG sauvé grâce à un doublé de sa nouvelle recrue espagnole Ferran Torres.
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2: Vous restez avec nous, bien sûr. On va revenir dans quelques instants. Pour la musique, on écoute l'un des phénomènes du moment, la franco-haïtienne Naïka et son titre One Track Mind. On écoute ça tout de suite. Merci d'être avec nous.
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1: Et toujours avec nous sur Autoroute Info, ce matin, un accident, ça nous était signalé tout à l'heure sur l'autoroute A6, on est dans le département de l'Essonne, si vous roulez en direction de Paris, un véhicule qui serait accidenté dans la bretelle de sortie du diffuseur neuf de Villabé, on n'en sait pas plus, il est peut-être gênant ce véhicule, les services de sécurité se rendent sur place. Et on va en reparler évidemment de tout cela dans les prochaines minutes, dans moins de 10 minutes, 10h moins le quart pour un nouveau point sur vos conditions de circulation, le retour de la playlist tout de suite, c'est avec Pink, merci d'être avec nous, belle matinée.

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1: Et celle d'un agent de sécurité qui va intervenir hein, tout bientôt là, sur les voies de l'autoroute A40 pour ramasser des obstacles, des morceaux de pneus sur la chaussée direction Paris, kilomètre 173. On est juste après la jonction avec l'autoroute A39 dans la région de Bourg-en-Bresse. Vous faites attention, on en reparle.

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1: 10h moins le quart sur Autoroute Info. Merci d'être avec nous. On regarde évidemment ce qui se passe sur votre route. On va commencer par des obstacles dans l'Ain, la 40. Vous roulez en direction de Paris, des morceaux de pneus au kilomètre 173 et le patrouilleur qui intervient sur les voies de circulation. Donc attention, après la jonction avec l'autoroute A39 dans la région de Bourg-en-Bresse, c'est confirmé. Dans l'Essonne, il y a un accident en direction de Paris dans la bretelle de sortie du diffuseur neuf de Villabé. Bon, il n'est pas très bien garé, hein, c'est un petit peu de mal à passer, donc vous faites attention. Notamment en raison de piétons qui se trouvent dans le secteur. Il y a un autre accident et là aussi ça évolue puisque la voie de droite vient d'être neutralisée, la 5 direction Nancy au kilomètre 186 après la sortie 23 de Châteauvillain. On est dans le département de la Haute-Marne et puis la 36 dans l'est de la France où ce poids lourd est toujours signalé en panne en direction de Mulhouse au kilomètre 109 sur la bande d'arrêt d'urgence à hauteur de Besançon à Palante, la sortie 4.1. Voilà pour ce qui est des événements en cours. La météo, bon, c'est pas terrible, hein. Il y a quand même pas mal de nuages, un peu de pluie sur la Bourgogne, l'est de la France. 110 km/h, vous le savez, quand il pleut, quand les chaussées sont mouillées, vous pensez aussi à bien augmenter les intervalles de sécurité avec les véhicules que vous suivez. Attention. Et puis à l'instant même, j'apprends qu'il y aurait encore des obstacles, encore sur la 40, cette fois-ci en direction de Chamonix, au kilomètre 196. Le patrouilleur qui va se rendre sur place juste avant. Donc la jonction avec la 406 dans la région de Mâcon. Un numéro qui peut vous être utile pour préparer votre voyage, c'est celui du service client. Élise Valade en a parlé avec Nadine Végiel des autoroutes APRR. On l'écoute.
2: Par téléphone au 0806 004 004, on peut obtenir des informations relatives au télépéage, à l'électromobilité, à la gestion de son compte. Également à tout ce qui touche au paiement du péage, que ce soit en flux libre ou pour une constatation de non-paiement ou autre. Et puis également toutes les informations relatives au voyage, donc des informations sur les airs, sur le trafic, sur des tarifs, etc. Il faut savoir que ce numéro de téléphone est donc du lundi au dimanche, de 8h à 17h, non surtaxé, et qu'il est accessible aux personnes sourdes et malentendantes.
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1: On revient dans un instant, vous ne bougez pas, on ira du côté de Bourbonne-les-Bains en bordure de l'A31. On parlera de ce panneau touristique que vous pouvez apercevoir, qui indique Bourbonne-les-Bains santé et loisirs. On partira donc en Haute-Marne pour vous faire découvrir cette station thermale. Avant cela, l'un des tubes de l'été, il est signé Mauvais Joe. On écoute ça ce matin sur Autoroute Info. Bon voyage, bonne route.

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4: Toujours avec nous sur Autoroute Info pour reparler de cet accident du côté de la 5, la voie droite qui a été neutralisée en direction de Nancy, kilomètre 186 et juste après, 2 km après la sortie 23 de Château-Vidin. Faites attention. 10h, vous ne bougez pas, nouveau point complet sur vos conditions de circulation. Avant cela, on va du côté de la 31 en Haute-Marne où un panneau touristique indique Bourbonne-les-Bains Santé et Loisirs. Emma Logeret a voulu en savoir plus sur ce site aux multiples attraits.
5: Dès l'Antiquité, les populations viennent profiter de l'eau naturellement chaude des thermes de Bourbonne-les-Bains. On trouve d'ailleurs toujours quelques rares ruines gallo-romaines dans le parc de l'établissement thermal. Malgré la destruction archéologique importante que la zone a vécue dans les années 70 suite à la rénovation du lieu, ne laissant derrière elle que quelques vestiges sauvés in extremis. Lors de cette rénovation, la station se dote d'équipements plus développés dont ont aujourd'hui recours chaque année de nombreux curistes. Angélique Petit, directrice du lieu.
6: Les curistes bénéficient des bienfaits de l'eau. Nous, on est plus spécialisés dans la rhumatologie, hein, bien sûr, les douleurs articulaires, tout ce qui est arthrose aussi. On a des soins spécifiques à l'arthrose.
5: Une partie de la station thermale est aussi accessible à tout un chacun, l'occasion de passer ponctuellement un temps l'esprit et le corps détendus.
6: On peut venir justement sur la partie aqua détente pour passer un peu de temps soit en amoureux ou seul, en famille. Alors, on n'a pas des piscines, mais c'est des bassins vraiment à base d'eau thermale. Et les Bourbonnais, en tout cas, prônent cette qualité d'eau, puisque eux, au quotidien, ils y vont régulièrement. L'avantage, en fait, de cette station, c'est qu'il y a à la fois un hôtel pour accueillir les curistes et des gens de passage, la partie restauration pour se restaurer, la partie institut, donc institut spa. Donc, on peut bénéficier des soins aussi dédiés aux curistes, mais pour la partie institut, donc avec des soins à base de boue, des bains hydro. Et puis après tout ce qui est massage. Et on fait aussi des soins, on fait des cours d'automassage pour les personnes, notamment sur la partie arthrose.
5: La station thermale de Bourbonne-les-Bains se situe non loin de l'autoroute A31. Pour plus d'informations, rendez-vous sur www.bienvenue-hautemarne.fr.

0: Bonne matinée, vous êtes les bienvenus, il est 10h.
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0: Merci d'être avec nous ce matin, on s'intéresse évidemment à ce qui se passe sur votre trajet. Deux choses à vous dire, on va parler de deux accidents. Le premier c'est en Essonne, en région parisienne, la 6 direction Paris, dans la bretelle de sortie du diffuseur neuf de Villabé, un véhicule qui n'est pas forcément très bien garé, donc attention, il y a du monde sur place. Et puis l'autoroute A5, autre accident en Haute-Marne, cette fois-ci en direction de Nancy, au kilomètre 186, la voie droite qui a été neutralisée après la sortie 23 de Château-Vilain, du monde sur place, donc faites attention, vous serez sur la gauche. Et à l'instant même, j'apprends qu'il y aurait en Côte d'Or, du côté de la 6, des obstacles sur les voies de circulation au kilomètre 298. Donc là, on est après la sortie 23 de Bières-les-Semures entre Auxerre et Beaune. Obstacles qui peuvent être volumineux. Le patrouilleur se rend sur place. Partout ailleurs, ça se passe bien. Pas d'autres perturbations à vous indiquer. On notera quand même des conditions météo plutôt maussades. Pour aujourd'hui, c'était attendu. Un peu de pluie sur la Bourgogne. C'est chargé, c'est couvert, en tout cas, un petit peu partout. Vous le savez, c'est 110 km/h quand il pleut, quand les chaussées sont mouillées. Vous adaptez bien votre vitesse et vous espacez aussi les interdistances avec les véhicules que vous suivez. Et pour les titres de l'actualité, on prend tout de suite la direction de la rédaction de France Info.
2: Dans l'actualité ce matin, les équipes d'Enedis sur le terrain dans les Landes.
3: Pour rétablir le courant dans ces quelques 5000 foyers toujours privés d'électricité après le passage de violents orages cette nuit dans les Landes et dans les Pyrénées-Atlantiques, plusieurs routes départementales des Landes sont fermées et de gros dégâts ont été constatés dans une vingtaine de communes. La circulation des trains interrompue en Normandie sur les lignes Paris-Granville et Caen-Argentan, et ce suite à un vol de câbles électriques dans l'Orne. Selon nos confrères d'ici Cotentin, la reprise du trafic doit intervenir demain matin à 10h, indique la SNCF. 6 milliards d'euros débloqués par l'Union européenne pour l'Ukraine, une nouvelle tranche d'aide pour permettre le renforcement de sa défense aérienne. Par ailleurs, les 36 pays de la coalition des volontaires se retrouvent aujourd'hui en Ukraine pour afficher leur soutien à Kiev. Et puis l'inquiétude du patron de Volkswagen. Selon Oliver Blume, la situation dans laquelle le groupe automobile allemand se trouve est plus que critique en raison notamment de la concurrence chinoise. Des réunions sont prévues aujourd'hui avec le personnel pour discuter de plan d'économie.
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0: Allez, vous restez avec nous, on va revenir dans quelques instants. Vous ne bougez pas, on repart avec la playlist d'Autoroute Info ce matin. La niçoise Oria et son titre Soirée mondaine. Bonne matinée, merci d'être avec nous ce matin.

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10: Et des obstacles, attention, du côté de la 6 direction Lyon, signalé il y a quelques instants au kilomètre 298 après le diffuseur 23 de Biarritz-Semur entre Auxerre et Beaune. Le patrouilleur, évidemment, qui se rend sur place pour dégager les voies de circulation. On va se retrouver, bien sûr, dans les prochaines minutes, 10h15. Nouveau point sur vos conditions de circulation. Le retour de la playlist d'Autoroute Info ce matin. Louise Attaque arrive juste après. Rihanna, belle matinée.

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1: Allez, de retour avec nous sur Autoroute Info, 10h15, on s'intéresse à ce qui se passe sur votre route, bien sûr, on va parler d'obstacles, hein, d'abord du côté de la 6 direction Lyon, kilomètre 297, on est après bien le Saumur, la sortie 23, le patrouilleur qui se rend sur place, bien sûr, hein, pour ramasser ces obstacles entre Auxerre et Beaune, et puis la 6 toujours dans l'autre sens, direction Paris, intervention qui se poursuit sur un accident qui s'est produit tout à l'heure dans la bretelle de sortie 9 de Villabé, le patrouilleur, le dépanneur sur place, donc vous faites bien attention à bien. Un autre accident cette fois-ci. Et pour finir, en Haute-Marne, la 5, direction Nancy, au kilomètre 186, après la sortie 23 de Châteauvillain, la voie de droite qui était neutralisée. Donc attention, vous serrez sur la gauche, il y a du monde sur place. Partout ailleurs, ça se passe bien. Notre le trafic est un petit peu chargé sur la 6, la traversée de la Bourgogne en direction de Paris. Peut-être quelques retours de vacances ce matin. Et j'apprends d'ailleurs à l'instant qu'il y aurait un nouvel accident dans le département de la Saône-et-Loire, la 39. En direction de Dijon, kilomètre 109 à hauteur de la sortie 9. On n'en sait pas plus, peut-être une gêne à la circulation.
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1: Voilà, du côté de la météo, c'est couvert hein, par endroits. Attention, des averses qui peuvent vous concerner, du côté de la Bourgogne notamment. On va voir comment tout cela va évoluer. Les prévisions, c'est avec Jérôme Lecoux de Météo France.
2: Lundi, la masse d'air devient particulièrement instable sur la France. Au cours de l'après-midi, des orages localement violents se développent ainsi sur le sud-ouest du pays, de l'Aquitaine à l'ouest de l'Occitanie, qui génèrent de fortes rafales de vent, des cumuls de pluie conséquents, une forte activité électrique. Les chutes de grêle sont par ailleurs possibles. Ces orages se décalent ensuite vers le Languedoc, l'Auvergne et l'ouest de Rhône-Alpes en soirée, puis sur la région PACA au cours de la nuit suivante. Le temps est clément en revanche, une très large partie de la journée avec un ciel passagèrement voilé de l'Île-de-France au Grand Est ou de la Bourgogne au nord des Alpes, avant l'arrivée, là aussi, de possibles orages d'ici la fin de soirée. Les températures maximales sont en hausse avec au plus chaud de la journée, 26 degrés attendus à Nancy, 28 à Mulhouse, 29 à Paris et Genève, 31 à Bourges, 32 à Pau et Bordeaux, 33 à Grenoble et Dijon et 36 degrés à Clermont-Ferrand. Jérôme Lecoux, Météo France pour Autoroute Info.
1: Et vous restez avec nous, le retour de l'infotrafic, ce sera dans un instant. On verra aussi que les travaux d'aménagement sur les autoroutes urbaines représentent un véritable défi à tous les points de vue. Avant cela, la musique, la playlist d'Autoroute Info, c'est avec Pierre Demar.

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2: Toujours avec nous sur Autoroute Info, c'est confirmé un accident du côté de l'autoroute A39 en direction de Dijon, kilomètre 109. Donc on est à hauteur de la sortie 9 de Louhans. Faites attention si vous roulez donc en direction de Dijon. Le patrouilleur qui va se rendre sur place, et on parle d'un véhicule sur bande d'arrêt d'urgence, il empiètera un petit peu sur la voie la plus à droite. Vous êtes attentif bien évidemment, et vous serez d'ores et déjà plutôt sur la gauche de la chaussée. 10h30, nouveau point sur vos conditions de circulation. Vous aurez le plaisir d'être en compagnie pour cette fin de matinée de Vivien Topa. Vous ne bougez pas. Avant cela, on parle avec Géraldine Mia que les travaux d'aménagement sur les autoroutes urbaines représentent un véritable défi à tout point de vue.
3: Prenons l'exemple de Grenoble. Avec une A480 construite pour les Jeux Olympiques d'hiver de 1968 et un échangeur réalisé dans les années 80 faisant la jonction entre cette autoroute et une voie express, forcément, au XXIe siècle, ces deux infrastructures ne remplissaient plus correctement leur fonction initiale. Karine Aubert est la directrice de la direction interdépartementale des routes Centre-Est.
4: En fait, le pari, c'était des habitants qui ont dit: on a choisi de vivre ici, dans cet espace-là qui est magique, hein, c'est un écrin, et on a une verrue qui est la circulation des véhicules. Donc qu'est-ce qu'on peut faire pour continuer à vivre ensemble dans un bon collectif et permettre quand même aux personnes d'aller dans les Alpes, dans les montagnes.
3: Aujourd'hui, sur les 12 km de la 480, 7 sont passés à 2 fois 3 voies. Par ailleurs, pour fluidifier les flux autoroutiers et locaux, une tranchée couverte a été créée sur la Nationale 87 à proximité de la 480, évitant ainsi les entrecroisements. Un projet équilibré dont le territoire se réjouit, se satisfait aujourd'hui. Guillaume Lissy, le président de Grenoble-Alpes Métropole.
5: C'est un projet qui atteint tous ses objectifs. Après, en termes de circulation, on peut parfois avoir quelques frustrations parce que quand il y a des gros projets d'investissement, souvent les habitants et les usagers attendent que la fluidité soit totale, ce qui n'est pas forcément le cas. Mais on sait qu'on a un débit qui est plus important avec un meilleur rythme d'intégration.
3: Des travaux d'aménagement qui permettent parfois d'innover, ce qui amène par là même une certaine satisfaction, comme le déclare Camille Bonenfant-Jeannenet, la présidente des concessions autoroutières des Fages en France.
6: C'est une fierté, et effectivement c'était une première, et depuis il y a d'autres métropoles qui ont mis en œuvre des voies réservées au transport en commun, et nous on a la conviction que ça a vocation à se développer, parce que la multimodalité et la capacité pour les habitants, les riverains à prendre plusieurs modes est une des clés des succès de la mobilité dans les métropoles.
3: De tels aménagements en milieu urbain représentent un très gros investissement financier, dans ce cas près d'un demi-milliard d'euros, au service à la fois de la vie quotidienne des automobilistes, des piétons et des habitants dans un imbroglio routier.

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1: Bonjour à tous, heureux de vous retrouver. Il est 10h30 en ce lundi 24 août. Ça se passe globalement bien sur les autoroutes où vous m'écoutez. À l'heure actuelle, on a quand même un accident qui s'est produit dans un secteur, mais c'est en train de se terminer puisque le dépanneur est en train de charger le véhicule sur sa remorque. C'est sur la 5 en Haute-Marne, direction Nancy, kilomètre 186. On est après Château-Vilain. La voie de droite est actuellement neutralisée. Donc le dépanneur est en intervention dans ce secteur. Ailleurs, ça se passe bien. Trafic un petit peu dense. Il y a encore quelques retours attendus aujourd'hui. Des retours de vacances en Île-de-France. Il est possible qu'il y ait quelques bouchons, notamment plutôt dans l'après-midi. Et puis côté météo, eh bien la pluie fait son retour. Alors c'est couvert, c'est gris. Et il y a des secteurs où vous avez quelques averses. Il va falloir adapter votre vitesse et reprendre des habitudes. Puisqu'on sort des épisodes caniculaires, vous n'avez peut-être pas eu l'habitude d'utiliser les essuie-glaces. Et justement, c'est au moment où l'on s'en sert parfois qu'ils sont plutôt usés et qu'ils ne fonctionnent pas. Alors, voici quelques conseils de Jérémy Esclavard.
2: Le cas le plus fréquent, ce sont des essuie-glaces qui laissent des stries, des traînées qui empêchent de bien voir. Si vous avez de la chance, c'est peut-être juste des petites saletés coincées sous le balai d'essuie-glace. Arrêtez-vous sur une aire, soulevez délicatement le balai et essuyez la lame en caoutchouc pour décoller ce qui est coincé. Mais si le phénomène persiste, c'est que vos essuie-glaces sont défectueux, fatigués, usés et qu'il est temps d'en changer. Certaines stations-service d'autoroute vendent des balais d'essuie-glaces. Vérifiez avant d'en acheter et de les changer vous-même qu'ils sont bien compatibles avec votre véhicule.
1: Enfin, un tour par la maison de la radio à Paris pour rejoindre la rédaction de France Info. Voici le flash.
3: 9 minutes, Laurette Fluot, une grosse tête, c'était un.
4: Les hommages pleuvent à Philippe Bouvard, décédé ce matin à l'âge de 96 ans. C'est un maître pour moi dans ce métier, pour beaucoup, a déclaré sur RTL Laurent Ruquier, qui lui a succédé au

0: Monde des grosses têtes. Philippe Bouvard qui animait aussi l'émission Théâtre Bouvard sur Antenne 2. Les orages attendus sur une large partie de la France. L'Aude et les Pyrénées-Orientales rejoignent la liste des départements en vigilance orange aux orages cet après-midi. Il y a donc désormais 18 départements concernés. La marque d'ultra fast fashion Shein va entrer en bourse à Hong Kong le 1er septembre. La plateforme de vente de prêt-à-porter en ligne vise avec cette opération une valeur boursière pouvant atteindre 23 milliards d'euros. En Normandie, la circulation des trains interrompue sur la ligne Paris-Granville entre Caen et Argentan, aussi en raison de vols de câbles électriques près d'Argentan. Selon ICI Cotentin, plusieurs dizaines de mètres de câbles ont été subtilisés. La reprise de la circulation est prévue demain matin.
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2: L'information trafic en temps réel avec un poids lourd qui vient de nous être signalé en panne sur l'A42 direction Genève. Un patrouilleur est déjà sur place en protection à l'arrière de ce véhicule qui est sur la bande d'arrêt d'urgence, mais avec les poids lourds toujours un petit peu plus larges, il faut être prudent. C'est après la sortie 7, Pérouge-Meximieux, 4 km après l'aire de Chazé sur 1. Si vous êtes sur l'A42 direction Genève vers le kilomètre 36, décalez-vous sur la gauche. La musique, Adèle Castillon, Été avec toi. C'est tout de suite sur Autoroute Info. Bon début de journée.

Je vous rappelle qu'un poids lourd est tombé en panne sur la 42 direction Genève dans le département de l'Ain, kilomètre 36. C'est après la sortie 7, Pérouge, Meximieux. Un patrouilleur est en protection à l'arrière de ce véhicule. Il faut respecter le corridor de sécurité. Vous laissez la voie de droite libre. Ces véhicules sont sur la bande d'arrêt d'urgence et vous les dépassez en vous mettant sur la voie de gauche. Vous pouvez vous rabattre une fois que vous avez dépassé cette difficulté. Matt Pokora arrive côté musique sur Autoroute Info dans les prochaines minutes avec Les Planètes, mais tout de suite c'est Nena avec 99 Hort Luftballons.

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1: Un obstacle est signalé sur l'autoroute A40 en direction de Chamonix au kilomètre 110. C'est une plaque en métal qui serait tombée sur les voies. Donc prudence, un patrouilleur va intervenir pour récupérer cet objet. On est au niveau de plusieurs ponts sur cet axe. Une fois que vous avez dépassé Saint-Germain-de-Joux, la sortie 9, soyez prudent. Kilomètre 110, c'est aux environs du viaduc de l'Aleiria. Je ne l'ai peut-être pas le prononcé.

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1: Il est 10h45 dans le département de l'Ain. Il y a une plaque, un objet en métal qui est tombé sur la chaussée de la 40. Direction Paris-Mâcon. Un patrouilleur va intervenir pour récupérer l'objet. Alors attention, car c'est sur la voie de gauche qu'il y a cet objet. Et je vois que de nombreux véhicules le frôlent. C'est au kilomètre 110. C'est après la sortie 9 de Saint-Germain-de-Joux. Le mieux, si vous roulez dans ce secteur, c'est de vous mettre sur la voie de droite. L'objet est pour l'instant sur la voie de gauche tant qu'il n'est pas déplacé. Un patrouilleur se rend donc dans le secteur. Il va intervenir sur les voies. Prudence. On va rester sur la 40. On va aller plus loin d'ailleurs lorsqu'elle devient la RN 205 avant le tunnel du Mont-Blanc. Il y a un peu d'attente actuellement. Une demi-heure de temps d'attente sur ce tunnel pour aller en direction de l'Italie. Dans le département de l'Ain sur la 42, un poids lourd est en panne. Direction Genève, kilomètre 36 après la sortie 7 de Pérouges-Meximieux. Un patrouilleur est sur place en protection à l'arrière du véhicule. Regardez bien sa signalisation. Et puis il y avait un accident en Haute-Marne sur l'autoroute A5. Le véhicule accidenté a été évacué. C'est en train de se terminer avec toutes les voies rendues à la circulation. Sur l'A5, direction Nancy-Dijon, vers le kilomètre 186. L'accident était après Château-Vilain, la sortie 2. En Île-de-France, il y a des travaux. La francilienne extérieure, la Nationale 104, est fermée 24 heures sur 24 en direction de l'est de la capitale. Entre Tigerie, c'est sur l'A5A, et Évry-Grégy-sur-Yerres sur l'A5B. Ce sont des travaux de rénovation importants qui ont lieu, rénovation de la chaussée, qui sont réalisés là-bas jusqu'au 28 août.
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1: Dans quelques minutes, les enfants auront la parole sur Autoroute Info avec Andrea, 10 ans, qui nous a demandé à quoi ça servait ces bornes oranges visibles le long des autoroutes. On y répond juste après l'ici, c'est Mélodrama.

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1: Je viens de signaler un véhicule en feu dans le département de l'Yonne sur le bord de l'autoroute A5. A5 direction Nancy-Dijon. Ça se passe kilomètre 78 après la jonction avec l'autoroute A19. Une fois dépassé l'aire de Montard, une dizaine de kilomètres après l'aire de Montard, les pompiers sont en route.

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1: Ludivine Sagnier, bonjour. Vous êtes ambassadrice de la toute nouvelle Fondation Terre d'eau sous l'égide de la Fondation du patrimoine et vous nous parlez de la sauvegarde du canal du Midi.
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10: Un véhicule a été signalé en feu sur l'A5 en direction de Nancy. C'est dans le département de l'Yonne que ça se passe, kilomètre 78. Le véhicule serait en flammes sur la bande d'arrêt d'urgence. Les pompiers se rendent sur place. On est une dizaine de kilomètres après l'aire de Montard que vous retrouvez après la jonction avec l'A19. On retrouve à présent notre chronique « Dis pourquoi ?» où on répond aux questions qui sont posées par les plus jeunes, jeunes voyageurs qui sont peut-être à bord de votre véhicule et qui voyagent également sur autoroute. Véronique Voiron.
11: Pourquoi c'est comme
12: ça ? À quoi ça sert ?
11: Ça veut dire quoi,
12: maman,
11: ça ?
12: Pourquoi ?
1: Question posée par Andrea, 10 ans.
13: C'est quoi ces poteaux oranges qu'on voit au bord de l'autoroute ?
1: Eh oui, comme Andrea, tu as peut-être déjà vu lors d'un trajet en voiture ces poteaux oranges au bord de l'autoroute. Mais à quoi servent-ils exactement ? En fait, ce sont des bornes d'appel d'urgence qui permettent aux conducteurs d'être localisés en cas de problème. Ces bornes oranges sont numérotées et placées à intervalles réguliers, en moyenne tous les 2 km. Grâce à elles, en cas de panne ou d'accident, on peut prévenir rapidement les secours et leur indiquer très précisément notre position. Imagine, tu es en voiture avec ta famille sur l'autoroute. Tout se passe bien, tout à coup, un bruit étrange et la voiture tombe en panne. Que faire ? Qui appeler et comment expliquer où vous vous trouvez exactement ? Car une autoroute peut faire des centaines de kilomètres de long, tout se ressemble et il y a peu de points de repère précis. Heureusement, vous apercevez au loin l'un de ces poteaux oranges. En ayant pris soin d'enfiler un gilet jaune pour que les autres conducteurs vous voient de loin et de vous mettre tous en sécurité derrière les glissières, l'un des parents se dirige alors vers la borne pour appeler de l'aide. Il communique alors directement avec les personnes qui surveillent l'autoroute et qui savent ainsi exactement où envoyer les secours sans perdre de temps. Et quand il y a urgence, chaque minute compte. Mais sais-tu qu'il existe aussi une autre solution encore plus pratique, l'application SOS Autoroute. Elle permet d'envoyer sa position très précisément. Il s'agit en quelque sorte d'une borne d'appel d'urgence intégrée au téléphone. Alors, borne orange ou application, le but est le même, prévenir rapidement les secours pour qu'ils arrivent au bon endroit le plus vite possible, parce que s'arrêter sur une autoroute peut être très dangereux. En résumé, la prochaine fois que tu verras une borne orange, tu sauras que ce n'est pas juste un simple poteau, c'est un peu comme une adresse pour les voitures. Et même si on espère que ça n'arrive jamais, tu sauras quoi faire en cas de besoin. Tu te poses des questions, nous, on y répond.

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1: Sur la 40 en direction de Chamonix, à hauteur du kilomètre 126, il y a un obstacle. Il est en fait dans la bretelle qui vient de Yonnaz depuis la 404. Donc pour les personnes qui sont sur la 404 et qui arrivent sur la 40, soyez prudents avec la présence d'un obstacle au niveau de l'échangeur entre les

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1: Bonne fin de matinée à tous, il est 11h.
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1: Bonjour à tous, merci de nous avoir choisis. On vous accompagne sur la route des vacances, bien sûr, la route des retours et pour certains, le début de semaine de reprise du travail. J'espère pour vous que ça se passe bien. On va regarder les principales difficultés et on va aller du côté de l'Ain, tout d'abord sur la 40, où il y a un obstacle qui a été signalé. En fait, il est à la jonction entre la 40 et la 404, donc ça concerne les personnes qui viennent d'Oyonnax avec la 404 et qui vont prendre la 40 pour aller en direction de Chamonix, puisque c'est là, dans cet échangeur, qu'il y a un cliquet de poids lourd, donc un objet métallique qui a été signalé. Un patrouilleur va intervenir sur place. Sur l'autoroute A5, direction Nancy, dans l'Yonne, un véhicule a été signalé en feu. Apparemment, il ne s'agit que d'un dégagement de fumée. Un patrouilleur est arrivé sur place. C'est sur la 5, direction Nancy, kilomètre 78, une quinzaine de kilomètres après la jonction avec la 19. Et puis, sur l'autoroute A5, 42, un poids lourd est en panne dans l'Ain sur la 42 direction Genève au kilomètre 36. Un patrouilleur est sur place après la sortie 7 de Pérouges-Meximieux. Lorsque vous allez arriver à la hauteur de ce véhicule, eh bien vous vous décalez, vous laissez la voie de droite libre et vous vous mettez sur la voie de gauche. Sinon, côté météo, eh bien vigilance orage pour 18 départements qui sont classés en orange, essentiellement dans la moitié sud du pays. Par contre, on a de la pluie sur l'est. À l'heure actuelle, vous pouvez retrouver de la pluie dans certains secteurs, notamment sur la 6, adaptée à votre vitesse. Et puis si vous avez du côté de l'Italie, eh bien sachez qu'il y a de l'attente au niveau du péage français du tunnel du Mont-Blanc. Une attente en hausse puisqu'on est passé à 45 minutes d'attente désormais pour franchir ce tunnel. Un point sur l'actualité générale tout de suite avec France Info.
2: Et l'Aude et les Pyrénées-Orientales qui se rajoutent à la liste.
3: Des départements en vigilance orange en raison des orages. 18 sont concernés à partir de cet après-midi dans le centre et le sud du pays. Dans les Landes, 3500 logements sont privés de courant, toujours ce matin après les orages de la nuit. Il y a des dégâts dans une trentaine de communes. Au lendemain de l'annonce de la candidature de Raphaël Glucksmann à l'élection présidentielle, l'écologiste Yannick Jadot lui apporte son soutien. Il estime que c'est le candidat le mieux placé. Il y a Raphaël Glucksmann qui est candidat à la primaire organisée par le Parti Socialiste et par son parti Place Publique. Les producteurs de pommes de terre réclament un soutien exceptionnel pour faire face à une récolte qui s'annonce en baisse de près d'un quart à cause de la sécheresse. L'Union nationale des producteurs de pommes de terre estime les pertes à au moins 400 millions d'euros. Philippe Bouvard avait le talent de mettre la culture à portée de tous. C'est l'hommage rendu par Jean-Pierre Foucault sur France Info après la mort à 96 ans de l'ancien journaliste, animateur tout particulièrement de l'émission Les Grosses Têtes pendant des décennies. C'est de bon augure à une semaine de l'US Open de tennis. Arthur Fils remporte le Masters 1000 de Cincinnati pour sa première finale d'un tournoi à ce niveau. Le numéro 1 français qui grimpe à la 11e place du classement mondial.
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1: Nous voyageons avec le son de Tibbs, Mike Demero et Zagata. Il s'agit de Take Me Away sur Autoroute Info.

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4: Un obstacle vient d'être signalé dans le secteur d'Oyonnax sur l'A40 au kilomètre 124. Il s'agit probablement du même obstacle qui nous a été signalé sur l'A404 à la jonction justement avec l'A40. Dans les deux cas, soyez prudents. Et puis notez qu'un bouchon s'est formé au niveau d'une zone où il y a des travaux. Les voies sont réduites. C'est dans l'Yonne sur la 6 direction Lyon, un kilomètre avant la sortie 19 d'Auxerre. Soyez patient et prudent, petit bouchon, pas très très long, mais si vous êtes le dernier véhicule à arriver sur place, mettez bien les feux de détresse. La musique, les Blues Brothers débarquent dans les prochaines minutes avec Body Needs Somebody to Love. Et tout de suite, George Ezra avec Budapest sur Autoroute Info.

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1: Et 11h15, un bouchon s'est formé dans une zone où les voies sont réduites en raison de travaux. On est dans le secteur d'Auxerre, à l'approche de cette sortie 19 de la 6. C'est en direction de Lyon, en direction du sud, au kilomètre 152. Dans ces environs-là, vous avez environ 2 km de bouchon. Soyez patient, prudent. Notez que vous allez perdre environ 10 minutes. Hein. C'est le temps de parcours que l'on a avec les remontées GPS. Ailleurs, on retrouve un véhicule en panne désormais. Il n'était pas en feu, mais il dégageait légèrement de la fumée sur la 5 dans Lyon, à 5 direction Nancy. Ce véhicule est au kilomètre 78. Un patrouilleur est sur place. On est une quinzaine de kilomètres après la jonction avec la 19. Dans l'Ain, sur la 42 direction Genève, un poids lourd est en panne. On attend l'arrivée du dépanneur, mais le patrouilleur est déjà sur place. Après la sortie 7 de Pérouges-Meximieux, à 42 direction Genève, c'est au kilomètre 36. Et puis en Haute-Savoie, de l'attente pour franchir le tunnel du Mont-Blanc, il y a du monde pour aller en direction de l'Italie avec 45 minutes de temps d'attente.
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1: Et côté météo, on retrouve de la pluie, notamment la 5, la 6, la 31 sont traversées parfois par des averses de pluie, donc pas plus de 110 km/h, vous connaissez la règle. Et voici les prévisions pour la suite de la journée. Prévisions de Météo France, voici Jérôme Lecoux.
2: Lundi, la masse d'air devient particulièrement instable sur la France. Au cours de l'après-midi, des orages localement violents se développent ainsi sur le sud-ouest du pays, de l'Aquitaine à l'ouest de l'Occitanie, qui génèrent de fortes rafales de vent, des cumuls de pluie conséquents, une forte activité électrique. Les chutes de grêle sont par ailleurs possibles. Ces orages se décalent ensuite vers le Languedoc, l'Auvergne et l'ouest de Rhône-Alpes en soirée, puis sur la région PACA au cours de la nuit suivante. Le temps est clément en revanche, une très large partie de la journée avec un ciel passagèrement voilé, de l'Île-de-France au Grand Est ou de la Bourgogne au nord des Alpes, avant l'arrivée, là aussi, de possibles orages d'ici la fin de soirée. Les températures maximales sont en hausse avec au plus chaud de la journée, 26 degrés attendus à Nancy, 28 à Mulhouse, 29 à Paris et Genève, 31 à Bourges, 32 à Pau et Bordeaux, 33 à Grenoble et Dijon et 36 degrés à Clermont-Ferrand. Jérôme Lecoux, Météo France pour Autoroute Info.
1: L'explosion de l'usine AZF, des incendies parfois dans des tunnels, des drames gravés dans nos mémoires, et sur l'autoroute, le risque zéro n'existe pas aussi. Alors pour s'y préparer, il y a des exercices grandeur nature qui sont régulièrement menés. On va en parler dans quelques minutes sur Autoroute Info, mais d'abord on écoute Marine avec Escroc.

0: Il y a un bouchon d'environ 2 km sur l'A6 dans l'Yonne, direction Lyon, vers le kilomètre 152. Vous êtes à l'approche d'Auxerre. Et bien, dans ce secteur, il y a un bouchon qui s'est formé. Il faut dire qu'il y a des travaux. Les voies se réduisent à ce niveau-là. Et donc, il y a un bouchon qui a tendance à augmenter à l'heure actuelle. Si vous êtes l'un des derniers véhicules à arriver sur place, signalez aux personnes derrière que ça ralentit en mettant vos feux de détresse, vos warnings. Tout est fait pour éviter les accidents, mais le risque zéro n'existe pas. Et c'est aussi vrai dans le monde de l'autoroute en matière d'exercice de sécurité. Il y en a qui sont régulièrement organisés pour être prêts. Rodolphe Cyr des autoroutes APRR en parle au micro d'Aurélien Valto.
1: On va vraiment jouer sur le terrain des événements. Alors, ils peuvent être de plus ou moins grande ampleur. On peut avoir des exercices avec une trentaine de personnes et on peut monter jusqu'à 300 personnes avec tous les figurants, les intervenants. Quand on joue un plan hors sec nos vies, par exemple, c'est de nombreuses victimes avec, par exemple, un accident de bus ou un accident qui va impliquer plusieurs véhicules. Donc, l'objectif ici, ça va être d'intervenir sur le terrain dans des zones sécurisées. C'est pour ça qu'on parlait tout à l'heure de chantier. On bénéficie parfois de ces zone de chantier pour faire des exercices à l'intérieur de ces zones de chantier, bien sûr en coordination avec l'ensemble des intervenants, mais ça évite en effet d'amener une gêne complémentaire à nos clients. C'est-à-dire qu'en fait, les clients vont peut-être les voir, mais ne vont pas être gênés par l'exercice qui va être réalisé sur le terrain.
2: Vous parliez d'intervenants où il peut y avoir jusqu'à 200 personnes sur le terrain. Ça s'est vu, vous l'avez vécu il y a quelque temps sur l'aire de service de Sandaucourt en bordure de l'autoroute A31. Il était question sur cette aire eh bien, de jouer un scénario avec des victimes sur place.
1: Exactement. Oui, un accident de bus donc on avait énormément de figurants, on avait près d'une cinquantaine de figurants, on avait intervenir bien sûr les pompiers, les forces de l'ordre, donc les gendarmes, bien sûr tous les membres APRR qui étaient aussi présents, et puis on avait aussi les membres du corps préfectoral qui s'étaient déplacés avec la direction départementale des territoires sur site pour vraiment justement accompagner la gestion de cet événement d'ampleur. L'objectif ici, c'est vraiment quelque part d'être encore plus performant pour la sécurité de nos clients.
2: De tirer des enseignements d'organisation.
1: Exactement, les enseignements, on regarde ce qui va bien marcher, donc on va capitaliser sur ces bonnes pratiques, et puis après, sur les points qui ont posé problème, on va justement travailler dans des phases un peu plus sereines que la gestion d'une crise normale, on va justement travailler pour s'améliorer, et on va l'espérer que ces événements ne se produiront jamais, mais pour autant, comme vous l'avez dit tout à l'heure, il faut se préparer, il faut être prêt, et si ça se produit, comme ça, on a toutes nos équipes qui sont prêtes à le faire.

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1: Les obstacles sont signalés sur l'A6 dans l'Essonne, A6 direction Paris, kilomètre 38, on est après la sortie d'Étampes, sortie numéro 13. Il y aurait des palettes ou des morceaux de palettes tombés sur les voies. Un patrouilleur se rend sur

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1: Il est 11h30, on va prendre la direction de l'Essonne tout d'abord avec un obstacle à signaler sur la 6 direction Paris, ou des obstacles, on parle de palettes ou peut-être de morceaux de palettes, mais il y en aurait sur les voies de la 6 direction Paris, une dizaine de kilomètres après la sortie 13, c'est celle d'Étampes. Un patrouilleur va arriver sur place, une fois sur place il traversera les voies, je compte sur vous pour réduire votre vitesse. On reste sur la 6 mais cette fois-ci dans Lyon et dans l'autre direction, en direction de Lyon, avec un bouchon au niveau d'une zone de travaux, 3 km de bouchon sur la 6 direction Lyon, au niveau de la sortie d'Auxerre, sortie numéro 19. Les voies se réduisent à ce niveau-là, vous allez perdre environ 10 minutes pour traverser le bouchon. Sur la 5, un véhicule est en panne, il est en train d'être dépanné, le dépanneur est sur place à 5 direction Nancy, kilomètre 78, une quinzaine de kilomètres après la jonction avec la 19, et puis un poids lourd est en panne dans l'Ain sur la 42 direction Genève, kilomètre 36. C'est après la sortie 7 Pérouges-Meximieux, 4 km après l'aire de Chazé-sur-Ain. Là aussi, un dépanneur vient d'arriver. Au tunnel du Mont-Blanc, de l'attente. 45 minutes d'attente pour franchir les Alpes. Tunnel qui se situe au bout de la 40, secteur de Chamonix. Et puis, la pluie fait son retour. On a de la pluie qui s'abat actuellement sur les autoroutes, essentiellement de l'Est. Des orages sont attendus plus au Sud. L'actualité tout de suite, en bref, avec France Info.
2: L'Ukraine au cœur des discussions européennes aujourd'hui.
3: Ouverture aujourd'hui d'une nouvelle réunion de soutien européen à la coalition des volontaires, à un moment où les attaques russes n'ont jamais fait autant de victimes civiles. Ce matin, l'Union européenne a annoncé débloquer plus de 6 milliards d'euros pour l'Ukraine, aide bienvenue par Kiev qui réclame plus de missiles de défense anti-aérien. Un pétrolier en feu après avoir été touché par un projectile inconnu en mer Rouge au large du port saoudien de Yanbu. C'est devenu le point de sortie principal du pétrole saoudien depuis le verrouillage du détroit d'Ormuz. Philippe Bouvard avait le goût de détecter les talents, a dit sur France Info l'ancienne ministre Roselyne Bachelot, sociétaire des Grosses Têtes sur RTL. Le journaliste avait créé cette émission il y a près de 50 ans. Il s'est éteint ce matin à l'âge de 96 ans. Et puis une rentrée scolaire qui risque d'être un peu en pagaille, selon Gérard Heinz, proviseur d'un lycée à Cholet et membre de la SNPDEN UNSA, après la cyberattaque dans l'éducation nationale fin juillet. Des chefs d'établissement n'ont toujours pas accès à leur intranet pour préparer la rentrée.
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1: Et on voyage avec le son de Jérémy Frérot. Très bonne fin de matinée.
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1: Je vous rappelle que des morceaux de palette sont signalés sur l'A6 dans l'Essonne, direction Paris, au kilomètre 38. Il y aurait ces débris tombés sur les voies une dizaine de kilomètres après la sortie des temples, la sortie numéro 13. Un patrouilleur est en route. Alphaville débarque dans les prochaines minutes sur Autoroute Info avec Big in Japan. Et tout de suite, c'est le son de Juanes, la camisa negra.

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1: Et nous avons la confirmation d'obstacle à 11h43 sur la 6 direction Paris. Un patrouilleur est arrivé sur place. On est plutôt vers le kilomètre 39-40 de cet axe et il intervient sur les voies pour récupérer des palettes qui sont tombées sur la voie du milieu et sur la voie de gauche. On est une dizaine de kilomètres après la sortie 13 Étampes. Un patrouilleur traverse donc les voies de la 6 vers le kilomètre 40. Soyez très prudents si vous êtes en direction de Paris sur cet axe. Dans l'autre direction, direction Lyon, c'est de la patience qu'il faut puisqu'il y a un bouchon de 4 km désormais sur la 6 direction Lyon, kilomètre 153, il y a des travaux et vous avez 4 km de bouchon un peu avant. Et il faut compter 15 minutes de temps de parcours pour traverser la difficulté. Et puis un dépannage est en cours sur la 42 direction Genève d'un poids lourd en panne au kilomètre 36 après la sortie 7 Pérouges-Meximieux. Il y a de l'attente au tunnel du Mont-Blanc et le temps d'attente augmente de nouveau puisqu'on a une heure maintenant pour pouvoir franchir le péage qui permet d'aller dans le tunnel du Mont-Blanc et d'aller en direction de l'Italie, c'est au bout de la 40 et de la RN 205. À noter qu'en Rhône-Alpes, ce soir, il y aura des travaux vers Bourg-en-Bresse sur la 40. L'entrée et la sortie 7 de Tossia-Bourg-Sud seront fermées dans la nuit à partir de 21h et jusqu'à demain matin, 6h. Vrai ou faux, les chantiers autoroutiers sont parfois interrompus provisoirement pour protéger une espèce animale. Eh bien, réponse tout de suite avec Paulin Caillard et Géraldine Mia.
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2: Vrai ou faux, les chantiers autoroutiers sont parfois interrompus provisoirement pour protéger une espèce animale.
3: C'est vrai, la biodiversité est prise en compte dans la planification des travaux et fait intervenir des experts en écologie en amont de la programmation. En présence d'espèces protégées, le planning des travaux est ajusté pour ne pas perturber le cycle biologique des espèces. Les périodes de reproduction, d'hibernation ou encore de migration sont donc prises en compte.
2: Et quels animaux peuvent être concernés ?
3: Eh bien, les chauves-souris et les oiseaux nicheurs qui investissent souvent des ponts ou des viaducs. Par exemple, dans le territoire de Belfort, pour les travaux réalisés sur le viaduc de la Savoureuse sur l'A36, une attention toute particulière a été apportée à la protection des hirondelles de rivage.
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1: Dans quelques minutes, nous partirons à la rencontre du DJ et compositeur de musique électronique Lost Frequencies. Mais tout d'abord, Christophe Maé, La Lune sur Autoroute Info.

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2: Un patrouilleur intervient sur les voies de l'A6, direction Paris. Il récupère des morceaux de palettes et c'est sur des voies où vous circulez, voie du milieu, voie de gauche, donc soyez prudents. Après Étampes, la sortie 13, l'intervention est au kilomètre 40. Et puis sur l'A6, il y a aussi un bouchon du côté d'Auxerre, 4 km environ de bouchon à l'approche de cette sortie 19 d'Auxerre sur l'A6 en direction du sud, cette fois-ci direction Lyon. On retrouve à présent notre chronique En route avec, à l'occasion d'une tournée estivale qui les emmène notamment ce jeudi à Toulouse, jeudi 27. Eh bien, le DJ et compositeur de musique électronique belge Lost Frequency s'est prêté au jeu des questions-réponses et c'était au micro de Véronique Voiron.
3: Lost Frequency, bonjour.
4: Bonjour.
3: Alors vous êtes en tournée, qu'est-ce que ça représente pour vous d'être en tournée ?
4: Beaucoup de voyages, beaucoup de différentes cultures, beaucoup de différentes personnes, beaucoup de rencontres, et puis beaucoup de musiques différentes aussi, ça me permet de découvrir pas mal de chansons, surtout sur les festivals en été, ça me permet de découvrir des trucs, donc ça c'est chouette.
3: Est-ce que vous êtes conducteur ?
4: Ouais, moi je conduis, et d'ailleurs quand j'ai la possibilité de conduire moi-même, j'aime bien, parce que ça apporte un peu une dimension différente au show, parce que du coup après je rentre chez moi en voiture tout seul, ou bien avec des amis ou la famille qui m'accompagne, et ça rend le show peut-être parfois un peu moins impressionnant, ça me permet un peu de rendre le truc un peu plus familial. Pourquoi j'aime bien.
3: Vous êtes quel type de conducteur ?
4: Ça dépend un peu des jours. J'essaie toujours de pas taire à temps, comme ça je respecte très fort les limites de vitesse, etc. Donc j'essaie d'être assez calme.
3: Et qu'est-ce qui vous agace justement, les comportements que vous pouvez voir sur la route ?
4: À Bruxelles, je suis aussi fort piéton et cycliste, et il y a quand même beaucoup d'automobilistes qui font pas vraiment gaffe aux usagers un peu plus faibles, et ça c'est dangereux quand même.
3: Quand vous êtes tout seul, vous faites quoi en voiture ?
4: Souvent j'écoute les chansons que j'ai produites, parce que ça me permet d'écouter sur une autre paire d'enceintes, et aussi un peu en situation. Et souvent ce sont les chansons en cours de production, donc c'est sans des démos. Donc souvent je les écoute dans la voiture parce que je les entends tellement dans le studio, les sortir et les écouter dans la voiture, c'est un bon espace pour un peu tester.
3: Un endroit où vous aimez aller pour vous apaiser ou un endroit qui vous inspire, ce serait où ?
4: Dans mon studio, en Belgique, ouais, à Bruxelles. J'adore parce que ça me permet aussi de juste prendre le temps de m'asseoir et pas forcément faire de la musique, mais aussi peut-être écouter de la musique parce que souvent parfois j'ai des amis qui viennent qui me font écouter des trucs qu'ils ont découvert et c'est chouette.
3: Dans 20 minutes, vous êtes sur scène, vous êtes dans quel état d'esprit ?
4: Je suis un peu embêté parce que j'ai pris une paire de chaussures avec moi et elle m'a fait mal aux pieds. Donc je vais devoir un peu souffrir. Mais sinon, à part ça, je suis super content d'aller sur scène quand je joue en Belgique chez moi. Là, du coup, j'avais la pression. Mais quand je joue à l'étranger, bizarrement, il y a un peu cette déconnexion. Il y a un côté international, ça me décontracte.
3: Si vous avez un message pour les auditeurs d'Autoroute Info qui nous écoutent actuellement.
4: Si vous ne connaissez pas, découvrez ma musique. Vous avez le temps, vous êtes sur l'autoroute. Hein. C'est Lost Frequencies.
3: Lost Frequencies, merci.
4: Merci à vous. Are you with me?

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1: Et nous sommes le lundi 24 août. Merci de nous écouter. Bon appétit si vous faites une pause sur une aire de repos, une aire de service. Bonne route si vous êtes sur la route, évidemment. Et on va regarder les points qui pourraient poser problème. On va noter d'abord que la pluie a fait son retour. On n'avait plus l'habitude de la voir, la pluie. Et là, il y a de la pluie sur les régions que vous traversez, notamment la Bourgogne-Franche-Comté, l'Île-de-France, le Grand Est. Pas partout, bien sûr, hein, mais il y a quand même de la pluie. Et il y a aussi un risque d'orage. Là, c'est plus pour le centre du pays et le sud. Si vous allez dans le sud du pays et que vous passez par le centre et l'Auvergne, il est possible que vous vous retrouviez avec des gros orages à partir de cet après-midi vers 15h notamment. Donc prudence, il y a une vigilance orange sur certains départements. Un obstacle était en train d'être ramassé sur la 6, mais c'est en train de se terminer. Obstacle kilomètre 40 dans l'Essonne. Soyez prudents quand même si le patrouilleur continue d'intervenir. On est du côté de la sortie 13 d'Étampes, une dizaine de kilomètres après. Ça, c'est sur la 6 en direction de Paris, en remontant vers le nord. Mais en redescendant vers le sud, direction Lyon, et bien dans Lyon, il y a un bouchon au niveau d'Auxerre. La sortie numéro 9 de la 6, direction Lyon, au kilomètre 153, il y a des travaux, les voies sont réduites et vous allez faire environ traverser 4 km de bouchons et ça va prendre entre 10 à 15 minutes hein, par rapport à un temps de parcours normal. Donc soyez patients bien sûr dans ce secteur. Sur la 42, il y a le dépannage d'un poids lourd en cours sur la 42 direction Genève au kilomètre 36, c'est dans l'Ain. L'intervention dure un peu plus longtemps car ça a nécessité l'arrivée et l'intervention des gendarmes qui sont sur place. Et puis au tunnel du Mont Blanc, il y a de l'attente pour aller en Italie, une heure de temps d'attente. Que se passe-t-il en France et dans le monde? On fait un point tout de suite là-dessus avec France Info.
2: Là aussi, cette question est à la une, prolongation des aides au carburant qui est sur la table.
3: Et oui, le gouvernement travaille à une reconduction des mesures de soutien pour les secteurs les plus touchés par ces prix élevés à la pompe à cause de la situation au Moyen-Orient. C'est ce que dit la porte-parole du gouvernement, ministre délégué à l'énergie Maud Bréjon. Le dispositif actuel est censé durer jusqu'à lundi prochain. 120 000 élèves ont fait leur rentrée à Mayotte dans les établissements scolaires qui portent toujours les traces du cyclone Chido, quasiment deux ans après son passage. Des parents d'élèves se sont mobilisés ce matin pour dénoncer la lenteur des réparations. Et puis, à propos de la rentrée, l'interdiction des téléphones portables dans les lycées pourra être effective. C'est ce que précise à l'instant le gouvernement. 18 départements passent en vigilance orange aux orages cet après-midi dans le centre et le sud du pays. Après une nuit d'orage dans les Landes, il y a des dégâts, des perturbations aussi dans ce département sur les routes et sur les rails. Des anciens sociétaires, des grosses têtes, des animateurs télé également rendent hommage à Philippe Bouvard, le créateur de cette émission à la radio qu'il a animée pendant plusieurs décennies, est mort à l'âge de 96 ans.
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1: Elle sortira son 13e album intitulé Grégor. Ce sera le 30 octobre prochain. Il est attendu par de nombreux fans. Elle, c'est Mylène Farmer. Voici le premier extrait. C'est à qui le tour sur Autoroute Info.

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5: Un événement vient tout juste de m'être annoncé, c'est un accident qui s'est produit sur l'A6. Accident donc sur l'A6, direction Paris, au kilomètre 396. On est en Saône-et-Loire, je vous donnerai un plus de détails dans les prochaines minutes sur notre antenne. Ça se passe à l'approche de Mâcon, après la sortie 30 de Belleville-Châtillon-sur-Chalaronne-Touassé. Soyez prudents, les secours se rendent sur place. Donc un accident sur l'A6, direction Paris, kilomètre 396. Retour de la musique sur Autoroute Info, Katie Tunstall avec Suddenly I See.

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1: En Saône-et-Loire, un accident s'est produit sur la 6 direction Paris. Il a impliqué une voiture et une moto qui sont sur la voie de gauche. Ça se passe kilomètre 396 de la 6 en direction de Paris. On est dans le secteur de Mâcon. C'est après la sortie 30 de Châtillon-sur-Chalaronne. Vous avez ensuite l'aire de repos de Les Sablons. C'est un kilomètre après. Soyez prudents, les secours sont en place.

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1: Il est midi, passé de 15 minutes, on prend la direction de la Saône-et-Loire sur la 6 où un accident s'est produit. Il y a une voiture et une moto d'impliqués, les véhicules sont sur la voie de gauche. Plusieurs autres véhicules se sont arrêtés au niveau de cet accident sur la bande d'arrêt d'urgence et ça occasionne désormais un bouchon. On est sur la 6, direction Paris, kilomètre 396, c'est après Châtillon-sur-Chalaronne, la sortie 30, environ 1 km une fois que vous avez dépassé l'aire de repos de Les Sablons. Les secours sont en route, laissez-les bien passer pour pouvoir intervenir. Ne prenez aucun risque avec donc la présence de véhicules accidentés sur les voies. Dans l'autre direction, en direction de Lyon sur la 6, cette fois-ci dans le département de Lyon, il y a un bouchon d'environ 4 km au niveau d'une zone où les voies sont réduites. Il faut compter un bon quart d'heure pour franchir la difficulté. Autre secteur où il faut être patient, c'est pour aller en Italie avec le tunnel du Mont-Blanc au bout de la 40, puisque là il y a une heure de temps d'attente. Et puis on va regarder la météo.
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1: Alors, 18 départements sont en orange pour un risque d'orage, essentiellement sur l'Auvergne et le sud-ouest. Par contre, on a de la pluie à l'heure actuelle, en ce moment même, dans de nombreux secteurs et dans des régions, surtout sur le nord-est. Donc, prudence si vous êtes dans un secteur où il y a de la pluie, pas plus de 110 km/h, et augmentez les distances de sécurité. Et pour la suite du programme, c'est avec Météo France que l'on voit cela. Jérôme Lecoux.
2: Lundi, la masse d'air devient particulièrement instable sur la France. Au cours de l'après-midi, des orages localement violents se développent ainsi sur le sud-ouest du pays, de l'Aquitaine à l'ouest de l'Occitanie, qui génèrent de fortes rafales de vent, des cumuls de pluie conséquents, une forte activité électrique. Les chutes de grêle sont par ailleurs possibles. Ces orages se décalent ensuite vers le Languedoc, l'Auvergne et l'ouest de Rhône-Alpes en soirée, puis sur la région PACA au cours de la nuit suivante. Le temps est clément en revanche, une très large partie de la journée avec un ciel passagèrement voilé, de l'Île-de-France au Grand Est ou de la Bourgogne au nord des Alpes, avant l'arrivée, là aussi, de possibles orages d'ici la fin de soirée. Les températures maximales sont en hausse avec au plus chaud de la journée, 26 degrés attendus à Nancy, 28 à Mulhouse, 29 à Paris et Genève, 31 à Bourges, 32 à Pau et Bordeaux, 33 à Grenoble et Dijon et 36 degrés à Clermont-Ferrand. Jérôme Lecoux, Météo France pour Autoroute Info.
1: On va se retrouver dans quelques minutes pour parler des procédures à suivre en cas de panne sur autoroute. C'est toujours bon, un petit rappel. Mais d'abord, Night Shift Superstar, voici Muse.

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4: Un bouchon s'est formé suite à un accident entre une voiture et une moto en Saône-et-Loire sur l'A6, direction Paris. Vous avez environ 3 km de bouchon avant d'arriver au niveau de l'accident qui est au kilomètre 396. C'est après Châtillon-sur-Chalaronne, la sortie 30 à l'approche de Mâcon. Restez prudents et facilitez surtout l'accès des secours qui doivent passer ce secteur et le bouchon pour pouvoir accéder aux véhicules accidentés. Quel comportement adopter en cas de panne? Nadine Végiel, des autoroutes APRR, interrogée par Elliot Monod, nous rappelle l'angoisse que cela peut générer.
5: C'est un moment extrêmement anxiogène. Alors, quelle que soit la personne qui tombe en panne, âgée, en famille, seule, accompagnée, etc., c'est toujours un grand moment de stress. Les clients nous l'évoquent a posteriori, et heureusement, ça veut dire que tout s'est bien passé. Mais souvent, l'émotion qu'ils décrivent est extrêmement forte.
6: Oui, parce qu'on se retrouve près des voies, là où des véhicules circulent vite, forcément, on est sur autoroute. Quelles sont les interrogations qui reviennent le plus souvent?
5: Alors, je pense que les clients s'interrogent de savoir quels sont les bons réflexes à avoir, qu'est-ce que je dois faire, qu'est-ce que je ne dois pas faire quand je tombe en panne. La première des choses à faire, c'est de prévenir notre équipe d'experts, la sécurité de l'autoroute. Et puis,
6: premièrement, on se signale, en fait, déjà.
5: Alors, impératif, soit par une borne orange au bord de l'autoroute, soit par l'application SOS Autoroute, pour qu'on puisse être géolocalisé et qu'on nous dise, voilà ce que vous allez devoir faire ou ce que nous, on va faire pour vous. C'est très important.
6: Et donc, une fois qu'on a fait ça, qu'est-ce qu'on fait?
5: J'ai envie de dire, la priorité, c'est de se mettre en sécurité et toutes les personnes qui sont dans l'habitacle, qu'il faut absolument protéger. Donc, on ne laisse personne dans la voiture au bord de l'autoroute. Tout le monde sort et du côté le plus éloigné de la circulation possible, donc souvent par la droite quand on est sur la bande d'arrêt d'urgence.
6: On se met derrière les glissières de sécurité. Vous avez dit loin des voies de circulation, mais ça veut dire
5: derrière. Voilà, absolument derrière. Les barrières. Voilà, c'est pas toujours extrêmement confortable en fonction de la météo et de l'endroit où l'on se trouve, mais c'est l'endroit où on est le plus en sécurité et ne laisser personne dans la voiture. Ce serait vraiment les mettre en danger.
6: Il faut aussi penser à mettre son gilet de sécurité afin d'être bien visible et allumer les feux de détresse de son véhicule. À partir de là, il faudra s'armer d'un peu de patience. Mais sachez quand même que sur autoroute, les délais d'intervention, tout comme les tarifs, sont réglementés. Après votre appel au PC de circulation, le dépanneur doit arriver dans les 30 minutes et respecter une grille tarifaire officielle qui est définie par la loi. À retrouver d'ailleurs sur notre site voyage.aprr.fr.

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1: Dans le territoire de Belfort, sur l'A36, direction Mulhouse, kilomètre 32, des morceaux de bois sont signalés sur les voies. Soyez prudents, un patrouilleur va

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1: Midi 30, l'heure de faire un tour d'horizon de vos conditions de circulation. On va tout de suite dans le territoire de Belfort où des obstacles, des morceaux de bois sont signalés sur la chaussée de l'A36 vers la sortie 13 de Belfort. Il y aurait entre les kilomètres 30 et 32 des morceaux de bois sur la chaussée. Un patrouilleur va intervenir dans ce secteur. On va en Saône-et-Loire où un accident s'est produit entre une voiture et une moto. Les secours sont sur place, patrouilleurs, pompiers, tout le monde est sur place sur la voie de gauche de la 6. En Saône-et-Loire, direction Paris, au kilomètre 396, après la sortie 30 de Belleville. Sachez que dans ce secteur, il y a un bouchon qui s'est formé. Donc l'entrée est vivement déconseillée, l'entrée de Belleville, puisqu'on a déjà 3 km de bouchon. L'entrée 30 Belleville, c'est celle aussi qui s'appelle Châtillon-sur-Chalaronne. Un bouchon, il y en a un dans l'autre sens, direction Lyon, dans l'Yonne, sur la 6, vers le kilomètre 153. Il y a des travaux, les voies sont réduites. Et là, on a 4 km environ de bouchons. Dans le département de l'Ain, sur l'A40, un convoi exceptionnel va circuler lentement. Il est en train d'entrer sur l'autoroute. Prudence si vous passez à côté, car c'est un poids lourd qui va transporter un tramway. Ça peut être impressionnant. Donc c'est sur l'A40, direction Chamonix, vers le kilomètre 115, vers la sortie numéro 9 de Saint-Germain-de-Joux. L'attente au tunnel du Mont-Blanc, c'est stable. Une heure à patienter avant de pouvoir traverser les Alpes. Et puis la pluie est présente sur certains axes en Bourgogne-Franche-Comté et dans le Grand Est. Voyons voir ce qui se passe en France et dans le monde avec la rédaction de France Info.
2: Spinelli, offre de reprise annoncée pour Fibre Excellence.
3: Annoncée par la région Occitanie le jour de la date limite de dépôt devant le tribunal de commerce. L'usine de pâte à papier de Saint-Gaudens s'était menacée de liquidation judiciaire. Le groupe emploie en France 670 employés au total aujourd'hui. Le gouvernement travaille à une reconduction des aides au carburant. Les agriculteurs, les transporteurs ou le BTP étaient jusque-là concernés par ce soutien qui expire dans une semaine. La porte-parole du gouvernement, Maud Bréjon, a également proposé la reconduction du chèque énergie pour le budget 2027. Voix emblématique d'RTL et en particulier des grosses têtes, Philippe Bouvard est décédé aujourd'hui à 96 ans. C'est son ancienne radio qui l'annonce. Le journaliste et animateur s'était aussi occupé des débuts de soirée sur Antenne 2 avec théâtre pour découvrir de jeunes humoristes, notamment les inconnus à l'époque. Et puis les Pays-Bas ne participeront pas à la prochaine édition de l'Eurovision. Le diffuseur public néerlandais ne mentionne pas explicitement Israël, mais estime que le concours ne peut plus être considéré comme neutre en raison des divisions provoquées par la guerre à Gaza.
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1: Et on voyage avec le son de Sound of Legend. C'est une reprise version électronique d'un tube des années 60, San Francisco.

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5: Je vous rappelle qu'il y a des morceaux de bois sur la chaussée de l'A36 direction Mulhouse. Morceaux de bois signalés entre les kilomètres 30 et 32. C'est au niveau de la sortie 13 de Belfort. Prudence dans l'attente de l'intervention du patrouilleur. Une fois sur place, il va devoir traverser les voies. Il faudra réduire votre vitesse. Et puis, il y a des bouchons sur l'A6 dans deux secteurs. Sur l'A6 en Saône-et-Loire, direction Paris, kilomètre 396. On est dans ce secteur de Mâcon, à l'approche de Mâcon. Il y a un accident qui occasionne un bouchon de 3 à 4 km. Autre bouchon de 3 km, direction Lyon, cette fois-ci, c'est au niveau d'Auxerre. Prudence. Côté musique, voici Louane avec Avenir. Juste après, ce sera Ryan Paris.

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1: Il est à 12h, passé de 44 minutes. On a un accident qui s'est produit en Saône-et-Loire sur la 6 direction Paris et qui occasionne un bouchon. Cet accident, il s'est produit kilomètre 396 entre une voiture et une moto. Les secours sont mobilisés sur place. Ça se passe sur la voie de gauche, donc vous ne pouvez pas rouler sur la voie de gauche, mais vous pouvez rouler sur la voie de droite et la voie du milieu. Par contre, il y a un bouchon qui s'est formé. Il faut être patient. On a environ 3 à 4 kilomètres de bouchons dans le secteur. On est où? Eh bien, on est sur la 6 direction Paris, après Châtillon sur Chalaronne, Belleville, la sortie 30. L'entrée ici est bien sûr vivement déconseillée. Autre bouchon dans l'autre sens, mais pas en raison d'un accident, en raison de la réduction du nombre de voies pour des travaux sur la 6 en direction du sud et de Lyon, au kilomètre 153. Vous avez environ 3 kilomètres de bouchons. Ça s'améliore quand même un peu dans ce secteur. Peut-être que vous êtes moins nombreux et vous faites la pause à midi. Donc on est passé de 4 km à 2 à 3 km désormais de bouchons. Vous allez perdre environ 10 minutes. On est au niveau d'Auxerre, la sortie numéro 19. Sur l'autoroute A36, une intervention va avoir lieu pour récupérer des débris, des planches de bois qui sont tombées sur la chaussée entre les kilomètres 30 et 32 de la 36 direction Mulhouse. Là, ça se passe après la sortie 13 de Belfort. Et puis il y a un convoi exceptionnel que vous allez peut-être rencontrer si vous voyagez sur la 40 en direction de Chamonix, après le kilomètre 116. On est dans le secteur de Saint-Germain-de-Joux après cette sortie numéro 9. Et vous allez peut-être voir un poids lourd qui transporte un tramway. Ça peut être impressionnant. Convoi exceptionnel qui circule lentement. Vous roulez bien sûr le plus à gauche possible. Et puis un véhicule vient de m'être signalé en panne et pouvant gêner la circulation dans le Rhône sur la 46. À 46 direction Paris, on est cette fois-ci au kilomètre 23, c'est-à-dire à la hauteur de Rieux, Caluire, la sortie numéro 4. Un patrouilleur se rend dans le secteur. Au tunnel du Mont-Blanc, l'attente est toujours de 1 heure pour aller en direction de l'Italie. Vous rencontrez des travaux actuellement sur la francilienne extérieure, la nationale 104. Elle est fermée 24 heures sur 24 jusqu'au 28 août en direction de l'est entre Tigéry et Évry, Grégy-sur-Yerre, plus simplement dit entre l'autoroute A5 et l'autoroute A5B.
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1: À suivre, notre quiz des vacances, un jeu à faire en voiture, tous ensemble. C'est à suivre après Manon Lisa, le petit pêcheur sur Autoroute Info.

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1: Je vous rappelle qu'un accident est en cours sur la 6 direction Paris. Alors j'observe quand même que les pompiers viennent de repartir. Le véhicule a été évacué. Un des véhicules, la voiture, et peut-être encore la moto sur place. Pour l'instant, restez prudents. Il y a un bouchon et du monde sur la voie de gauche. C'est sur la 6 direction Paris, kilomètre 396. Après Châtillon sur Chalaronne, la sortie 30. D'ailleurs, il est déconseillé d'entrer au niveau de cette entrée numéro 30 parce qu'il y a ce bouchon. Évitez si vous pouvez le faire. Allez, un petit jeu tout de suite. C'est l'été, c'est la route des vacances et vous êtes peut-être avec des enfants en voiture. Allez, un match entre les parents, les enfants, les plus âgés, les plus jeunes. C'est avec Franck Pélissier.
2: Le principe est simple. Quatre questions de culture générale. Je pose les questions. Vous avez quelques secondes de réflexion pour trouver et je donne les réponses dans la foulée. Tout le monde joue dans l'habitacle, parents comme enfants, et que le meilleur gagne. Et on commence avec une question sport pour laquelle les parents auront peut-être l'avantage, mais pas sûr. Combien de titres a remporté le tennisman Rafael Nadal à Roland-Garros? La réponse est 14 trophées, ce qui est tout simplement phénoménal. Le premier en 2005 alors qu'il n'avait que 18 ans.
3: Nadal.
2: Le dernier en 2022 à l'âge de 36 ans. On passe à présent à la question histoire-géo et on va voir si les jeunes ont été attentifs en classe cette année. Attention, combien d'étoiles figurent sur le drapeau américain? Eh bien, depuis 1960, il y en a 50 blanches sur fond bleu et chacune d'entre elles représente l'un des 50 États américains. La prochaine question porte sur la musique et normalement, tout le monde devrait avoir la réponse. Quelle star internationale a signé son grand retour en chantant lors de la cérémonie d'ouverture des JO de Paris 2024? Et c'était évidemment Céline Dion avec une reprise de l'indémodable L'hymne à l'amour d'Edith Piaf datant de 1949.
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2: Un moment particulièrement émouvant pour les quelques 5 milliards de téléspectateurs présents ce soir-là. Allez, on termine par une question pour laquelle les plus jeunes n'ont pas droit à l'erreur. Quel est le jeu vidéo qui s'est le plus vendu au monde? Vous avez répondu Minecraft? Eh bien, vous avez gagné! Le jeu commercialisé en 2011 avec ses personnages tout carrés s'est vendu à plus de 350 millions d'exemplaires. Il devance GTA V, peut-être plus connu des parents. Allez, on espère que vous vous êtes bien amusés et que le ou la vainqueur saura fêter dignement sa victoire. Bonne route avec Autoroute Info.

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1: Bon début d'après-midi, ravi de vous retrouver. Il est tout juste 13h.
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1: On va revenir sur les quelques difficultés, les bouchons que vous rencontrez en ce moment. On va aller sur l'autoroute A6 dans un instant, juste avant nouvelle difficulté. Et on part en Côte d'Or. Sur l'A6 en direction de Paris, c'est un piéton potentiellement qui a été signalé à proximité des voies de circulation, kilomètre 255, direction Paris sur l'autoroute A6. C'est une fois passé Beaune et au-delà aussi de la bifurcation avec l'autoroute A38, risque de croiser un piéton potentiellement à proximité des voies. Pour l'instant, on n'en sait pas plus. Donc bien penser à vos distances de sécurité si vous passez par là. On va rester sur l'autoroute A6 puisque nous y sommes pour aller faire un tour en Saône-et-Loire, direction Paris aussi. On a cette fois-ci un accident qui s'est produit tout à l'heure. Plusieurs véhicules impliqués, dont une moto sur donc la voie de gauche. Vous ne pouvez plus circuler sur cette voie depuis un petit moment. Les services de sécurité continuent d'intervenir. On peut apercevoir encore les gendarmes, le patrouilleur sur place. Certains véhicules ont déjà pu être évacués, mais puisque vous êtes nombreux à circuler en ce moment et en plus en direction de Paris, on a un bouchon qui s'est formé en amont de la zone d'intervention. 6 km de bouchon direction Paris avant le point kilométrique 396. Donc là où l'intervention est en cours, c'est entre Villefranche-sur-Saône et Mâcon, et le bouchon débute après la sortie numéro 30 de Belleville. Il faudrait compter au moins une demi-heure pour passer l'intégralité de la difficulté, selon les toutes dernières estimations GPS. À noter que le dernier diffuseur qui se trouve en amont de la zone d'intervention, forcément, est déconseillé. D'ailleurs, si vous voulez éviter d'emprunter la 6 pour les trajets, par exemple, entre Lyon et Dijon, il est préférable de prendre les autoroutes qui se trouvent à l'est depuis Lyon, c'est la 42 puis la 40 pour rejoindre le secteur de Bourg-en-Bresse et ensuite la direction de Dijon par la 39, et comme ça vous évitez ce bouchon quand même assez important. Autre bouchon qui vous concerne, mais cette fois-ci dans Lyon, on est encore sur l'autoroute A6 direction Lyon, c'est le passage d'une zone de travaux qui pose quelques problèmes. On a 3 km de difficulté, secteur d'Auxerre après la sortie numéro 18 pour Joigny. À noter aussi que pour ceux qui souhaitent rejoindre l'Italie en ce moment, juste avant le tunnel du Mont-Blanc, donc tout au bout de la 40, secteur de Chamonix, il faudrait compter une heure pour passer la perturbation de bouchon qui se trouve avant le tunnel du Mont-Blanc. On en reparlera sur Autoroute Info, vous ne bougez pas. La suite, ce sera avec Djungeli côté musique et puis les titres de l'actualité de ce lundi 24 août avec France Info.
2: Nord moins le quart et ses orages en France attendus dans l'après-midi.
3: Météo France a placé 18 départements en vigilance orange aux orages, majoritairement dans le sud de la France, et prévoit un épisode pluvieux orageux actif et accompagné localement de phénomènes violents. La région Occitanie annonce le dépôt d'une offre de reprise de l'usine de pâte à papier Fibre Excellence en Haute-Garonne par un groupe d'entreprises dont Soprema, leader de l'étanchéité. Une offre qui prévoit le maintien de l'emploi sur le site, 2700 salariés qui pourraient être améliorés d'ici le 3 septembre selon la CGT. Après l'annonce de la candidature de Raphaël Glucksmann, une scission chez les écologistes, alors que la députée Sandrine Rousseau appelle à un ralliement avec la France insoumise. Ce matin, le sénateur Yannick Jadot a confirmé son soutien au candidat Place Publique. Les Pays-Bas annoncent leur retrait de l'Eurovision 2027, prévu au mois de mai en Bulgarie, jugeant que le concours de chant n'est plus neutre. L'an dernier, 5 pays avaient boycotté l'édition, refusant la participation d'Israël.
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1: Bon après-midi, on fait le voyage ensemble aujourd'hui, 13h04, vous restez avec nous. On se retrouve dans moins de 5 minutes pour reparler de vos conditions de circulation, de ce bouchon au nord de Villefranche-sur-Saône sur l'autoroute A6. D'ici là, c'est juste un peu Djungeli sur Autoroute Info. Bon après-midi.

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3: Sur l'A6 en Saône-et-Loire, en direction de Paris, on a toujours d'importantes difficultés. Il y a un accident qui s'est produit un peu plus tôt dans la journée, kilomètre 396. La voie de gauche est neutralisée. Les services de sécurité interviennent toujours, puisqu'il y a eu plusieurs véhicules accidentés, dont une moto. Ça se passe sur la voie de gauche. Donc vous circulez sur 2 voies au lieu de 3 en temps normal. Et puisque vous êtes nombreux sur la route du retour de vacances aujourd'hui, certainement, eh bien, ça provoque un bouchon. On a toujours 7 km de bouchon, une demi-heure d'attente avant de pouvoir poursuivre la route correctement. C'est à l'approche de Mâcon, après le secteur de Villefranche-sur-Saône, lorsque vous dépassez la sortie numéro 30 de Belleville. Vous pouvez emprunter depuis Lyon, si vous faites par exemple un trajet Lyon-Dijon, les autoroutes qui se trouvent un peu plus à l'est où il y a moins de monde et forcément moins de difficultés à cette heure-ci. C'est la 42 puis l'autoroute A40 pour rejoindre le secteur de Bourg-en-Bresse et la bifurquer en direction de Dijon ou de Strasbourg par exemple, par l'autoroute A39. Trafic bien plus fluide. 13h15 pour le prochain point trafic sur Autoroute Info. Niers Barclay arrive juste après Madness dans la playlist Autoroute Info de l'été.

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1: En Seine-et-Marne, l'autoroute A5A, il semblerait qu'il y ait potentiellement un piéton à proximité des voies de l'autoroute signalé dans les deux sens de circulation. Donc soyez bien vigilants, kilomètre 3. L'autoroute A5A, un piéton vu dans le secteur de Savigny-le-Temple, Sénart, lieu saint aux abords des sorties numéro 10A et 10.

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1: Nouvelle difficulté sur l'A6 en Côte d'Or en direction de Paris. On a potentiellement des obstacles sur la voie de gauche, kilomètre 263, direction Paris. C'est au-delà de Beaune et un petit peu après la bifurcation avec l'autoroute A38. Puisqu'on est dans ce secteur-là en Côte d'Or, restons-y. Un piéton a été signalé il n'y a pas très longtemps aux alentours du kilomètre 255. C'est proche de l'aire de service des Lochères, direction Paris, et l'aire de service du Chien Blanc en direction de Lyon. Levez le pied dans les deux sens de circulation puisqu'il a été aperçu tout à l'heure traversant les voies de circulation. Donc soyez particulièrement vigilants. On va rester sur l'A6 mais faire un tour en Saône-et-Loire puisqu'en direction de Paris, un accident assez important s'est produit. On a encore beaucoup de monde sur la voie de gauche qui est neutralisée. Vous circulez, vous, sur les deux voies de droite et un bouchon, toujours bien d'actualité. 7 km de trafic perturbé, une demi-heure d'attente après la sortie numéro 30 pour Belleville, zone d'intervention, kilomètre 396. Il faudrait une demi-heure pour passer l'intégralité du bouchon à cet endroit. Autre bouchon, on va encore rester sur l'autoroute A6. C'est le passage d'une zone de travaux, secteur d'Auxerre, qui pose quelques difficultés. C'est direction Lyon. Alors ça se calme petit à petit, mais on note encore un bouchon juste après la sortie numéro 19, fléchée Auxerre.
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1: Côté météo, de la pluie dans le Grand Est, secteur de Troyes, de Chaumont, donc dans l'Aube et en Haute-Marne particulièrement. Et puis, risque de pluie aujourd'hui avec pas mal de grisailles. Il y en a aussi de nombreux départements en vigilance orange pour risque d'orage dans la moitié sud du pays. 18 départements en vigilance orange pour les orages. Donc attention aussi au vent plus ou moins violent cet après-midi. Coup d'œil sur les prévisions de Météo France pour la suite de la journée, de la semaine aussi avec Jérôme Lecoux.
2: Lundi, la masse d'air devient particulièrement instable sur la France. Au cours de l'après-midi, des orages localement violents se développent ainsi sur le sud-ouest du pays, de l'Aquitaine à l'ouest de l'Occitanie, qui génèrent de fortes rafales de vent, des cumuls de pluie conséquents, une forte activité électrique. Les chutes de grêle sont par ailleurs possibles. Ces orages se décalent ensuite vers le Languedoc, l'Auvergne et l'ouest de Rhône-Alpes en soirée, puis sur la région PACA au cours de la nuit suivante. Le temps est clément en revanche, une très large partie de la journée avec un ciel passagèrement voilé de l'Île-de-France au Grand Est ou de la Bourgogne au nord des Alpes, avant l'arrivée, là aussi, de possibles orages d'ici la fin de soirée. Les températures maximales sont en hausse avec au plus chaud de la journée, 26 degrés attendus à Nancy, 28 à Mulhouse, 29 à Paris et Genève, 31 à Bourges, 32 à Pau et Bordeaux, 33 à Grenoble et Dijon et 36 degrés à Clermont-Ferrand. Jérôme Lecoux, Météo France pour Autoroute Info.
1: Et dans quelques minutes, on va parler vannes aménagées sur Autoroute Info. On vous en parle après l'infotrafic dans un instant. Juste le temps d'écouter un souvenir de la Coupe du Monde de foot de cette année. C'était en juillet. Shakira, Burna Boy, Die Die sur Autoroute Info. Bon après-midi.

0: Cet après-midi, je vous rappelle qu'un accident s'est produit en Saône-et-Loire. Ça a nettement compliqué les choses sur l'autoroute A6. On a 7 km même plutôt de bouchons. Après le secteur de Villefranche-sur-Saône et après la sortie numéro 30 de Belleville, c'est assez stationnaire. Une demi-heure pour passer l'intégralité de la difficulté puisque la voie de gauche est neutralisée au kilomètre 396 à l'endroit de l'accident. Des panneurs présents sur place ainsi que les services de sécurité. La van life a le vent en poupe depuis plusieurs années maintenant, mais au-delà de la carte postale, quels sont les avantages et les inconvénients de ce mode de voyage? On fait le point avec Émilien Fèvre.
1: Pour en savoir plus, j'ai rencontré Christophe Léger, responsable de l'agence Vanaway à Dijon, qui loue des vannes et des fourgons aménagés. Ce que l'on peut dire, c'est que le profil des personnes intéressées est éclectique.
2: On a toutes sortes de clientèles, des jeunes qui veulent partir en vacances, des couples et des personnes âgées jusqu'à 80 ans qui veulent vivre aussi une expérience différente de ce qu'ils ont toujours connu, des campings, de la caravane et de l'hôtel.
1: 90% de ces personnes qui tentent l'aventure le font pour la première fois. Parmi les questions que l'on peut se poser, il y a évidemment celle de la différence avec le camping-car. Cela tient principalement de la base. Christophe Léger.
2: Un van est sur la base de la carrosserie d'un utilitaire, alors que le camping-car, c'est sur un plateau sur lequel on a rajouté un élément, ni plus ni moins qu'une caravane.
1: Et cela apporte des avantages vis-à-vis de la conduite et du stationnement.
2: Le van reste dans la catégorie utilitaire. Donc la restriction de stationnement est moins limitée que le camping-car. À savoir que le camping-car est considéré comme un élément habitable, ce qui n'est pas forcément le cas d'un van. Le van, à partir du moment où il n'y a pas de signe extérieur d'habitation, peut stationner partout. Qu'un camping-car n'a pas cette facilité de stationnement.
1: Évidemment, cela n'enlève en rien l'obligation de respecter le code de la route et notamment les interdictions de stationner à certains endroits et certaines heures. À part cela, il faut simplement profiter. Christophe Léger.
2: L'idée des vacances en van ou en fourgon, c'est les vacances liberté. C'est partir avec le minimum d'affaires, revenir avec le maximum de souvenirs, de découvrir les endroits magnifiques de notre pays et des autres pays. On roule, on s'arrête, on voit quelque chose de merveilleux, et ben on fait une petite pause prolongée, on n'a pas de chronomètre pour savoir à quelle heure on doit arriver pour manger ou pour partir. On a tout ce qu'il faut. Et une chose primordiale, laisser les espaces nature propres.
1: Pour vous essayer à la van life, la location débute à 500 € la semaine pour un fourgon en saison basse, histoire de goûter vous aussi à ce petit vent de liberté.

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1: Et la route du retour de vacances pour bon nombre d'entre vous, on le constate sur l'A6 en particulier, le trajet Lyon-Paris, où vous rencontrez d'ailleurs quelques difficultés. On va commencer en Saône-et-Loire, puisqu'un accident s'est produit tout à l'heure. Alors la voie de gauche vient d'être rendue à la circulation, donc vous circulez à nouveau au kilomètre 396 sur trois voies, mais un bouchon assez important s'était formé en amont de la zone d'accident, qui se trouve donc après Villefranche-sur-Saône, toujours direction Paris. On a 7 km de bouchon, donc ça va prendre un petit peu de temps avant que le trafic ne se fluidifie. Bouchon qui débute après la sortie numéro 30 pour Belleville. Si vous circulez en amont, c'est peut-être le moment de faire la pause, le temps que le bouchon ne se résorbe un petit peu. Vous pouvez faire la pause sur l'aire des Chères, l'aire de Lima Est, l'aire de Bois-Trait qui se trouve avant la zone autrefois d'accident. Et maintenant, ce bouchon. On parle aussi d'obstacles sur Autoroute Info cet après-midi. En Côte d'Or, la 6, vous êtes en direction de Paris. Obstacle au kilomètre 263, donc au-delà de Beaune et un petit peu après la bifurcation avec l'autoroute A38. Un piéton aussi s'est confirmé, piéton signalé au niveau de la bande d'arrêt d'urgence dans un refuge en Seine-et-Marne, région parisienne, l'autoroute A5A. Soyez vigilants dans les deux sens de circulation, kilomètre 3, donc c'est aux abords de la sortie, des sorties même numéro 10A et 10B pour Savigny-le-Temple et Lieusaint. Quelques véhicules aussi en cours de dépannage le long des voies de circulation, le dépannage à venir aussi. Par exemple, dans le département de l'Ain, la 42, ce camping-car en panne sur la bande d'arrêt d'urgence, kilomètre 21, direction Lyon, c'est après la sortie numéro 7 pour Pérouge, donc à l'est de Lyon. Et puis, pour ceux qui ont prévu un séjour en Italie, vous allez peut-être vous rendre en Italie et passer le tunnel du Mont-Blanc qui se trouve tout au bout de la 40, secteur de Chamonix. Sachez qu'il y a toujours de l'attente, à peu près une heure, selon les dernières estimations GPS, avant de pouvoir vous insérer sous le tunnel. Un petit coup d'œil aussi sur l'actualité de ce lundi 24 août avec les titres de France Info.
2: Les téléphones portables seront bien interdits dès la rentrée dans les lycées.
3: La mesure pourra être effective la semaine prochaine, confirme le gouvernement. La loi va être promulguée malgré la censure par le Conseil constitutionnel de l'autre interdiction, celle des réseaux sociaux pour les moins de 15 ans. 3000 logements toujours sans électricité dans les Landes après le passage des orages la nuit dernière. Les pompiers sont intervenus plus de 150 fois dans une vingtaine de communes pour des inondations, des arbres tombés, des départs de feu avec la foudre, des routes restent coupées, la circulation est perturbée. Perturbé sur les rails, entre Bayonne et Toulouse, sur les lignes TER aussi, entre Bayonne et Puyot dans les Landes. Les pays soutiens de l'Ukraine se réunissent aujourd'hui à distance. Pour certains dirigeants, l'Union européenne annonce à cette occasion débloquer 6 milliards d'euros de plus dans le cadre du prêt de 90 milliards d'euros octroyé à l'Ukraine. Emmanuel Macron salue l'esprit, la liberté de ton, l'humour, ce goût si français, dit-il, du bon mot de Philippe Bouvard, l'ancien journaliste et animateur des Grosses Têtes, qui est mort à 96 ans.
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1: Le voyage, la route des vacances, du retour de vacances. Vous ne bougez pas sur Autoroute Info. On se retrouve dans moins de 5 minutes. Le temps d'écouter Vanessa Paradis et les épines du cœur sur Autoroute Info. Bon après-midi, bonne route.

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1: En Saône-et-Loire, l'autoroute A6 en direction de Paris, on a toujours un bouchon assez important, moins de 7 km maintenant, 6 km de bouchon. Après la sortie 30 de Belleville, direction Paris, tout à l'heure on parlait d'une zone d'accident, les véhicules accidentés ont pu être évacués, donc vous reprenez la route petit à petit sur cette autoroute A6 à nouveau à 3 voies, mais attention, après la sortie 30, vous rencontrez encore un bouchon, même s'il se résorbe. 13h45 pour le prochain point trafic sur Autoroute Info, ça arrive après la musique, Cyndi Lauper et Julian Peretta dans la playlist Autoroute Info de l'été.

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1: L'infotrafic à 13h45, c'est toujours ce bouchon qui vous concerne en Saône-et-Loire, l'autoroute A6 en direction de Paris. On a un bouchon qui est encore un peu là, 3 km de bouchon après la sortie 30 de Belleville, puisqu'un accident s'était produit un peu plus tôt. Alors toutes les voies ont été rendues à la circulation, mais le temps que le bouchon ne se résorbe, ça prend un petit peu de temps. Donc ne soyez pas surpris après Belleville, la sortie 30, de rencontrer ce bouchon de 3 km. On parle aussi d'un trafic assez chargé sur la 6 entre Lyon et Paris. Beaucoup de retours de vacances, donc plus de monde en direction de Paris qu'en direction de Lyon. Et parfois, ça bouchonne un peu, notamment au moment de faire la pause sur certaines aires de service. L'aire de Mâcon-Lassalle, par exemple, où il y a un petit peu d'attente en ce moment au niveau de la bretelle d'entrée. Donc ne vous laissez pas surprendre si vous êtes en direction de Paris. On a aussi quelques véhicules en panne, des dépannages en cours le long des voies de circulation, par exemple en Seine-et-Marne, la 5A, ce poids lourd en panne au kilomètre 2 en direction de 3. C'est à peu près au niveau de la sortie numéro 10A pour le centre commercial régional du Carré Sénart. Voilà pour ce qui se passe en Seine-et-Marne et puis quelques autres véhicules en panne, par exemple sur la 42 dans l'Ain ou alors la 36 dans le Haut-Rhin. On aura l'occasion d'en reparler sur Autoroute Info. Attention à la météo aussi aujourd'hui, qu'on surveille de près avec un risque d'orage assez important, surtout dans le centre Auvergne, des départements en vigilance orange et pour le reste, beaucoup de vigilance jaune. Là, concernant la pluie, on a pas mal de pluie dans le Grand Est, donc plutôt du côté de Chaumont, la ville de Troyes, de Nancy. Soyez vigilants sur la 5 ou encore l'autoroute à 31.
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1: D'ici quelques minutes aussi, on va parler du festival Région des Lumières qui, tout l'été, met en lumière des monuments emblématiques d'Auvergne-Rhône-Alpes. On en parle après l'infotrafic. La musique aussi avec Adèle Castillon. Été avec toi sur Autoroute Info.

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1: Sur la 42, le département de l'Ain, en direction de Lyon, on a un véhicule qui est tombé en panne au niveau de la bretelle de sortie numéro 9, Léché Pondin. Et puis le temps de vous parler de tout ça, une autre difficulté s'affiche aussi à l'instant sur mes écrans dans le Rhône. L'A6 en direction de Lyon, kilomètre 427, un véhicule arrêté probablement aux abords de la barrière de péage de Villefranche-Lima, secteur de Villefranche.

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2: Cet après-midi sur Autoroute Info, je vous rappelle qu'un accident s'était produit tout à l'heure. Il reste encore quelques bouchons après Belleville, la sortie 30. Si vous êtes sur l'autoroute A6 en direction de Paris, secteur où il y a quand même pas mal de monde, surtout entre Lyon et Beaune en ce moment. Donc les bouchons se forment rapidement. Les véhicules accidentés ont été évacués. Reste encore ce petit bouchon qui réduit petit à petit. On a 2 km maintenant de bouchons à traverser après cette sortie 30 Belleville. Le festival Région des Lumières en Auvergne-Rhône-Alpes, il met en valeur le patrimoine de la région à travers des illuminations. On écoute Aymeric Violet.
3: Depuis fin juin, des spectacles, sons et lumières créés par la troupe des Allumeurs de Rêves sont projetés à la tombée de la nuit sur différents monuments emblématiques de la région Auvergne-Rhône-Alpes. Sophie Rodkopf, vice-présidente à la région déléguée à la culture.
4: C'est un festival très original qui permet à la fois de mettre en valeur notre patrimoine et surtout un spectacle très innovant. C'est une base de vidéomapping sur nos monuments, parfaitement sur mesure, à la taille évidemment du monument, mais surtout l'histoire, le narratif de cette création est faite en co-construction avec les mairies, avec les associations, avec les habitants. Et donc ce sont des créations complètement exclusives et adaptées à chaque site.
3: Des spectacles à retrouver tout au long de l'été à Aurillac, Clermont-Ferrand, Espaly-Saint-Marcel, La Chaise-Dieu et Vienne. Un festival qui se veut également inclusif. Un dispositif est mis en place pour les personnes en situation de handicap.
4: Il y a une maquette tactile qui permet aux personnes non-voyantes de pouvoir visualiser la projection. Une autodescription qui est accessible sur le site internet de la région et donc sur votre smartphone, vous pouvez très facilement le télécharger. Et puis un plancher vibrant qui permet de ressentir la musique, puisqu'il faut aussi dire que la musique est harmonisée et composée sur la création. Et donc vous n'écouterez pas la même musique à deux endroits différents dans cette belle région.
3: Le festival fête sa 8e édition et compte bien revenir chaque été sur le territoire.
4: On a vraiment envie de le pérenniser parce que c'est un événement populaire qui se déplace dans toutes les communes de France, quelle que soit leur taille. Vous avez vu, il y a Clermont-Ferrand, Espaly-Saint-Marcel, en Haute-Loire. Et puis, c'est un événement complètement intergénérationnel. Il y a un brassage, une mixité sociale qui est juste incroyable. Et c'est complètement offert aux habitants puisqu'ils ne déboursent pas un seul euro pour bénéficier de ce magnifique spectacle.
3: Des spectacles à voir chaque soir tout au long de l'été, dès la tombée de la nuit.

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1: Dans le territoire de Belfort, la 36 en direction de Strasbourg, on a des obstacles sur les voies kilomètres 35-36 en direction de Mulhouse-Strasbourg. Pensez bien aux distances de sécurité, c'est du côté de Belfort, aux abords des sorties 12B et 12.

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1: Merci de faire la route avec nous. Bon après-midi, il est 14h.
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1: On a pas mal d'interventions en cours et à venir en ce moment. Vous circulez sur l'autoroute A6 aussi, où il y a beaucoup de monde, avec un trafic soutenu entre Lyon et Paris. Beaucoup de retours de vacances actuellement. Et on le voit plutôt entre Lyon et Beaune. D'ailleurs, une autoroute A6 très chargée, où il peut y avoir parfois des ralentissements. C'est le cas aussi au moment de faire la pause sur l'aire de service de Mâcon-Lassalle, secteur de Mâcon. Attention à un bouchon qui a vraiment tendance à bien remonter sur les voies, la voie la plus à droite notamment. Donc ne vous laissez pas surprendre si vous passez par là. L'autoroute A6, on y reste pour parler de ce véhicule qui m'a été signalé, peut-être en panne, en tout cas arrêté dans le Rhône au nord de Lyon, direction Lyon, kilomètre 427. C'est au niveau de la barrière de péage de Villefranche-Nivat. Et pour l'instant, on ne sait pas s'il y a gêne ou non au trafic. S'il se situe au niveau d'une voie, donc attention de part et d'autre de la barrière de péage, au-delà de la sortie 31.2 pour Villefranche-sur-Saône. Si on fait un tour dans l'Est, on arrive dans le territoire de Belfort, où des obstacles sont signalés au kilomètre 35 en direction de Strasbourg, donc après la sortie, les sorties 11A et 11B pour Délémont-Del ou encore Belfort. Et si on reste sur la 36 direction Strasbourg-Mulhouse, on arrive dans le Haut-Rhin avec ce véhicule qui est en panne le long des voies, kilomètre 19, donc dépannage à venir après la barrière de péage de Fontaine et après la sortie numéro 14.1. On a d'autres véhicules en panne et des dépannages à venir le long des voies de circulation, notamment dans le département de l'Ain, donc un peu plus au sud, la 42 à l'est de Lyon et direction Lyon, véhicule en panne dans une bretelle de sortie d'autoroute, sortie numéro 9 de Pont-d'Ain. Et il a tendance d'ailleurs, ce véhicule, à dépasser un peu sur la bretelle de sortie, une bande d'arrêt d'urgence, bretelle de sortie, la voie est réduite. Le patrouilleur vient d'arriver sur les lieux. Et puis attention à la météo aujourd'hui, on a de la pluie dans le Grand Est, du côté de Troyes, de Chaumont, de Nancy, donc la 31, l'autoroute A5, il faudra bien faire attention à vos distances de sécurité aujourd'hui. On va revenir là-dessus, 14h15, les prévisions Météo France pour la suite de la journée. La musique Tame Impala et Jenny arrive juste après, un détour par la rédaction de France Info.
2: 13h45, pour le nom Spinelli et Téhéran qui critiquent l'expulsion par la France de deux diplomates iraniens.
3: Une décision illégale et qui n'arrange pas les relations bilatérales selon l'Iran. Une mesure de représailles décidée par la France après la brève arrestation et l'expulsion de deux diplomates français. Ils n'ont plus le droit de revenir en territoire iranien. Le conflit au Moyen-Orient qui sera au cœur des discussions entre Emmanuel Macron et Mohamed Ben Salman à Paris. Le prince héritier d'Arabie Saoudite doit signer également plusieurs accords en fin d'après-midi avec le président français dans les secteur des transports, de l'énergie ou encore de la santé. Le trafic ferroviaire restera perturbé jusqu'à demain matin sur certains tronçons en Normandie en raison de vols de câbles électriques. La circulation est interrompue depuis ce matin dans les deux sens sur les lignes Paris-Granville et Caen-Argentan. Et puis une goélette scientifique française victime d'une attaque de pirates en fin de semaine dernière en Papouasie-Nouvelle-Guinée. Une dizaine de personnes armées ont sauté sur le navire Tara à leur remouillage et ont notamment dérobé du matériel informatique.
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1: Bon après-midi, 14h04, vous êtes sur Autoroute Info. On se retrouve pour refaire un point sur vos conditions de circulation dans 5 minutes. D'ici là, la musique Tame Impala, Jenny Dracula dans la playlist Autoroute Info de l'été. Bon voyage.

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4: Le rappel de ces obstacles dans le territoire de Belfort, vous circulez sur l'A36, direction Strasbourg. Attention dans le secteur de Belfort, après la sortie numéro 11A pour Delémont, Del et Héricourt. Obstacle signalé aux alentours du kilomètre 35-36. Levez le pied. On se retrouve pour refaire un point sur vos conditions de circulation et puis pour parler de la météo aussi, les prévisions de Météo France à suivre à 14h15. D'ici là, on écoute Wannabe, les Spice Girl, juste après James Blunt sur Autoroute Info. Bon après-midi.

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1: à 14h15 cet après-midi, lundi après-midi. On a pas mal de retours de vacances, en tout cas beaucoup de monde en direction de Paris. Vous êtes nombreux sur l'autoroute A6, le trajet Lyon-Paris avec un trafic soutenu. Ça peut ralentir un petit peu, surtout entre Lyon et Beaune, et notamment lorsque vous voulez faire la pause. C'est le cas de bon nombre d'entre vous pour pouvoir rejoindre l'aire de service de Mâcon-Lassalle sur l'autoroute A6. De l'attente et un bouchon qui se forme en direction de Paris. Donc soyez bien vigilant quant aux quelques ralentissements que vous pouvez rencontrer cet après-midi. On parle aussi du territoire de Belfort où sur l'A36 en ce moment il y a des obstacles signalés du côté de Belfort direction Strasbourg, kilomètre 36-35 aux abords des sorties numéro 12, 12B et 12A pour Belfort Centre, la Pépinière d'Anjoutin ou encore Bavilliers. L'A36 toujours pour la direction de Mulhouse où dans le Haut-Rhin on a un véhicule en panne, kilomètre 19 de l'A36. C'est après la barrière de péage de Fontaine. Intervention à venir le long des voies de circulation. Autre intervention pour dépanner un véhicule. Le dépanneur devrait arriver d'ailleurs dans les prochaines minutes. C'est plus au sud, le département de l'Ain, ou à l'est de Lyon sur la 42. On a donc direction Lyon un véhicule en panne dans la bretelle de sortie 9 pour Pondin. Ça gêne un petit peu. Le patrouilleur a pu se placer en amont en protection. Et puis un point sur ce qui se passe avant le tunnel du Mont Blanc en Haute-Savoie où vous êtes nombreux à souhaiter rejoindre peut-être l'Italie, aller passer un séjour en Italie. On a une heure d'attente avant de pouvoir passer, s'insérer dans le tunnel secteur de Chamonix, tout au bout de la 40.
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1: Concernant la météo, attention à la pluie au moment où je vous parle dans le Grand Est, donc du côté de Nancy, de Chaumont, de Troyes, dans l'Aube, en Haute-Marne, en Lorraine aussi. On parle de la 5 de l'autoroute à 31. Et puis on surveille aussi de près la météo. On a des vigilances orange concernant les orages aujourd'hui. Alors ça se passe plutôt dans le centre Auvergne et dans le sud du pays, mais aussi quelques vigilances jaune qui vous concerne en ce moment, par exemple dans Lyon, en Côte d'Or ou encore en Saône-et-Loire et en région lyonnaise. On fait un point justement sur les prévisions de Météo France pour la suite de la journée avec Jérôme Lecoux.
2: Lundi, la masse d'air devient particulièrement instable sur la France. Au cours de l'après-midi, des orages localement violents se développent ainsi sur le sud-ouest du pays, de l'Aquitaine à l'ouest de l'Occitanie, qui génèrent de fortes rafales de vent, des cumuls de pluie conséquents, une forte activité électrique. Les chutes de grêle sont par ailleurs possibles. Ces orages se décalent ensuite vers le Languedoc, l'Auvergne et l'ouest de Rhône-Alpes en soirée, puis sur la région PACA au cours de la nuit suivante. Le temps est clément en revanche, une très large partie de la journée avec un ciel passagèrement voilé de l'Île-de-France au Grand Est ou de la Bourgogne au nord des Alpes, avant l'arrivée, là aussi, de possibles orages d'ici la fin de soirée. Les températures maximales sont en hausse avec au plus chaud de la journée, 26 degrés attendus à Nancy, 28 à Mulhouse, 29 à Paris et Genève, 31 à Bourges, 32 à Pau et Bordeaux, 33 à Grenoble et Dijon et 36 degrés à Clermont-Ferrand. Jérôme Lecoux, Météo France pour Autoroute Info.
1: Il arrive parfois que les stations de recharge pour véhicules électriques soient prises d'assaut lors des départs en vacances ou des journées de retour comme aujourd'hui. Dans quelques minutes, on va vous donner quelques conseils pour essayer d'éviter les désagréments. On vous en parle après l'infotrafic et la musique. Oria, soirée mondaine sur Autoroute Info. Bon après-midi.

0: Je vous rappelle la présence d'obstacles dans le territoire de Belfort, l'A36 en direction de Strasbourg. Obstacles au kilomètre 35-36. Les services de sécurité ont été appelés en attendant. Vous pensez aux distances de sécurité. Du côté de Belfort, c'est aux abords des sorties numéro 12B et 12A si vous êtes en direction de Strasbourg. Peut-être en véhicule électrique et vous redoutez de trouver des stations de recharge saturées lors de vos trajets autoroutiers, des situations qui peuvent être évitées en suivant quelques recommandations. On écoute Franck Pétissier.
1: Avec de plus en plus de véhicules électriques en circulation, il arrive parfois, et notamment lors des journées de fort trafic, à l'occasion des grands départs en vacances, qu'il y ait de l'attente et donc une certaine crispation des conducteurs au niveau des bornes de recharge le long du réseau autoroutier. Pour éviter ces désagréments, écoutez les conseils de Bruno Bouvard, responsable du département installation commerciale chez APRR.
2: Soyez finalement un petit peu prévoyant, un petit peu plus peut-être que d'habitude. Anticipez en ayant recours aux sites internet, applications et autres planificateurs d'itinéraires comme Better Route Planet, PlugShare, ChargeMap ou Fully par exemple, qui peuvent finalement vous informer avant d'arriver sur l'aire du niveau d'occupation de la station de recharge. Du coup, gardez toujours un petit 20% d'autonomie si d'aventure la station sur laquelle vous aviez jeté votre dévolu était occupée pour aller sur la station suivante.
1: Autre information à savoir, toutes les aires de service des réseaux APRR, AREA et ALIAE sont équipées de stations de recharge à très haute puissance.
2: Elles ont en moyenne 8 points de charge. Des points de charge qui peuvent délivrer des puissances de 150 à 350 kW, soit même plus que ce que les véhicules aujourd'hui peuvent accepter. Elles sont toutes interopérables, elles acceptent donc tous les véhicules avec les connecteurs CCS, T2 et CHAdeMO et autorisent toutes les cartes.
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0: Dans le territoire de Belfort et surtout à la sécurité d'un agent autoroutier qui s'apprête à traverser les voies pour ramasser les obstacles dont je vous parlais il y a quelques instants, la 36, secteur de Belfort, kilomètre 36, vous levez le pied en direction de Strasbourg, après et même au niveau de la sortie numéro 12B, Belfort Centre.
2: Sur les véhicules. Donc, pour permettre de se recharger tous en attendant un minimum de temps, eh bien, libérez la station dès lors que vous avez atteint un niveau de charge de 80%.
1: Enfin, sachez que le temps moyen pour une recharge à 80% des batteries de votre véhicule est d'environ 30 minutes. Il est donc inutile de le laisser brancher plus longtemps.

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1: Un animal, un chevreuil, a été aperçu dans l'accotement, dans les Vosges, la 31, au kilomètre 209. Vous devez lever le pied dans les deux sens de circulation, même s'il a été signalé en direction de Nancy. Il pourrait avoir la très mauvaise idée de traverser les voies, donc entre Neufchâteau, sortie 10 et la sortie numéro 11, 9 Maisons Colombey-les-Belles. Vous pensez bien aux distances de sécurité.

0: notamment de l'A1 à l'A42. On a un camping-car qui est en panne le long des voies sur la bande d'arrêt d'urgence. Donc c'est direction Lyon, à l'est de Lyon, kilomètre 21 après la sortie numéro 7 de Pérouge, que cette intervention est en cours ou à venir d'ailleurs. Et dans le Loiret, on change complètement de secteur sur l'A77 en direction de Paris. Là, on a un poids lourd qui transporte des matières dangereuses. Il est arrêté là aussi le long des voies, kilomètre 45 de l'A77, direction Paris. C'est après la sortie 19 pour Bois-Mourant. Voilà pour les quelques interventions qu'il me restait à vous communiquer. On parle aussi beaucoup de l'autoroute A6, puisque le trafic est soutenu entre Lyon et Beaune tout particulièrement. Il y a aussi quelques bouchons parfois, surtout au moment de faire la pause, notamment au niveau de l'aire de service de Mâcon-Lassalle, un peu d'attente si vous voulez faire la pause direction Paris. Vous pouvez éviter l'autoroute A6 avec ce trafic très soutenu dont je viens de vous parler pour le trajet Lyon-Dijon. Vous pouvez passer par l'est où le trafic est vraiment beaucoup plus fluide sur l'A42, puis l'autoroute A40, c'est en direction de Bourg-en-Bresse, et vers Bourg-en-Bresse vous pouvez reprendre ensuite l'autoroute A39 pour rejoindre la direction de Dijon, de Nancy ou encore de Strasbourg. Le trafic est vraiment beaucoup plus fluide. Un point aussi sur ce qui se passe en Haute-Savoie, en amont du tunnel du Mont-Blanc. Côté temps de parcours, on tourne toujours autour d'une heure avant de pouvoir vous insérer dans le tunnel tout au bout de la 40. Et puis la météo aussi, attention à la pluie aujourd'hui, avec beaucoup de grisailles. Et la pluie, ça vous concerne plutôt dans le Grand Est, du côté de Troyes, de Chaumont ou encore de Nancy. L'autoroute A5, l'autoroute A31, on lève le pied aujourd'hui. On va revenir là-dessus dans 45 minutes, les prévisions de Météo France pour la suite de la journée de la semaine. Et puis l'infotrafic de retour dans le prochain quart d'heure. Après la musique, Alex Warren arrive juste après les titres de l'actu avec France Info.
1: Et cet après-midi, c'est avec vous Mélanie Delaunay. À la une, c'est 18 départements en vigilance orange aux orages.
2: Ils touchent le Gers et le Lot-et-Garonne pour commencer, puis les orages vont se décaler. Le centre et le sud du pays sont concernés. Les phénomènes seront localement violents, prévient Météo France. Après les orages dans les Landes, la nuit dernière où il y a des dégâts, toujours 3000 logements sans électricité, des routes coupées et sur les rails des perturbations, comme sur la ligne entre Bayonne et la gare de Toulouse-Matabiau. La région Occitanie annonce le dépôt d'une offre de reprise pour Fibre Excellence par un groupe d'entreprises qui prévoit le maintien de l'emploi dans cette usine de pâte à papier où travaillent environ 270 personnes à Saint-Gaudens en Haute-Garonne. La guerre en Iran, la situation au Moyen-Orient au cœur de la rencontre entre Emmanuel Macron et Mohamed Ben Salman, le prince héritier d'Arabie Saoudite, poursuit sa visite d'État en France. Des accords économiques doivent aussi être signés. La prochaine édition de l'Eurovision aura lieu sans les Pays-Bas qui considèrent que ce concours de chansons ne peut plus être considéré comme neutre à cause des divisions suscitées par la guerre à Gaza. Plusieurs pays avaient boycotté la dernière édition de l'Eurovision pour protester contre la participation d'Israël.
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0: Et on fait le voyage ensemble, la route des vacances, du retour aussi, beaucoup de retours à la maison. On le voit très nettement sur l'autoroute A6. On aura l'occasion d'en reparler, bien évidemment, sur l'autoroute Info. On se retrouve aussi dans le prochain quart d'heure. À suivre, la musique Sinsemilia, tout le bonheur du monde, ça arrive après l'infotrafic. Et tout de suite, Fever Dream, c'est Alex Warren dans la playlist Autoroute Info de l'été.

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1: Le département de l'Ain ou sur l'autoroute A40 si vous êtes en direction de Paris et de Mâcon signale des obstacles au kilomètre 173. Donc c'est du côté de Bourg-en-Bresse, kilomètre 173 après la bifurcation avec l'autoroute A39 et un petit peu avant la sortie 5 pour

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2: Nouvelle difficulté en Saône-et-Loire. La 6 en direction de Paris, là où vous êtes nombreux à circuler. En plus, on a des obstacles signalés au kilomètre 372, donc secteur de Tournus. Après la sortie numéro 27, c'est entre Mâcon et Chalon-sur-Saône. Après la sortie 27, obstacle sur les voies direction Paris. Pensez bien à lever le pied. Et puis c'est confirmé, cet obstacle assez imposant. Une barre de 2 mètres sur les voies de l'A40. C'est dans l'1, kilomètre 173, du côté de Bourg-en-Bresse, en direction de Paris. Mâcon, après la bifurcation avec l'A39.

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1: 14h45, on parle beaucoup d'obstacles en ce moment. On va commencer dans le Doubs puisque le patrouilleur est là, il intervient pour ramasser des obstacles sur la partie droite de la chaussée, beaucoup sur la bande d'arrêt d'urgence, mais attention quand même sur voie de droite. La 36 direction Beaune, Paris, kilomètre 133. Après le kilomètre 133, vous serrez bien sur la voie de gauche, vous pensez au corridor de sécurité, d'autant plus que un poids lourd se trouve à l'arrêt un petit peu après sur la bande d'arrêt d'urgence. On est dans le secteur de Besançon après la sortie numéro 3. En Saône-et-Loire, la 600 direction de Paris, on a aussi des obstacles au kilomètre 372, donc obstacle entre Mâcon et Chalon-sur-Saône après la sortie numéro 28, Mâcon-Nord. Dans le département de l'Ain, là aussi des obstacles, kilomètre 173, direction Mâcon, secteur de Bourg-en-Bresse, et le patrouilleur intervient pour les ramasser, c'est après la sortie numéro 5 pour Viria et Bourg-Nord, donc pour sa sécurité. Vous pensez bien évidemment à réduire la vitesse. Voilà pour l'essentiel des perturbations qui gênent votre passage. On surveille la météo aussi. Attention à de la pluie dans le quart nord-est et surtout en région Grand Est. La pluie qui peut nettement compliquer les choses sur la route. Donc vous levez le pied dès qu'il se met à pleuvoir, 110 km/h. Vous le savez, grand maximum. Et tout de suite, c'est le vrai faux d'Autoroute Info avec Paulin Caillard et Géraldine Mia.
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2: Vrai ou faux, les chantiers autoroutiers sont parfois interrompus provisoirement pour protéger une espèce animale.
3: C'est vrai, la biodiversité est prise en compte dans la planification des travaux et fait intervenir des experts en écologie en amont de la programmation. En présence d'espèces protégées, le planning des travaux est ajusté pour ne pas perturber le cycle biologique des espèces. Les périodes de reproduction, d'hibernation ou encore de migration sont donc prises en compte.
2: Et quels animaux peuvent être concernés ?
3: Eh bien, les chauves-souris et les oiseaux nicheurs qui investissent souvent des ponts ou des viaducs. Par exemple, dans le territoire de Belfort, pour les travaux réalisés sur le viaduc de la Savoureuse sur l'A36, une attention toute particulière a été apportée à la protection des hirondelles de rivage.
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1: Retour un petit instant à vos conditions de circulation. Priorité à la sécurité dans le Loiret. La 6 en direction de Paris, on a un véhicule qui est probablement en panne, en tout cas à l'arrêt au kilomètre 97. Direction Paris, c'est avant Nemours, la sortie 16. Et après Courtenay, la sortie numéro 17. On aura l'occasion d'en reparler sur Autoroute Info dans les prochains points trafic. D'ici là, la musique, ce sera avec Zao et MC Solar. Et puis dans quelques instants aussi, les enfants auront la parole sur Autoroute Info. Andréa, 10 ans, nous a demandé pourquoi on ne pouvait pas faire demi-tour sur l'autoroute. On lui répond juste après l'infotrafic et la musique comme Caroline, Zao, MC Solar sur Autoroute Info cet après-midi.

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1: Et à celle d'un agent autoroutier qui s'apprête à traverser les voies de circulation sur l'A42 en direction de Genève. C'est à l'est de Lyon, vous traversez le département de l'Ain. Et donc on a des obstacles en ce moment au kilomètre 37. Le patrouilleur est là, il va traverser. Donc pour sa sécurité, pour la vôtre aussi, ça va de soi. Vous pensez bien à réduire la vitesse et à augmenter vos distances de sécurité. Après, Pérouges, Meximieux, Lagnieu, c'est la sortie numéro 6.

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6: En Seine-et-Marne, l'autoroute A6, information de dernière minute en direction de Paris. On a des piétons assez proches des voies de circulation et ils sont tombés en panne. Leur véhicule se trouve au kilomètre 76. Piétons donc à proximité des voies de circulation. Vous êtes particulièrement vigilant si vous êtes en direction de Paris. La 6, la traversée de la Seine-et-Marne, après Courtenay, la sortie numéro 17 et un petit peu avant la sortie 16 pour Nemours. À présent, notre rubrique « Dis pourquoi on répond aux questions » posées par les enfants. Véronique Voiron.
7: Pourquoi c'est comme
8: après, ça?
7: Ça veut dire quoi,
8: maman,
7: ça?
8: Pourquoi?
9: Question posée par Andrea, 10 ans.
10: Pourquoi on ne peut pas faire demi-tour quand papa s'est trompé sur l'autoroute?
9: Comme Andrea, tu t'es peut-être déjà demandé pourquoi on ne pouvait pas faire tout simplement demi-tour quand on s'est trompé de direction. Eh bien, sur une autoroute, les voitures roulent très vite, souvent à plus de 100 km/h, sur plusieurs voies et dans le même sens, ce qui rend la circulation plus sûre. Si une voiture faisait demi-tour, elle se retrouverait alors à rouler en sens inverse des autres véhicules. On appelle ça un contresens. C'est l'une des situations les plus dangereuses sur l'autoroute. Imagine la scène. Tu es en voiture avec ta famille. Tout à coup, quelqu'un regarde les panneaux et s'écrie « Oh non, on a raté la sortie, il faut vite faire demi-tour !» Très mauvaise idée. Vous circuleriez dans le mauvais sens et croiseriez les autres conducteurs qui ne s'attendent absolument pas à voir arriver une voiture en face d'eux. Surpris, ils n'auraient alors que très peu de temps pour comprendre ce qui se passe et freiner ou changer de direction pour éviter l'accident. Les accidents qui se produisent dans ces cas-là sont souvent des chocs frontaux, c'est-à-dire des collisions de face particulièrement graves. Selon les responsables des autoroutes, lorsqu'un accident est causé par un contresens, il est mortel dans environ un cas sur deux. Chaque année, plus d'un millier de situations de contresens se sont détectées sur les autoroutes françaises. Heureusement, la plupart sont repérées rapidement avant qu'un accident ne se produise. Voilà, tu comprends à présent pourquoi il est strictement interdit de faire demi-tour ou de reculer sur l'autoroute. Perdre quelques minutes est beaucoup moins grave que de mettre sa vie et celle des autres en danger.
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6: Dans deux secteurs, en Seine-et-Marne et en Saône-et-Loire. En Seine-et-Marne, on a sur la 6 en direction de Paris des obstacles au kilomètre 76. C'est là où je vous parlais déjà de piétons et de véhicules en difficulté le long des voies de circulation. Donc une raison de plus pour lever le pied après Courtenay, la sortie 17. Et enfin, largement après la sortie 17. Et on est 3 km à peu près avant la sortie numéro 16 pour Nemours. Et puis ailleurs, on parle de piétons proches des voies de l'autoroute d'obstacles, pardon, et d'un patrouilleur qui va les ramasser, kilomètre 372 de la 6 en Saône-et-Loire en direction de Paris. Vous pensez bien à augmenter vos distances de sécurité si vous passez par là, c'est après la sortie numéro 29.

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1: En Seine-et-Marne-la-Cisse en direction de Lyon, attention à ce patrouilleur qui s'apprête à traverser les voies pour ramasser les obstacles. Kilomètre 55, direction Lyon-la-Cisse, après la 5 km après la barrière de péage de Fleury-en-Bire.

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1: La route des vacances, quelques retours aussi de vacances aujourd'hui, bienvenue.
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1: Du monde en direction de Paris, l'autoroute A6 a un peu prise d'assaut aujourd'hui quand même, entre Lyon et Courtenay, on a potentiellement quelques risques de ralentissement, parfois même si on n'a pas parlé à proprement dit de bouchons importants. Ça peut ralentir un peu et notamment lorsque vous faites la pause, l'aire de Mâcon, la salle, vous êtes nombreux à souhaiter faire la pause, manger un bout, faire le plein et donc ça ralentit un peu, on a souvent un bouchon. Alors là ça semble s'être un petit peu calmé mais parfois le bouchon a tendance à bien remonter sur les voies de l'autoroute A6. On va y rester puisque on a une nouvelle perturbation. Vous circulez en Saône-et-Loire en direction de Paris. L'autoroute A6, on a deux poids lourds circulant à très faible allure sur voie de droite et bande d'arrêt d'urgence. L'un d'entre eux, peut-être même les deux, sont victimes d'une crevaison. Quoi qu'il en soit, ne vous laissez pas surprendre après le kilomètre 369 en direction de Paris. C'est globalement entre, pour l'instant, Mâcon et Tournu, entre les sorties 28 et 27 que vous allez le rencontrer justement après l'aire de service de Mâcon-Lassalle, direction Paris. On reste direction Paris sur l'autoroute A6, mais bien plus au nord, en Seine-et-Marne, kilomètre 76 de l'A6. On a des obstacles sur les voies, un petit peu avant Nemours, 3 km avant la sortie 16 pour Nemours, et après le secteur de Courtenay. D'autres obstacles en Seine-et-Marne aussi, mais dans l'autre sens. On est sur l'A6, direction Lyon, kilomètre 55. Des obstacles sur les voies et le patrouilleur qui se trouve dans le secteur pour les ramasser, donc attention. 5 km après la barrière de péage de Fleury-en-Bière. Et puis, ce piéton aussi dont on m'a parlé aux alentours du kilomètre 76 de l'autoroute A6 pour ceux qui sont en direction de Paris. Donc c'est à hauteur des obstacles dont je vous parlais juste avant. Attention aussi à ces piétons, toujours un petit peu avant Nemours, la sortie numéro 16. Et encore d'autres obstacles et un patrouilleur qui intervient sur les voies. Dans le Doubs, la 36 direction Beaune, morceau de pneu de poids lourd au kilomètre 133, secteur de Besançon, au niveau de la sortie numéro 3, Grès, Besançon-Planoise. On jette un œil aussi à l'actualité du jour, lundi 24 août aujourd'hui. On voit tout ça comme toujours avec les titres de France Info.
2: Actualité de cet après-midi avec vous, Laurette Puot, à la une, Londres qui réaffirme son soutien à Kiev.
3: Et le Premier ministre britannique Andy Burnham promet de continuer à aider l'Ukraine en dépit des scandaleuses menaces russes dont son pays est la cible. Il co-préside cet après-midi une réunion des alliés européens de Kiev pour évoquer leur soutien militaire. Le navire scientifique de la fondation Tara Océan, attaqué par des pirates en Papouasie-Nouvelle-Guinée. Plusieurs biens dont du matériel informatique ont été volés. Tous les membres de l'équipage sont en sécurité. Le navire parti de Lorient en Bretagne en décembre dernier poursuit son itinéraire. Les orages attendus cet après-midi, Météo France a placé 18 départements en vigilance orange, majoritairement dans le sud de la France. Météo France prévoit un épisode pluvio-orageux actif et accompagné localement de phénomènes violents. Célèbre entarteur de personnalité, le comique belge Noël Godin est décédé à l'âge de 80 ans. Spécialiste du jet de tarte à la crème sur des célébrités qu'il jugeait trop vaniteuses, Bill Gates, Nicolas Sarkozy ou encore Marguerite Duras en avait fait les frais.
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1: Le voyage, la route des vacances, parfois sous la pluie. Attention, dans le Grand Est, notamment au secteur de Chaumont, de Troyes, de Nancy, vous circulez sous la pluie parfois, donc bien penser à lever le pied vers Belfort. Également sur la 36, on se retrouve pour refaire un point sur vos conditions de circulation dans moins de 5 minutes après la musique Teddy Swims dans la playlist Autoroute Info.

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2: Nouvelle difficulté, ce véhicule qui est tombé en panne dans le département de l'Ain, la 42 en direction de Genève, c'est donc à l'est de Lyon. Véhicule en panne au bout de la bretelle d'insertion sur la 42, pour ceux qui ont fait la pause sur l'aire de repos de Chazé-sur-Ain, qui se trouve au kilomètre 32. Donc c'est après Pérouges-Meximieux, après la sortie numéro 7. Attention lorsque vous reprenez la route, et puis pour ceux qui sont déjà sur la 42, direction Genève, vous approchez de cette aire de repos, Chazé-sur-Ain, préférez serrer un peu à gauche. Comme ça, vous laissez libre champ à ceux qui veulent s'insérer sur la 42 à nouveau et qui devront peut-être le faire un peu plus tôt que prévu. On se retrouve à 15h15 pour refaire un point sur tout ça. On va jeter un œil aussi aux prévisions de Météo France pour la suite de la journée, la suite de la semaine. D'ici là, c'est les Buggles dans la playlist Autoroute Info. Ça arrive juste après The Calling.

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1: L'info trafic 15h15, vous êtes sur Autoroute Info. On note qu'il y a du monde, la route du retour de vacances, un peu plus de retour que de départ. En tout cas, on a plus de monde en direction de Paris qu'en direction de Marseille, avec parfois quelques ralentissements. Tout à l'heure, on avait des véhicules lents, deux poids lourds, l'un victime d'une crevaison. Donc ça a généré un petit bouchon. Si vous traversez la Bourgogne entre Mâcon et Beaune, attendez-vous à ce qu'il y ait quelques ralentissements, donc un peu après, entre Mâcon et Tournu, et puis aussi un peu d'attente parfois au moment de faire la pause. L'aire de service de Mâcon-Lassalle, où vous êtes nombreux à souhaiter faire la pause, le plein, manger un morceau, quoi qu'il en soit, ça ralentit parfois assez fort avant de pouvoir s'insérer sur l'aire. On va faire un tour aussi sur la 36 avec ce poids lourd qui est tombé en panne. Il y avait des obstacles, mais ils ont été ramassés. On a une intervention donc sur la bande d'arrêt d'urgence, qui est neutralisée d'ailleurs, secteur de Besançon, direction Paris-Beaune, kilomètre 133, c'est à peu près au niveau de la sortie 3 pour Grès et Besançon planoise. Le département de l'Ain maintenant, ou à l'est de Lyon sur la 42 direction Genève, on a un véhicule qui est en panne au bout de la bretelle d'insertion sur la 42 depuis l'aire de repos de Chazet-sur-Ain qui se trouve au kilomètre 32, donc tout ça c'est après Pérouges. La sortie numéro 7, j'en profite aussi pour vous rappeler, si vous êtes en direction de Genève et plutôt même en direction de l'Italie, si vous voulez passer par le tunnel du Mont-Blanc, qu'il y a toujours un peu d'attente, une heure d'attente aux toutes dernières nouvelles selon les dernières estimations GPS. Voilà pour ce qui se passe à 15h17 sur le réseau autoroutier.
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1: En ce qui concerne la météo, risque d'orage aujourd'hui dans de nombreux départements en vigilance orange, une bonne partie du sud de la France. Le reste en vigilance jaune, notamment les départements que vous traversez dans l'Yonne, en Côte d'Or, la Saône-et-Loire, l'Ain, le Rhône, toute la région lyonnaise, Rhône-Alpes globalement en vigilance jaune. Donc attention à la pluie. En ce moment, là où il pleut, c'est plutôt dans le nord-est, la région Grand Est, ou du côté de Nancy, de Strasbourg, on note qu'il y a pas mal de pluie, peut-être aussi en Haute-Marne, vers Chaumont, si ça vous concerne, vous pensez à lever le pied, bien sûr. Et puis un petit coup d'œil rapide sur l'actualité météo pour les prochaines heures, on va tout ça avec Jérôme Lecoux.
2: Lundi, la masse d'air devient particulièrement instable sur la France. Au cours de l'après-midi, des orages localement violents se développent ainsi sur le sud-ouest du pays, de l'Aquitaine à l'ouest de l'Occitanie, qui génèrent de fortes rafales de vent, des cumuls de pluie conséquents, une forte activité électrique. Les chutes de grêle sont par ailleurs possibles. Ces orages se décalent ensuite vers le Languedoc, l'Auvergne et l'ouest de Rhône-Alpes en soirée, puis sur la région PACA au cours de la nuit suivante. Le temps est clément en revanche, une très large partie de la journée avec un ciel passagèrement voilé de l'Île-de-France au Grand Est ou de la Bourgogne au nord des Alpes, avant l'arrivée là aussi de possibles orages d'ici la fin de soirée. Les températures maximales sont en hausse avec au plus chaud de la journée 26 degrés attendus à Nancy, 28 à Mulhouse, 29 à Paris et Genève, 31 à Bourges, 32 à Pau et Bordeaux, 33 à Grenoble et Dijon et 36 degrés à Clermont-Ferrand. Jérôme Lecoux, Météo France pour Autoroute Info.
1: Et cet après-midi, la route des vacances, du retour de vacances, beaucoup de monde en direction du nord, avec parfois un risque de ralentissement entre Lyon et Paris. On en reparlera dans les prochains points trafic sur Autoroute Info. On se retrouve aussi pour le témoignage d'un patrouilleur qui veille sur votre sécurité sur l'autoroute. Il va nous rappeler les bons réflexes à adopter lorsqu'on s'approche de son fourgon. Ça peut servir. On en parle après l'info trafic et la musique Jérémy Frérot sur Autoroute Info cet après-midi.
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4: Cet après-midi, 15h23, vous êtes sur Autoroute Info, sur la route du retour de vacances, les vacances terminées pour bon nombre d'entre vous. On le voit sur la 6, la traversée de la Bourgogne en particulier, entre Mâcon et Auxerre, on a un trafic bien soutenu, avec potentiellement un risque de ralentissement, même si on n'a pas parlé vraiment de bouchons très importants. Ça peut ralentir un peu dès que les taux de trafic sont importants comme ça. Parfois, c'est au niveau de certaines aires de service. Ça se passe beaucoup mieux au niveau de l'aire de service de Mâcon-Lassalle. En tout cas pour l'instant, mais voilà, ça peut ralentir, surtout entre Mâcon et Auxerre. On note qu'il y a un poids lourd en difficulté, c'est la seule difficulté à vous signaler, c'est dans le Doubs, la 36 en direction de Beaune, kilomètre 133, la bande d'arrêt d'urgence est neutralisée, donc ça ne gêne pas directement le trafic. Attention quand même, ça peut surprendre, c'est du côté de Besançon, au niveau de la sortie numéro 3, Besançon-Planoise. Conducteur oublie encore les règles de prudence quand un fourgon d'intervention est arrêté sur l'autoroute. Un patrouilleur témoigne au micro de Raphaël Judicelli.
5: Laurent Guillot, patrouilleur du district Val-de-Saône, pouvez-vous me dire quelles sont vos principales craintes lorsque vous intervenez sur autoroute?
6: Les principales craintes, ce sont les véhicules qui ne se déportent pas à nos côtés, qui nous frôlent lors des interventions. On intervient sur la BAU ou sur un accident, il y a les clients aussi qui sont en cause, il y a les pompiers qui sont avec nous, il y a le SMUR, il y a les gendarmes. Donc on est là pour protéger tout le monde et il faut que tout le monde soit protégé. Donc il faut que ces gens-là, ces routiers, ces véhicules légers, les motos, tout le monde respecte ce corridor de sécurité.
5: On rappelle que le corridor de sécurité, c'est se décaler le plus possible de l'intervention. Si on ne respecte pas cette règle, on encourt une amende de 135 € et une perte de points. Laurent Guillot revient aussi sur ses interventions dans les zones de travaux.
6: Les zones de chantier, on ne les fait pas pour embêter les gens, on les fait pour faire des travaux. Et les panneaux qu'on met en pré-signalisation, c'est des panneaux du code de la route, donc tout le monde doit les connaître et les respecter. Les erreurs, on appelle dans le jargon les trains, donc ce sont des chauffeurs routiers qui se suivent à quelques mètres d'intervalle et il y a 5-6 camions de suite. Le premier nous voit, le deuxième nous voit, le troisième ne peut pas nous éviter.
5: Qu'aimeriez-vous dire directement aux conducteurs routiers et aux automobilistes qui croisent vos véhicules en intervention?
6: Qu'ils nous respectent, qu'ils arrêtent de nous prendre en photo, on n'a pas besoin d'être sur les réseaux sociaux, pour dire à leur patron que c'était pas de leur faute qu'ils étaient en retard, c'était à cause de l'accident.
5: Les patrouilleurs déplorent aussi les conducteurs qui font leur pause proche des voies de circulation.
6: Les routiers, souvent, malheureusement, font leur pause de 45 minutes, voire leur nuit, sur un refuge de sécurité. Donc ça, c'est strictement interdit. Et nous, ça nous met en danger de s'arrêter pour les voir, pour savoir s'ils ont un souci, s'ils sont en panne ou quelque chose, ils ont fait un malaise. Donc ça, c'est des pratiques à ne plus faire. On a des parkings, les parkings sont faits pour ça.
5: Chaque année, malheureusement, de nombreux véhicules de patrouilleurs se font heurter. Donc sur l'autoroute, quand vous voyez un fourgon jaune ou un gyrophare orange, ralentissez et écartez-vous si possible.

0: Quelques ralentissements parfois entre Mâcon et Tournu, même entre Mâcon et Beaune. Globalement, c'est là que ça peut ralentir. On a aussi une intervention qui est en cours dans le département du Doubs pour dépanner un poids lourd où la voie de droite est neutralisée, la bande d'arrêt d'urgence, neutralisée. Vous pouvez circuler sur la voie de droite. C'est la 36 km 133 en direction de Paris. Secteur de Besançon au niveau de donc la sortie numéro 3 pour Besançon Planoise. Voilà pour les perturbations que vous pouvez rencontrer en ce moment sur la route cet après-midi. Ça se passe quand même plutôt bien. Si on ne parle pas de l'axe sur lequel vous circulez, eh ben c'est plutôt une bonne nouvelle. Ça veut dire qu'il n'y a pas forcément de difficultés. On s'intéresse aussi à la météo avec de la pluie, de la grisaille. Et la pluie, c'est plutôt dans le Grand Est, entre le secteur de Troyes, entre Troyes et Strasbourg. Vous risquez de rencontrer de la pluie, notamment sur l'autoroute A31 ou sur l'autoroute A5. Donc attention. Et puis, on a de nombreux départements en vigilance aujourd'hui concernant les orages. Beaucoup de vigilance jaune. 18 départements en vigilance orange. Là, c'est plutôt sur le centre et sud du pays. Il faut s'attendre à des rafales de vent assez violentes si vous passez par là, notamment en Auvergne-Rhône-Alpes aujourd'hui. Attention. Un coup d'œil aussi sur l'actu du jour avec les titres de France Info cet après-midi.
1: Pas de risque de pénurie d'œufs dans les prochaines semaines.
2: Oui, c'est ce qu'affirme sur France Info le Comité national pour la promotion de l'œuf qui assure que les températures plus fraîches vont permettre de faire remonter la production. Localement, plusieurs élevages, notamment dans le sud-ouest, ont été fortement touchés par les canicules cet été. Pour soulager le porte-monnaie des gros rouleurs, le gouvernement dit réfléchir à une reconduction des aides pour le carburant. Ces mesures de soutien concernant les agriculteurs, les pêcheurs ou encore les transporteurs doivent prendre en fin de semaine prochaine. À l'origine de ces prix qui grimpent en flèche, il y a le conflit au Moyen-Orient. Donald Trump déclare cet après-midi que l'Iran s'effondre complètement. Washington doit lister aujourd'hui de nouvelles sanctions visant à asphyxier encore un peu plus l'économie iranienne. Et puis c'est un record absolu sur une journée. La température des océans à l'échelle mondiale a atteint samedi plus de 21 degrés en moyenne selon l'observatoire européen Copernicus. Deux phénomènes sont responsables, le réchauffement climatique et le phénomène climatique El Niño.
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0: On fait le voyage ensemble, 15h34. Vous êtes sur Autoroute Info. Le retour à la maison, vous êtes nombreux à le faire sur la 6. On en reparlera d'ici les prochaines minutes sur Autoroute Info. Puis à suivre, côté musique, c'est Bruno Mars, On My Soul, dans la playlist Autoroute Info de l'été.

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1: On a un véhicule tombé en panne dans le secteur de Dijon, pour ceux qui rejoignent plutôt la direction de Dijon par l'autoroute A31, mais surtout la 311. Véhicule en panne. Attention sur la bande d'arrêt d'urgence, mais dans un secteur en courbe. Donc vous l'apercevez un peu au dernier moment, c'est la jonction entre la 31 et l'autoroute A311, au tout début de la 311, en direction de Dijon. Attention, 15h45, ce sera l'heure du prochain point trafic sur Autoroute Info. La musique arrive, c'est Talk Talk, juste après Isabelle Boulay avec Parle-moi dans la playlist Autoroute Info cet été.

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1: Dans le département de l'Aube, priorité à votre sécurité dans l'Aube, la 5 en direction de Nancy. On a un véhicule qui est en difficulté à l'arrêt sur la voie droite et surtout des piétons sur cette même voie. Vous êtes particulièrement vigilant au kilomètre 166 de la 5 en direction de Nancy et de Dijon. Voie de droite où il y a un véhicule arrêté, le secteur n'est pas vraiment sécurisé. Donc c'est après Châtillon-sur-Seine, Bar-sur-Aube, Bar-sur-Seine, après la sortie numéro 22. Vous serez bien sur la gauche. En Côte d'Or maintenant, on a ce véhicule qui est en difficulté au niveau d'un virage sur la 311. La 311 qui vous permet de rejoindre la direction de Dijon. Si vous êtes sur la 31, vous rejoignez la direction de Dijon par l'autoroute A311. Et donc, il y a un véhicule en difficulté au niveau d'un virage. Ça se passe sur la bande d'arrêt d'urgence, mais vous l'apercevez au dernier moment, a priori. Le département du Doubs, la 36 en direction de Beaune. On a un poids lourd en difficulté sur la bande d'arrêt d'urgence. Dépannage en cours, bande d'arrêt d'urgence neutralisée au kilomètre 133. C'est du côté de Besançon. La sortie numéro 3, secteur de Besançon, la sortie 3 pour Besançon, Planoise. Et puis sur l'autoroute A6, vous êtes très nombreux à circuler, vous avez pris la route du retour à la maison, le retour de vacances, et entre Mâcon et Auxerre, la traversée de la Bourgogne, il y a énormément de monde et une régulation de la vitesse. C'est pour éviter la formation de difficultés, réguler un peu la vitesse à 110 km/h entre Beaune et le secteur d'Avallon. Pour l'instant, ça permet d'éviter que des bouchons ne se forment. Le temps de vous parler de tout ça, ça évolue ailleurs. On va faire un tour dans le département de l'Ain, la 40 en direction de Genève. Un véhicule potentiellement en difficulté au kilomètre 135. C'est au passage de la montée du col de Seigne. Souvent, lorsqu'il y a des véhicules en difficulté à cet endroit, ils s'arrêtent sur la voie spéciale véhiculant, donc la voie la plus à droite. Ça reste encore à confirmer, c'est à l'approche d'Oyonnax. Et après la bifurcation avec la 42, lorsque la 40 passe de 2 à 3 voies, pensez bien à vos distances de sécurité. La météo aussi qui doit vous inciter à la prudence aujourd'hui. La pluie, c'est plutôt dans le quart nord-est et surtout en région Grand Est. Et en revanche, on a quand même des départements en vigilance jaune en ce moment. Vous traversez notamment la Haute-Marne, la Côte d'Or, Lyon, tous les départements de la région lyonnaise. Et oui, tout l'Auvergne-Rhône-Alpes en vigilance jaune, voire orange hein, pour l'Allier et le Puy-de-Dôme. Et puis une bonne partie des départements du sud de la France, donc on attend des orages assez violents quand même cet après-midi, donc soyez vigilants.
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1: On se retrouve après la musique Temper City, c'est Self-Aware sur Autoroute Info. Bon voyage.

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2: Information de dernière minute dans Lyon, la 6, vous circulez aussi bien en direction de Paris qu'en direction de Lyon. Vous devez faire attention dans les deux sens pour la simple et très bonne raison qu'un piéton a été signalé au niveau du terre-plein central. Piéton qui marche au niveau du terre-plein central, donc forcément ça vous concerne aussi bien direction Paris que Lyon. Aux abords du kilomètre 138, donc entre la sortie 19, Joigny, si vous êtes direction Paris, et la sortie 18 pour Joigny aussi. Joigny, tout aussi si vous êtes en direction de Lyon. C'est du côté du secteur d'Auxerre. Après Auxerre, si vous êtes direction Paris, à l'approche d'Auxerre, si vous êtes direction Lyon. Le département de l'Aube maintenant, où là aussi on a des piétons sur la voie de droite, puisque leur véhicule est tombé en panne visiblement sur la voie de droite. Alors le secteur n'est pas vraiment sécurisé, soyez particulièrement vigilants. La 5 direction Nancy, kilomètre 166 après Châtillon-sur-Seine et Bar-sur-Aube, la sortie numéro 22. C'est confirmé aussi bien plus au sud, dans le département de l'Ain, ce poids lourd en panne sur la voie spéciale véhiculant, donc la voie la plus à droite, direction Genève. Après la bifurcation avec la 42, vous êtes sur la 40 et la 40 passe de 2 à 3 voies. Il faut serrer sur la gauche puisque sur la voie spéciale véhiculant, un poids lourd est en panne. Les services de sécurité, bien évidemment, sont en route. Autre poids lourd en panne, autre secteur, c'est dans le Doubs, la 36 avec cette bande d'arrêt d'urgence neutralisée pour procéder à un dépannage, kilomètre 133, ça suit son cours. C'est du côté de Besançon, la sortie 3, et si vous êtes en direction de Beaune et de Paris. La direction de Paris, vous êtes très nombreux à l'avoir prise aujourd'hui. On voit beaucoup de retours de vacances, en tout cas du monde en direction du nord de la France. La traversée de la Bourgogne où ça peut ralentir un petit peu. Il y a des régulations de la vitesse en place après Beaune. Pensez bien à les respecter. C'est vraiment pour éviter la formation de bouchons et autres perturbations. Dans quelques minutes, 16h, vous aurez le plaisir de faire la route avec Xavier Ferrand cet après-midi. D'ici là, la musique, ce sera avec Queen. Et avant ça, on prend la direction de Bibracte, dans le département de la Saône-et-Loire. Emma Laugerette s'est rendue dans cette ancienne cité gauloise.
3: Oh, bienvenue à Bibracte, je suis Vincent Guichard, archéologue et directeur du lieu. Le musée, c'est la porte d'entrée du site archéologique de Bibracte. Le propos de ce musée, en fait, c'est vraiment, on va raconter en mobilisant le maximum de moyens techniques différents. Qu'est-ce qui se passe dans l'Europe celtique? Au moment où Bibracte est fondé, versant avant notre ère, un peu un arrêt sur image, si vous voulez. Dans l'étage inférieur, on rentre vraiment dans le détail des découvertes archéologiques de Bibracte. On a des maquettes à l'échelle, hein, qui sont des scénarios de fouilles, des petits bouts de fouilles de moments qui étaient particulièrement révélateurs. Ici, par exemple, ce qui reste des remparts de Bibracte avec une technique de construction très particulière.
4: La ville se situe désormais au cœur de la nature saône-et-loirienne. Vincent Guichard.
3: La ville est complètement couverte sous la forêt, hein, donc sur ce mont Beuvray qui est un des principaux sommets du Morvan. Le site lui-même est très très grand, 2 kilomètres de part en part. On a des visites guidées qui durent 2 heures. On a des boucles de visites sur le site lui-même, qui est plutôt de la petite promenade.
4: Et justement, nous partons pour une visite du site archéologique, cette fois-ci accompagnée d'Oriane Rousselet, archéologue et responsable du service de médiation à Bibracte.
5: Alors là, on est dans le quartier aristocratique. Donc c'est des bâtiments qui sont à la romaine. Au niveau des techniques d'architecture, donc c'est des bâtiments qui sont en dur, en pierre. Et au niveau du type d'architecture, avec des maisons qui sont très ouvertes sur l'extérieur, et notamment ces cours, des cours à péristyle, qui ont des ouvertures et des circulations d'air qui sont assez importantes. Voilà, la ville était beaucoup plus dense et étendue que ce qu'on peut imaginer. Il faut imaginer que partout sous la forêt, il y a des vestiges.
4: Une application Boussole Bibracte est à télécharger pour disposer de plus de détails lors de la visite du site archéologique.
5: On peut aussi se localiser sur le site et puis avoir des infos en direct grâce à cette application pour avoir un petit peu plus d'infos sur l'endroit où on est. Et particulièrement sur la grande maison qu'on a derrière nous, ce qui nous permet de voir quelle allure pouvait avoir la maison entière, en fait, à l'époque de son occupation.
4: Passionné d'histoire ou simple curieux, rendez-vous donc à Bibracte, dans le cœur du Morvan.

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1: Soyez les bienvenus, si vous venez tout juste d'arriver, il est 16h.
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1: Et avec vous peut-être sur la route des retours. Et oui, à un moment ou à un autre, ça s'arrête. C'est l'inconvénient des vacances, hein. C'est qu'il faut revenir à un moment. Et visiblement, vous êtes nombreux à revenir, puisque vous êtes nombreux à rouler sur l'autoroute A6 en direction de Paris. Une autoroute A6 d'ailleurs, on nous a signalé la possible présence de piétons, alors possiblement sur le terre-plein central, ce qui fait que ça peut vous concerner dans les deux sens de circulation entre les kilomètres 138 et 145, c'est assez large, entre les sorties 18 et 19 pour Joigny. Donc attention dans les deux sens à la possible présence de ces piétons. Même remarque sur l'autoroute A5 en direction de Nancy. Il semblerait que des automobilistes soient en train de se dépanner sur la voie de droite. Donc, non seulement il y a des piétons, kilomètre 166, mais en plus, il pourrait y avoir une voiture arrêtée sur cette voie de droite de l'autoroute A5 en direction de Nancy et de Dijon. C'est une dizaine de kilomètres après la sortie numéro 22. Dans le département de l'Ain, sur l'autoroute A40 en direction de Genève, un poids lourd est signalé à faible allure sur la voie spéciale véhiculant. Il a été signalé après le kilomètre 135. Il semblerait qu'il se rende sur l'aire de Saigne-Cerdon, qui est 5 kilomètres plus loin. Donc, notamment vous qui êtes routier, évitez plutôt la voie spéciale véhiculant pour l'instant, en attendant que les services de sécurité nous confirment que ce poids lourd est en sécurité. Et puis en Côte d'Or, sur l'autoroute A311, en provenance donc de l'A31 et en direction de Dijon, si vous connaissez le secteur, il y a une grande courbe sur la gauche, là, avec un pont, et il semblerait qu'il y ait une voiture arrêtée sur la bande d'arrêt d'urgence sous le pont. Et malheureusement, il y a régulièrement des accidents, hein, dans cette zone, donc attention quand même, levez le pied et déportez-vous bien sur la voie de gauche pour vous éloigner de ce véhicule. On fait le point maintenant sur ce qui se passe en France et dans le monde depuis la rédaction de France Info.
2: À la une, le gouvernement qui veut augmenter les franchises médicales de 40%.
3: La hausse du plafond entrera en application le 1er octobre selon le projet de décret. Le gouvernement voulait d'abord doubler à 200 euros le plafond global des franchises médicales. Ce sera finalement à 140, 70 euros pour les consultations et 70 euros pour les boîtes de médicaments et autres actes paramédicaux. La température des eaux en surface des océans mondiaux a atteint 21,1 degrés samedi, un record absolu sur une journée. Effet du réchauffement climatique et du phénomène El Niño selon l'observatoire Copernicus. Une grève de la faim de deux hommes séropositifs entamée ce matin à Reims. Ils dénoncent les discriminations dont ils sont victimes et demandent une loi d'urgence reconnaissant la sérophobie. Une figure libre qui a accompagné des générations de Français, le président Emmanuel Macron a rendu hommage à Philippe Bouvard, journaliste et animateur décédé ce matin à l'âge de 96 ans. Il avait créé il y a près de 50 ans l'émission Les Grosses Têtes sur RTL.
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1: On se retrouve dans les prochaines minutes pour revenir sur vos conditions de circulation. Ce sera peu après Naïka.
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2: Un obstacle vient d'être signalé sur l'autoroute A5 en direction de Nancy et de Dijon. C'est après le kilomètre 8 que cet obstacle a été signalé. 2 kilomètres après la sortie numéro 15 sur l'autoroute A5 en direction de Nancy et de Dijon. Et vous noterez que au kilomètre 166, toujours sur l'A5 et toujours en direction de Nancy et de Dijon, il pourrait y avoir un véhicule stoppé sur la voie de droite. C'est après la sortie numéro 22. On aura l'occasion d'y revenir ensemble dans les toutes prochaines minutes. D'ici là, Lynn Rimes à suivre juste après Rosaline.

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1: 16h14, le trafic s'écoule bien sur le réseau que vous empruntez en ce moment. Alors attention quand même, parce que sur l'autoroute A6 en direction de Paris, vous êtes quand même très nombreux hein, sur la route des retours. À noter d'ailleurs que sur une portion de cette autoroute A6 entre Beaune et Avallon, il y a des mesures de régulation de vitesse qui sont en place. Alors pour savoir si vous êtes concerné, bon, c'est facile, hein, il suffit de regarder les panneaux lumineux qui jalonnent votre parcours, c'est écrit dessus. Les vitesses maximales autorisées sont abaissées pour limiter les risques de ralentissement. C'est obligatoire, hein, c'est pas une vitesse seulement conseillée, il est bel et bien obligatoire de respecter ces mesures de régulation de vitesse. Mais donc, je vous le disais, sur cette A6, comme sur toutes les autres autoroutes que vous empruntez en ce moment, ça se passe bien. Quelques averses toujours possibles du côté de Nancy, sur la 31, ça peut encore arriver, donc vous adapterez bien votre vitesse, évidemment, aux conditions que vous allez rencontrer. Et puis, selon votre destination dans les prochaines heures, notez qu'il y a encore des alertes orange qui ont été mises en place par Météo France. Globalement, région centre et sud-ouest, des alertes orange aux orages. 20 départements sont concernés par ces alertes orange.
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1: Comment vont évoluer ces conditions météo au fil des heures? Élément de réponse avec Jérôme Lecoux de Météo France.
2: Lundi, la masse d'air devient particulièrement instable sur la France. Au cours de l'après-midi, des orages localement violents se développent ainsi sur le sud-ouest du pays, de l'Aquitaine à l'ouest de l'Occitanie, qui génèrent de fortes rafales de vent, des cumuls de pluie conséquents, une forte activité électrique. Les chutes de grêle sont par ailleurs possibles. Ces orages se décalent ensuite vers le Languedoc, l'Auvergne et l'ouest de Rhône-Alpes en soirée, puis sur la région PACA au cours de la nuit suivante. Le temps est clément en revanche, une très large partie de la journée avec un ciel passagèrement voilé, de l'Île-de-France au Grand Est ou de la Bourgogne au nord des Alpes, avant l'arrivée, là aussi, de possibles orages d'ici la fin de soirée. Les températures maximales sont en hausse avec au plus chaud de la journée, 26 degrés attendus à Nancy, 28 à Mulhouse, 29 à Paris et Genève, 31 à Bourges, 32 à Pau et Bordeaux, 33 à Grenoble et Dijon et 36 degrés à Clermont-Ferrand. Jérôme Lecoux, Météo France pour Autoroute Info.
1: On se retrouve dans les prochaines minutes pour revenir sur vos conditions de circulation. Pour l'instant, vous pouvez la retrouver sur autoroute-info.fr. Nous avons eu la chance de la rencontrer il y a quelques mois. On retrouve tout de suite Charlotte Cardin sur Autoroute Info.

0: Un obstacle, enfin des obstacles, des morceaux de pneus viennent d'être signalés sur les voies de l'autoroute A600 direction de Lyon, peu après le kilomètre 345. C'est une dizaine de kilomètres après la sortie numéro 26 pour Le Creusot que vous risquez de rencontrer ces morceaux de pneus de poids lourd, hein, donc possiblement plusieurs kilos de caoutchouc et de ferraille. Donc c'est quand même particulièrement dangereux sur cette A6 direction Lyon. Le poids lourd, quant à lui, est arrêté un petit peu plus loin sur la bande d'arrêt d'urgence. Il faudra donc là bien vous déporter sur les deux voies de gauche pour vous éloigner de ce véhicule. Prenons maintenant un peu de hauteur. Les autoroutes que vous empruntez permettent aussi à certains pilotes d'avion de se repérer plus facilement. On en parle avec Marie Morlot.
1: Pour vous, l'autoroute sert à partir en vacances ou à rejoindre votre destination en voiture, en toute sécurité. Pourtant, elles sont un outil indispensable aux pilotes d'aviation légère. Alors en quoi une autoroute peut-elle être utile une fois dans les airs? Réponse avec Gérald Goulard, il est pilote instructeur à la Flight Academy de Tilchâtel, située tout près de l'A31 au nord de Dijon.
2: Aujourd'hui, nous on fait beaucoup de vols VFR, c'est-à-dire du vol à vue. Donc pour naviguer, on va avoir besoin de repères. Les plus évidents, les plus faciles pour nous sont très souvent les autoroutes. L'intérêt de l'autoroute, c'est qu'on peut cheminer. Ça s'appelle du vol au cheminement, c'est-à-dire qu'on peut suivre une autoroute pour aller dans une direction donnée. C'est même quasiment le principal repère pour nos pilotes. Ils sont très très visibles de loin, particulièrement. Le tracé est continu, donc on le repère facilement. Les échangeurs sont aussi très faciles à voir, hein. C'est super important pour nos élèves.
1: Alors je crois que ces axes aussi ont d'autres atouts.
2: C'est aussi important de savoir qu'ils sont peu sensibles aux variations de saison, hiver comme été. Ils permettent de confirmer très rapidement leur position, si on se situe à droite, à gauche, à l'est, à l'ouest de ceci. Imaginons qu'un élève, nous sommes situés près de Dijon, souhaiterait aller vers Tours par exemple.
1: Eh bien justement, on ferait comment?
2: Vers Tours, c'est un sens est-ouest. Dans ces cas-là, il n'y a pas d'autoroute hein, qui va relier Dijon à Tours, mais on sait que de nombreuses autoroutes vont être croisées. Et donc, on apprend à l'élève, en fonction de sa vitesse, estimer un temps de vol. Imaginons qu'il lui faut une demi-heure pour se retrouver vers l'autoroute A6, je crois, près d'Avallon. Et bien voilà, il va prendre son chronomètre, décoller de Dijon, voler une demi-heure, et il doit se retrouver perpendiculaire à l'autoroute A6, qui est facilement reconnaissable. L'autoroute a cette particularité d'être visible vraiment de très très loin. C'est un long bandeau qui est presque rassurant pour nos élèves, pour nos pilotes.
1: Et pas d'inquiétude, si un avion se retrouve en difficulté, il est très peu probable qu'il atterrisse devant vous. Ça, c'est plutôt dans les films.

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1: Des obstacles et des morceaux de pneus de poids lourds sont signalés sur les voies de l'A6 direction Paris, peu après le kilomètre 310, un tout petit peu après l'aire de Beaune-Merceuil. On en reparle sur Autoroute Info dans moins

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1: 15h30, 16h30, bah oui, 16h30, vous êtes bien à l'écoute d'Autoroute Info. On fait le point sur vos conditions de circulation, à commencer par cette nouvelle information sur Autoroute Info qui vous concerne. Si vous roulez sur l'autoroute A5 en direction de Paris, on nous signale plusieurs piétons à proximité des voies de circulation. Il semblerait que ces piétons soient en train de pousser deux voitures, donc visiblement une dizaine de personnes à proximité des voies, ce qui évidemment est particulièrement dangereux sur cette autoroute A5 direction Paris, aux environs du kilomètre 15. C'est un tout petit peu avant la sortie numéro 16 pour Melun. Dans le Jura, sur l'autoroute A39, on nous signale la possible présence d'obstacles sur la chaussée. C'est donc en direction de Bourg-en-Bresse et Lyon que vous risquez de rencontrer ces obstacles à hauteur du kilomètre 47, 7 kilomètres après la sortie numéro 6 pour Dole. Obstacles sur les voies de l'A39 direction Lyon, aux environs de la borne kilométrique 47. Sur l'autoroute A6 en direction de Paris, ce sont des morceaux de pneus de poids lourds qui sont signalés sur la chaussée peu après le kilomètre 310. C'est une vingtaine de kilomètres après la sortie 25.2 pour Chalon-Centre, morceaux de pneus de poids lourds. C'est possiblement aussi le cas dans l'autre sens de circulation en direction de Lyon après le kilomètre 345. C'est une dizaine de kilomètres après la sortie numéro 26 pour le Creusot. À chaque fois que je vous parle d'obstacles, évidemment, les services de sécurité sont en route pour aller les ramasser. On fait le point maintenant sur l'actualité nationale et internationale depuis la

0: fiscal entre deux voisins, États-Unis et Canada, avec cette menace de Donald Trump de taxer encore plus les voitures et l'acier canadien. Le Premier ministre canadien Mark Carney a déjà annoncé des mesures de rétorsion le week-end dernier après avoir refusé un accord commercial qu'il juge mauvais avec les États-Unis.
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2: Indochine, c'est à suivre tout de suite sur Autoroute Info. On se retrouve dans quelques minutes.

Des obstacles signalés sur la chaussée, des morceaux de pneus de poids lourds à chaque fois. Sur l'A39 direction Lyon, c'est aux environs du kilomètre 47 que ces obstacles ont été signalés, 7 km après la sortie numéro 6 pour Dole. Sur l'autoroute A6 en direction de Paris, cela est possiblement signalé après le kilomètre 310. C'est une vingtaine de kilomètres après la sortie 25.2 pour Chalon-Centre. Et puis dans l'autre sens de circulation sur cette autoroute A6 et donc en direction de Lyon, c'est après le kilomètre 345 qu'il pourrait y avoir des morceaux de pneus de poids lourds sur les voies.

une dizaine de kilomètres après la sortie numéro 26 pour Le Creusot. On aura l'occasion de reparler de tout cela dans les toutes prochaines minutes. D'ici là, un classique, Anita Ward, ce sera à suivre dans 3 minutes, ce sera juste après Dua Lipa.

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1: Des obstacles viennent d'être signalés sur les voies de l'autoroute A40 en direction de Genève. C'est aux environs du kilomètre 109 que des morceaux de bois ont été signalés sur la chaussée. C'est après la sortie numéro 16 pour Saint-Germain-de-Joux. C'est 7 kilomètres plus loin que vous risquez de rencontrer ces obstacles. A40 en direction de Genève aux environs du kilomètre 109. Des morceaux de pneus de poids lourds sur les voies de l'autoroute A39 en direction de Lyon. C'est signalé aux environs du kilomètre 47, c'est 7 kilomètres après la sortie numéro 6 pour Dole. Et puis en Seine-et-Marne, sur l'autoroute A5 en direction de Paris, il semblerait qu'il y ait pas mal de piétons à proximité des voies de circulation. Ils seraient en train de pousser deux voitures sur la bande d'arrêt d'urgence, donc il faut bien se déporter sur les deux voies de gauche pour s'éloigner des véhicules et surtout des piétons visiblement qui sont assez nombreux. Après le kilomètre 15 de l'autoroute A5 en direction de Paris, ce serait juste avant la sortie numéro 16 pour Melun. Pour le reste, ça se passe bien. Alors, vous restez toujours un petit peu plus nombreux que d'habitude sur l'A6 en direction de Paris. Malheureusement, vous êtes nombreux, enfin, malheureusement pour vous, hein, vous êtes nombreux visiblement à rentrer de vacances. Conséquence, notez qu'il y a des mesures de régulation de vitesse qui ont été mises en place sur l'autoroute A6 en direction de Paris. Surveillez bien les panneaux lumineux qui jalonnent votre parcours entre Beaune et Auxerre, notamment, pour voir si ces mesures sont en place dans la zone où vous circulez. Et puis à noter d'ores et déjà sur votre carnet de route, si vous avez prévu de passer en région lyonnaise ce soir, que le tunnel de Fourvière sera fermé dans les deux sens de circulation de 20h à 6h. Donc il faudra privilégier la rocade est lyonnaise.
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1: L'actualité trafic revient dans les toutes prochaines minutes. Pour l'instant, peut-être la nouvelle star belge de la chanson, c'est Teddy Bear sur Autoroute Info.
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11: L'actualité trafic sur Autoroute Info sont des obstacles signalés sur les voies de l'autoroute A40 en direction de Genève. Obstacle signalé vers le kilomètre 110. C'est 6 kilomètres après la sortie numéro 9 pour Saint-Germain-de-Joux. Dans le Jura, c'est sur l'autoroute A39 en direction de Lyon que des morceaux de pneus de poids lourds sont signalés sur la chaussée. C'est aux environs du kilomètre 47 que cela a été signalé. Le poids lourd est arrêté un petit peu plus loin dans un refuge de sécurité. 7 km après la sortie numéro 6. La route des vacances, c'est aussi celle des souvenirs. Aujourd'hui, on fait un bond dans les années 90 avec Myriam Boyette et Elliot Monod.
12: Retour à l'été 1998.
13: Doc Martens ou basket blanche. Dans les années 90, c'est jean baggy pour les skateurs, chemise à carreaux pour les rockers et jean taille basse et buffalo pour les fans des Spice Girls. 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
12: lover. Internet commence à s'inviter dans le quotidien. Bon, le débit est lent et occupe la ligne du téléphone fixe qui permet à l'époque d'appeler les copains pour organiser des parties de PlayStation, à jouer à Tomb Raider, Gran Turismo ou Tekken 3. Round 2. C'est aussi l'année de Windows 98 et de films mythiques comme Titanic ou Godzilla, pendant qu'en France, un certain François Pignon est invité à dîner.
14: J'en tiens, comment est-il? Un champion du monde.
13: Pour partir à la mer, on s'installe dans la 406 Break, l'espace ou la Clio 2, et on roule pour la première fois sur une A39 toute neuve entre Dijon et Bourg-en-Bresse.
12: Côté sécurité routière, la réglementation se durcit. Ceinture obligatoire à l'arrière, permis à point déjà instauré, et limite d'alcoolémie fixée à 0,5 g par litre de sang.
13: Dans l'autoradio en 98, c'est Eurodance ou rock alternatif. On écoute Ace of Base, Corona, Placebo ou encore les tubes de Nirvana. Mais le vent tourne déjà. Rap et R&B s'apprêtent à devenir la bande-son de la décennie suivante.
12: En voiture, les CD ont trouvé leur place et on écoute nos meilleurs compiles sur la route des vacances. Bien qu'il n'y ait toujours pas de GPS, les premières radios d'infotrafic se développent sur le 107.7. Autoroute Info, fête cette année-là, c'est 7 ans.
13: À l'arrière, dans les baladeurs CD, les jeunes écoutent Snoop Dogg et Mano, tandis qu'une autre mélodie résonne partout, celle d'un pays en fête après le sacre des Bleus en Coupe du Monde, 3-0 face au Brésil.
15: Deux buts de Zidane, un but de Petit. Je crois qu'après avoir vu ça,
7: On peut mourir tranquille.
12: Et oui, cet été-là, c'était comme ça.

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1: Bonne route à notre écoute, bienvenue. Il est 17h.
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1: Des obstacles viennent d'être signalés sur les voies de l'autoroute A40 en direction de Paris. C'est aux environs du kilomètre 179 que ces obstacles ont été signalés. C'est 3 kilomètres après la sortie numéro 5 pour Viria. Une autoroute A40 où on nous a aussi signalé des obstacles, mais dans l'autre sens de circulation, cette fois après le kilomètre 110, obstacle signalé en direction de Genève, 6 kilomètres après la sortie numéro 9 pour Saint-Germain-de-Joux. Cette nouvelle information sur Autoroute Info qui vous concerne, si vous circulez sur l'autoroute A6 en direction de Paris, on nous signale un accident aux environs du kilomètre 160 de l'autoroute A6 en direction du nord. C'est 5 kilomètres après la sortie numéro 20 pour Auxerre. Ça vient d'apparaître sur mes écrans, donc je ne sais pas encore s'il y a ou non gêne à la circulation. Autoroute A6 direction Paris, accident signalé aux environs du kilomètre 160. Sur l'autoroute A39 en direction de Lyon, des obstacles, des morceaux de pneus de poids lourds en l'occurrence, sont signalés sur les voies de l'autoroute A39 aux environs du kilomètre 47. C'est 7 kilomètres après la sortie numéro 6 pour Dole. Et puis attention toujours sur l'A6 en direction de Paris, hein, vous restez nombreux, donc il y a quand même des risques de ralentissement, notamment entre Bonnet et Auxerre sur cette portion de l'A6 où il n'y a que deux voies. On fait le point maintenant sur l'actualité nationale et internationale depuis la rédaction de France Info.
2: Le plafond des franchises médicales porté à 140 euros au lieu de 100 euros.
3: Décision du gouvernement qui projetait initialement de les doubler mais conçoit finalement à une hausse de 40%. Concrètement, ce reste à charge pour les patients augmentera de 70 euros par an pour les consultations et de 70 euros pour les boîtes de médicaments. Attendu à Mayotte en milieu de semaine, Sébastien Lecornu promet d'accélérer la reconstruction sur l'archipel. Le Premier ministre reconnaît que les projets prévus après le passage dévastateur du cyclone Chido fin 2024 ont pris du retard. Le chef du gouvernement juge cependant que les financements sont bien là et que le problème est ailleurs. L'Iran, pas impressionné par l'annonce à venir de lourdes sanctions américaines, un aveu de défaite selon le vice-ministre iranien des Affaires étrangères. Donald Trump estime de son côté sur son réseau Truth Social que la République islamique s'effondre complètement. Et puis Bill Gates ou encore Nicolas Sarkozy, leur point commun, avoir été entarté par l'humoriste belge Noël Godin. Celui qui se faisait appeler Georges Le Gloupier est décédé aujourd'hui à l'âge de 80 ans, annonce sa compagne.
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1: Et je reviens sur cet accident dont je vous parlais sur l'autoroute A6 direction Paris, kilomètre 160. Alors en fait non, ce serait plutôt au kilomètre 179 qu'un accident a été signalé une dizaine de kilomètres après la sortie 21 pour Nitry. Je vois avec une caméra qu'il y a deux voitures arrêtées dans un refuge de sécurité, donc il semblerait qu'il n'y ait pas de gêne direct à la circulation, mais il y a peut-être des choses que je ne vois pas avec la caméra, donc on va quand même attendre confirmation. A6 direction Paris, accident kilomètre 179, une dizaine de kilomètres après la sortie numéro 21. On aura l'occasion d'en reparler dans quelques minutes, ce sera peu après Shakira en compagnie de Burna Boy.

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3: Un accident nous a été signalé sur l'autoroute A6 en direction de Paris, kilomètre 179. Il y a notamment 2 véhicules arrêtés dans un refuge de sécurité. C'est une dizaine de kilomètres après la sortie 21 pour Nitry. Et je vois avec une caméra que j'ai en studio qu'un dépanneur vient tout juste d'arriver pour évacuer le ou les véhicules accidentés. Je ne sais pas trop encore. Les services de sécurité ne sont pas arrivés encore sur place. Ils sont en route. Des obstacles sur les voies de l'autoroute A6. 47 en direction de Paris, kilomètre 179. C'est après la sortie 5 pour Viria, 2 kilomètres plus loin. Et puis dans le Jura, sur l'autoroute A39 direction Lyon, morceau de pneu signalé aux environs du kilomètre 47, 7 kilomètres après la sortie numéro 6 pour Dole. Le secteur des transports est à lui seul responsable d'un tiers des émissions de gaz à effet de serre en France. Plusieurs solutions existent pour limiter notre impact sur l'environnement. Le covoiturage en fait partie, Paulin Caillard.
4: On n'en a pas toujours conscience, mais les déplacements en voiture représentent à eux seuls plus de la moitié des émissions de CO2 du secteur des transports. Partant de ce constat, le covoiturage pourrait contribuer à faire baisser ces chiffres de façon importante. Cette pratique, vous la connaissez tous, il s'agit de partager son habitacle avec une personne ayant sensiblement la même destination que soi pour éviter de prendre chacun une voiture. Cela limite le nombre de véhicules sur la route et c'est donc une des meilleures façons de réduire la pollution atmosphérique. Pourtant, en France, la pratique n'est pas très répandue. Elle concerne environ 3% des trajets domicile-travail. Pour la promouvoir, il faut également penser l'aménagement du territoire différemment. C'est pour cela qu'on voit apparaître des voies réservées au covoiturage sur autoroute ou encore des parkings dédiés avant les péages, par exemple. Ces aménagements vont progressivement se généraliser, l'État visant la neutralité carbone pour le secteur des transports d'ici 2050.

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1: 17h14, des obstacles sont signalés sur l'autoroute A40 en direction de Paris. Ce serait aux environs du kilomètre 179 que ces obstacles ont été signalés. C'est 2 kilomètres après la sortie numéro 5 pour Viria. Sur les autres axes que vous empruntez en ce moment, ça se passe plutôt bien. Vous restez plus nombreux que d'ordinaire sur l'autoroute A6 en direction de Paris. Vous êtes encore nombreux en direction de la capitale, visiblement de retour de vacances. D'ailleurs, notez que des mesures de régulation de vitesse ont été mises en place sur certaines portions de l'A6 entre Beaune et Auxerre. Surveillez bien les panneaux lumineux qui jalonnent votre parcours. C'est écrit dessus si vous devez adapter votre vitesse. Vitesse maximale autorisée abaissée. J'ai dit autorisée, donc c'est obligatoire. Vous devez forcément lever le pied. Ce n'est pas juste conseillé pour essayer de limiter les ralentissements dans ces zones. Ça ne veut pas dire qu'on va les éviter, mais au moins on va essayer de limiter ces risques. Et puis sur les autres axes que vous empruntez actuellement, trafic parfaitement fluide.
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1: Elle sera en concert à la mi-septembre du côté de Charnelles-et-Mâcon en Saône-et-Loire, au Vendange Musical. On retrouve tout de suite Adèle Castillon sur Autoroute Info.

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1: Des morceaux de pneus viennent d'être signalés sur l'autoroute A6 en direction de Lyon. Kilomètre 354, c'est juste avant la sortie numéro 27 pour Tournus que ces morceaux de pneus ont été signalés. Les services de sécurité sont en route pour aller les ramasser. On aura l'occasion d'y revenir ensemble sur Autoroute Info.

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3: Des obstacles, des morceaux de pneus sont signalés sur l'autoroute A6 en direction de Lyon aux environs du kilomètre 354. C'est juste avant la sortie numéro 27 pour Tournus. Dans l'Ain, c'est sur l'autoroute A41 en direction de Paris que des obstacles ont été signalés aux environs du kilomètre 179, 2 kilomètres après la sortie numéro 5 pour Viria. Et on retrouve maintenant le vrai faux d'Autoroute Info.
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5: Vrai ou faux, les chantiers autoroutiers sont parfois interrompus provisoirement pour protéger une espèce animale.
6: C'est vrai, la biodiversité est prise en compte dans la planification des travaux et fait intervenir des experts en écologie en amont de la programmation. En présence d'espèces protégées, le planning des travaux est ajusté pour ne pas perturber le cycle biologique des espèces. Les périodes de reproduction, d'hibernation ou encore de migration sont donc prises en compte.
5: Et quels animaux peuvent être concernés ?
6: Eh bien, les chauves-souris et les oiseaux nicheurs qui investissent souvent des ponts ou des viaducs. Par exemple, dans le territoire de Belfort, pour les travaux réalisés sur le viaduc de la Savoureuse sur l'A36, une attention toute particulière a été apportée à la protection des hirondelles de rivage.
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3: À suivre dans les prochaines minutes, Jason Raz, ce sera juste après Zebda sur Autoroute Info.

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1: 17h30, merci d'être avec nous sur cette antenne pour faire le point sur vos conditions de circulation. On va s'intéresser notamment à ces obstacles signalés en Saône-et-Loire. C'est sur l'autoroute A6 direction Lyon, kilomètre 354. On nous a signalé des morceaux de pneus sur la chaussée, morceaux de pneus de poids lourd. Donc ça peut représenter quand même un danger assez important. C'est juste avant la sortie numéro 27 pour Tournu. Une autoroute A6 ou en direction de Paris, kilomètre 179, il y a du monde dans un refuge de sécurité suite à un accident. Les pompiers sont là, ainsi que le patrouilleur qui est arrivé, tout comme un dépanneur d'ailleurs. Donc n'hésitez pas à bien vous déporter sur la voie de gauche dès que vous voyez le patrouilleur pour respecter le corridor de sécurité. C'est obligatoire lorsque vous allez aborder cette zone. On fait le point maintenant sur l'actualité nationale et internationale depuis la rédaction de France Info.
2: Et le maire insoumis de Saint-Denis est visé par une enquête pour détournement de fonds publics.
3: Ah oui, Baliba Gayoko, visé par cette procédure lancée par le parquet national financier assez anticorruption, avait annoncé il y a 2 semaines avoir déposé plainte contre X, dénonçant un système présumé d'emploi fictif destiné à des élus parisiens et franciliens à la RATP, élus de tous bords politiques. Avec l'augmentation du plafond des franchises médicales à 140 euros par an contre 100 actuellement, le ministère de la Santé a fait ses calculs. Chaque assuré paiera en moyenne 10 euros de plus par an. 2 casques bleus d'une mission de l'ONU au Soudan du Sud ont été tués aujourd'hui dans une embuscade. Les combats ont repris depuis plusieurs mois dans ce pays entre les forces gouvernementales et des milices d'opposition. Et puis un groupe de repreneurs s'est manifesté dans le dossier Fibre Excellence. L'usine de pâte à papier de Saint-Gaudens en Haute-Garonne était menacée de liquidation judiciaire. Ce site compte aujourd'hui 270 salariés.
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1: Lewis Capaldi, c'est tout de suite sur Autoroute Info. Vous ne bougez pas, on se retrouve juste après.

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1: Des obstacles viennent d'être signalés sur l'autoroute A40 en direction de Paris. C'est au kilomètre 168 que ces obstacles ont été signalés. C'est juste après la sortie numéro 6 pour Bourg-en-Bresse. En Saône-et-Loire, c'est sur l'autoroute A6 en direction de Lyon que des obstacles ont été signalés. C'est au kilomètre 354, juste avant la sortie numéro 27 pour Tournu. Dans les deux cas, évidemment, des agents sont en route pour aller les ramasser. L'actualité trafic revient dans les toutes prochaines minutes. Pour l'instant, nous partons chez l'un de nos partenaires. Découverte d'une exposition du côté de Dijon, direction le musée des Beaux-Arts de la ville. Octavine Brebel-Dorsman a rencontré Caroline Fournillon-Courant, la commissaire de l'exposition.
2: Donc le musée des Beaux-Arts de Dijon a réalisé l'acquisition de 3 œuvres de Jamel Tata, 2 peintures ainsi qu'un livre d'artiste. Il était important pour nous de se focaliser sur l'une de ces peintures parce que finalement c'est le reflet de ce que nous avons voulu expliquer dans cette exposition, ce principe de la répétition et de la mutation des formes dans le travail de l'artiste Jamel Tata.
3: Au-delà de cette exploration de son univers artistique, cette rétrospective avait aussi une vocation de transmission.
2: L'objectif c'était qu'effectivement le public puisse découvrir un artiste majeur de la scène artistique française et puisse comprendre effectivement combien les artistes contemporains viennent se nourrir de l'histoire de l'art ancien. Au-delà de cette exposition, pour le musée des Beaux-Arts, c'est aussi mettre en écho ces collections anciennes avec de l'art contemporain. Et de ce fait, c'est aussi pour nous, à travers ces expositions, de donner place à cet ensemble de la section d'art moderne et contemporain.
1: On se retrouve dans quelques minutes pour revenir sur vos conditions de circulation. Ce sera juste après les Cranberries.

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1: Des agents sont en pleine intervention en ce moment sur les voies des autoroutes A40 et A6. Sur l'autoroute A6, c'est en direction de Lyon, kilomètre 354, pour ramasser des morceaux de pneus sur les voies. C'est juste avant la sortie numéro 27 pour Tournu. Alors que sur l'autoroute A40, c'est en direction de Paris, kilomètre 167, c'est juste après la sortie numéro 6 pour Bourg-en-Bresse, qu'un agent intervient à pied, évidemment, à chaque fois sur les voies pour ramasser ces obstacles. Intervention en prévue dans les prochaines minutes. Cette fois, c'est sur l'A6 direction Lyon. On vient de me signaler à l'instant des obstacles sur les voies peu après le kilomètre 320. C'est une quinzaine de kilomètres après la sortie 24.1 pour Beaune, que des obstacles sont signalés sur les voies. Et puis, encore un peu plus loin, kilomètre 339, s'affiche à l'instant sur mes écrans un nouvel accident qui viendrait de se produire sur l'A6 direction Lyon, kilomètre 339. C'est une zone où les conditions météo sont particulièrement difficiles. Il y a de très violentes averses, c'est ce que je vois, notamment avec la caméra que j'ai en studio, et je vois aussi effectivement un véhicule stoppé sur la bande d'arrêt d'urgence. Il y a en effet une petite poche orageuse là dans cette zone en ce moment qui peut expliquer la présence de cette voiture accidentée sur la bande d'arrêt d'urgence, kilomètre 339. C'est 4 kilomètres après la sortie 26 pour Le Creusot. C'est très localisé, mais c'est très soutenu, donc du côté de Chalon-sur-Saône, sur l'A6 direction Lyon. Attention à ces conditions météo particulièrement difficiles dans cette zone. Ça n'a peut-être pas durer très longtemps, mais là, de ce que je vois, c'est quand même particulièrement soutenu. Adaptez bien votre vitesse aux conditions météo que vous allez rencontrer tout au long de votre parcours. Puis à noter sur votre carnet de route, si vous allez en région lyonnaise ce soir, que le tunnel de Fourvière sera fermé dans les deux sens de circulation, et ce, tout au long de la nuit.
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1: Jérémy Frérot, c'est à suivre tout de suite sur Autoroute Info. On se retrouve dans quelques minutes.
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11: Un accident a été signalé sur l'autoroute A6 en direction de Lyon vers le kilomètre 337. Alors, il y avait tout à l'heure, au moment où je voulais annoncer, je voyais un véhicule qui était arrêté sur la bande d'arrêt d'urgence. Visiblement, le véhicule est reparti, mais le patrouilleur est en route quand même pour aller voir ce qui se passe vers le kilomètre 339 de cette A6 en direction de Lyon. 4 kilomètres après la sortie numéro 26 pour Le Creusot. Il faut dire qu'il y a une petite poche orageuse là qui n'est pas très importante. Enfin, il risque d'y avoir d'autres orages dans les prochaines heures, on va suivre ça, mais il y a une petite poche orageuse là en ce moment entre Chalon-sur-Saône et Tournus sur cette autoroute A6. Les conditions météo sont parfois extrêmement difficiles dans cette zone. Il va bien falloir adapter votre vitesse. Et puis des obstacles sont signalés un peu avant, toujours sur l'A6 direction Lyon, après le kilomètre 320, c'est après la sortie 24.1 pour Beaune. On reparlera de tout cela au plus tard à 18h. Pour l'instant, Louise Attaque à suivre dans un peu plus de 4 minutes juste après les Black Eyed Peas.

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2: Un accident vient d'être signalé sur l'autoroute A36 en direction de Lyon. Accident qui se serait produit peu après le kilomètre 19. Pour l'instant, je n'en sais pas plus. Je ne sais pas encore s'il y a ou non gêne à la circulation. Accident A36 direction Lyon peu après le kilomètre 19. C'est une dizaine de kilomètres après la sortie numéro 15. On en reparle sur Autoroute Info dans quelques minutes.

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1: 18h, soyez les bienvenus si vous venez d'arriver.
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1: Et un accident avec une gêne importante à la circulation vient de se produire sur l'autoroute A36 en direction de Lyon. Accident qui s'est produit vers le kilomètre 19. C'est une dizaine de kilomètres après la sortie numéro 15 pour Masvaux. J'ai une caméra en studio. On voit pas grand chose sur cette caméra, mais ce que je vois, c'est que les véhicules ne bougent plus sur la caméra qui se trouve avant la zone d'accident. Je vois là le même poids lourd depuis 3 minutes. Donc autant dire que visiblement, le trafic pourrait être interrompu sur cette autoroute A36 en direction de Lyon. Alors pour l'instant, c'est au conditionnel, je ne peux pas vous le confirmer encore, mais en tout cas, d'après ce que je vois avec cette caméra qui n'est pas très claire, ça ne bouge plus en tout cas. Donc bouchon dès le kilomètre 18 de l'A36 direction Lyon, avec possibilité d'un trafic totalement interrompu une dizaine de kilomètres après la sortie numéro 15 pour Masvaux. On parle d'une voiture et d'un poids lourd qui pourraient être en cause dans cette accident. Beaucoup plus au sud, en Saône-et-Loire, sur l'autoroute A6 en direction de Lyon. D'abord, des obstacles signalés sur les voies peu après le kilomètre 320. C'est après la sortie 24.1 pour Beaune. C'est une quinzaine de kilomètres plus loin. Et puis un peu plus au sud, vers le kilomètre 339. Il y aurait eu un accident dans cette zone. On n'en sait pas plus pour l'instant. 4 kilomètres après la sortie numéro 26 pour Le Creusot. La seule chose dont je suis sûr vers le kilomètre 339, c'est que il y a encore quelques instants, il y avait une petite poche orageuse qui traversait l'autoroute A6 et il y avait de très violentes averses. Il y a encore quelques instants, ce qui pourrait peut-être expliquer cet accident. Les services de sécurité sont en route pour aller voir ce qui se passe dans ce secteur. Sur les autres axes que vous empruntez actuellement, pas d'autres difficultés. Alors si ce n'est quand même qu'on continue à surveiller cette dépression qui est en train d'aborder la Bourgogne par l'ouest. Quelques orages du côté de Chalon, il pourrait y en avoir d'autres dans les prochaines minutes. On fait le point maintenant sur l'actualité nationale et internationale depuis la rédaction de France Info.
2: Pierre Boudia, c'est un policier de l'Oise, présenté à un juge et placé sous contrôle judiciaire.
3: Il pourrait être mis en examen pour homicide routier après la mort d'un conducteur suite à un refus d'obtempérer. Le véhicule avait été pris en chasse vendredi soir à Bienville avant d'avoir un accident sur la D142. Ils sont installés depuis ce matin devant la grille du palais de justice de Reims. Deux hommes séropositifs ont entamé une grève de la faim pour dénoncer les discriminations dont ils sont victimes en raison de leur maladie. Ils réclament une loi d'urgence reconnaissant la sérophobie. Le prince héritier saoudien est lui reçu en ce moment par Emmanuel Macron. Mohamed Ben Salman retrouve le chef de l'État lors d'un conseil de partenariat stratégique franco-saoudien. Une visite décriée par certains en raison du rapport aux droits humains entretenu par le dirigeant de facto de la monarchie saoudienne. Et puis, image impressionnante et troisième étape annulée sur le Tour d'Espagne. Le peloton a subi une importante averse de grêle ces dernières minutes et à seulement quelques kilomètres de l'arrivée. Les coureurs contraints de s'abriter ne sont pas repartis.
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1: On se retrouve dans quelques minutes, ce sera juste après Tame Impala et Jenny.

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8: L'autoroute A36 est fermée. On va y revenir dans un instant. Avant cela, cette nouvelle information qui vous concerne si vous roulez sur l'autoroute A6 en direction de Lyon. On nous signale un patrouilleur en pleine intervention sur les voies. Là, au moment où je vous parle, au kilomètre 115, c'est 3 km après la bifurcation avec l'autoroute A19. Patrouilleur qui intervient sur les voies à pied pour aller ramasser des obstacles qui se trouvent sur la voie la plus à gauche de l'A6, direction Lyon. Kilomètre 115. Sur l'autoroute A36, il y a eu un accident en direction de Lyon après le kilomètre 19. Alors, il y a encore quelques instants, avec une caméra qui n'est pas très claire, ça n'avançait plus. Là, j'ai l'impression que ça a avancé un tout petit peu. En tout cas, l'autoroute A36 est peut-être toujours fermée. Ça va rester à confirmer dans les prochaines minutes. Ce qui est sûr, c'est qu'il y a déjà un bouchon de près de 2 km dès le kilomètre 17 de l'A36 en direction de Lyon. C'est après la sortie numéro 15. Dans l'actualité, après les faux SMS pour des colis à récupérer, les cybercriminels s'attaquent aux clients des autoroutes avec des messages indiquant qu'ils n'ont pas réglé leur trajet sur des axes en péage flux libre. Alors, attention, parce que c'est une arnaque, comme nous l'a confirmé Pierre Méo des autoroutes APRR, interrogé par Franck Pellissier.
9: Avec la digitalisation des services, on constate dans la vie courante qu'il y a plus en plus de tentatives d'arnaque, que l'on appelle le phishing, c'est-à-dire par SMS ou par email, qui vous incite à saisir vos coordonnées, plus particulièrement vos coordonnées bancaires. Donc on a vu récemment que le péage était également concerné. Donc si j'ai un conseil à donner, c'est si vous avez un doute, si vous recevez un SMS ou un email, il ne faut surtout pas cliquer sur le lien contenu dans le SMS ou dans l'email, mais venir vous connecter directement sur le site internet de la société autoroutière.
10: L'occasion de rappeler que sur une autoroute en flux libre, vous n'avez aucune démarche à effectuer si vous êtes doté d'un télépéage, le prélèvement est automatique. Dans le cas contraire, vous pouvez aussi payer en espèces ou par carte bancaire sur l'une des bornes situées sur les aires de service du tronçon emprunté ou dans l'un des 8000 bureaux de tabac agréés NIRIO.

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1: Suite à un accident, l'autoroute A36 est fermée en direction de Lyon. Conséquence, bouchon dès le kilomètre 16. Il faut d'ores et déjà compter 3 km de bouchon suite à cet accident qui s'est produit après la sortie numéro 15 pour Masbou. Il semblerait qu'une voiture et un poids lourd soient en cause dans cet accident. Les services de sécurité sont en route pour aller voir ce qui se passe. Mais en tout cas, d'après ce que je peux voir avec une caméra, il semblerait, mais ce n'est pas encore confirmé, que le trafic soit interrompu sur cette autoroute A36. C'est donc d'ores et déjà bouchon de 3 km sur cette autoroute A36 après la sortie numéro 15 pour Masvaux. Si vous nous écoutez à proximité de l'A36, du côté de Masvaux par exemple, ou de Alkirch, n'entrez pas sur l'A36 pour aller en direction de Lyon, puisque vous allez vous retrouver bloqué juste après sur cette autoroute A36. Des voitures en panne, et signalé sur l'autoroute A46, c'est en direction de Paris, elle ne gêne pas, c'est vrai, mais elle est sur la bande d'arrêt d'urgence, donc vous devez bien vous déporter sur la partie gauche de la chaussée, peu après le kilomètre 13 de l'A46 en direction de Paris. C'est 4 km après la sortie 2.1 pour Villars-les-Dombes. Sur les autres axes que vous empruntez en ce moment, on continue à suivre de près les conditions météo. Il y a en effet une dépression à caractère orageux qui est en train d'arriver par l'ouest. Ça vous concerne déjà du côté de Chalon-sur-Saône sur l'autoroute A6 et ça va continuer à s'étendre dans les prochaines minutes. Il commence aussi à y avoir quelques gouttes du côté des autoroutes A36 et A39 dans la région de Dole. On va suivre ça de très près. Adaptez bien votre vitesse évidemment aux conditions que vous rencontrez.
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1: On se retrouve dans quelques minutes pour revenir sur vos conditions de circulation. Ce sera peu après Bruno Mars.

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7: L'autoroute A36 est fermée entre Mulhouse et Belfort. Ça vous concerne. Si vous roulez donc sur l'A36 direction Belfort et Paris, vous allez rencontrer un bouchon dès le kilomètre 15, enfin un petit peu après. 4 km de bouchon, vous êtes arrêté sur l'autoroute A36 suite à un accident qui s'est produit une dizaine de kilomètres après la sortie numéro 15. Le trafic est totalement interrompu. Ça, je le vois avec une caméra que j'ai en studio. Je ne vois pas les véhicules accidenté, mais en tout cas, il n'y a plus de véhicules qui passent, ça, c'est une certitude. Trafic donc impossible sur cette A36 en direction de Belfort, Paris, dès le kilomètre 15. Attention aux premières difficultés. Jean-François Giraud est allé à la rencontre des enfants et leur a demandé de noter sur 10 la conduite de leurs parents.
8: Notre manière de conduire influence fortement celle qu'auront nos enfants lorsqu'ils prendront eux-mêmes le volant. Alors, quelle note sur 10 nous attribue-t-il ?
9: Moi, je dirais 8 sur 10, quoi. Parce que quand on arrive, il fait exprès de freiner comme ça, en secouant la voiture, quoi.
8: Comment il conduit ton papa ? Si tu veux mettre une note sur 10.
9: 9 sur 10, il y a juste un petit défaut. C'est quand il est énervé, quand personne bouge sur la route. Il fait « Allez, dépêche-toi »
8: Est-ce qu'il conduit bien, papa ? Si tu devais lui mettre une note sur 10.
10: 8. Bah, il conduit. J'ai un peu n'importe comment, parfois il accélère.
8: Ah ouais, il accélère un peu trop.
10: Bah maman elle est pareille que papa. Oh. Bah maman elle met beaucoup de la musique à fond.
8: Est-ce que papa il conduit bien?
10: Oui.
8: Si tu lui mettais une note sur 10.
10: 17.
8: 17 sur 10.
10: Oui.
8: Mauvaise note en revanche pour les parents que nous sommes, moins de la moitié sensibilisent les enfants aux excès de vitesse ou encore à l'interdiction de l'usage du téléphone au volant.

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1: Il est 18h30, on fait le point sur vos conditions de circulation avec une autoroute A36 qui est fermée en direction de Paris. Autoroute fermée suite à un grave accident. Vous allez rencontrer un bouchon dès le kilomètre 15. Il faut compter 4 km de bouchon après la sortie numéro 15 pour Masvaux. 4 km de bouchon parce que donc 4 km plus loin, le trafic est interrompu. Il y a un hélicoptère des services de secours qui s'est posé sur l'autoroute pour intervenir en urgence suite à cet accident entre un poids lourd et une voiture. Donc, intervention d'urgence en cours, ce qui explique la pose de cet hélicoptère suite à cet accident impliquant une voiture et un poids lourd. On attend donc la fin de l'intervention des services de secours avant que le trafic puisse reprendre sur cette autoroute A36. En attendant, si vous nous écoutez pas très loin de l'A36, du côté en provenance de Masvaux, par exemple, ou de Alkirch, n'entrez pas sur l'A36. Bien sûr, pour aller en direction de Belfort ou Lyon, puisque vous allez vous retrouver bloqué sur l'autoroute juste après, et pour une durée évidemment indéterminée. Ça va dépendre de la difficulté de l'intervention quant aux blessés graves. Sur l'autoroute A404, on part dans l'Ain. Un animal a été signalé à proximité de la chaussée en direction de Lyon, aux environs du kilomètre 18. Mais bon, évidemment, l'animal peut traverser, donc ça vous concerne dans les deux sens de circulation, aux environs de la sortie numéro 12. Et puis on regarde aussi ce qui se passe dans le ciel qui vous accompagne. On regarde les images radar à notre disposition pour constater qu'il y a des averses actuellement entre Beaune et Chalon-sur-Saône. Et ça tourne à l'orage en ce moment, particulièrement du côté de Chalon-sur-Saône. Donc attention, ça peut être particulièrement violent. Les averses qui peuvent être aussi présentes autour de Lyon. Pour l'instant, d'après ce que je vois sur les images radar, ce ne serait pas des orages, mais ça pourrait ne pas tarder. Donc il va bien falloir adapter votre vitesse aux conditions météo que vous allez rencontrer. On fait le point maintenant sur l'actualité nationale et internationale depuis la rédaction de France Info.
2: Kim Thibodeau, les alliés européens affichent leur soutien à l'Ukraine.
3: Réunis aujourd'hui à Kiev ou à distance alors que l'Ukraine fête son indépendance, ils promettent de poursuivre leurs aides militaires et financières en dépit des menaces de la Russie. L'Ukraine est debout, a réaffirmé le président Emmanuel Macron. Dans l'Oise, un policier municipal présenté aujourd'hui au parquet de Compiègne, il requiert sa mise en examen pour homicide routier. L'homme faisait partie d'un équipage vendredi soir qui a pris en charge un véhicule. Son conducteur est mort en fuyant lors d'un accident. Le gouvernement, qui avait projeté de doubler à 200 euros le plafond des franchises médicales, va finalement le porter à 140 euros. Les assurés vont payer en moyenne 10 euros de plus par an, a affirmé le ministère de la Santé sur France Info. Et puis les Pays-Bas, absents de l'Eurovision, le concours jugé pas assez neutre par le pays en raison des divisions suscitées par la guerre à Gaza. L'édition de l'an prochain aura lieu le 15 mai en Bulgarie.
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1: Alex Warren, c'est tout de suite sur Autoroute Info. On se retrouve peu après.

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3: Le trafic reste impossible sur l'autoroute A36 en direction de Paris. Un bouchon de 5 km est signalé maintenant dès le kilomètre 14 parce que 5 km plus loin, un hélicoptère s'est posé pour porter secours à un occupant d'une voiture accidentée. En attendant, donc, trafic impossible sur cette A36 en direction de Belfort et Paris. Bouchon donc dès le kilomètre 14, c'est après la sortie numéro 15. D'ailleurs, si vous nous écoutez à proximité du diffuseur 15 en provenance, par exemple, de Halkirch ou en provenance de Masevaux, n'entrez pas sur l'A36 direction Paris-Lyon puisque vous allez vous retrouver tout de suite arrêté sur l'autoroute. Donc, préférez rester sur le réseau secondaire. Même s'il y a en ce moment des averses à caractère orageux, c'est quand même toujours l'été. Alors on va parler été sur la route des vacances. Certains comportements sont à bannir au volant, comme nous le rappelle Myriam Boyed.
4: C'est l'été, il fait beau, il fait chaud. Vous troquez vos baskets contre une paire de claquettes et vous prenez le volant. Vous êtes détendu et pourtant, vous risquez une amende, voire pire, de causer un accident. On est nombreux à l'avoir déjà fait, retour de plage, la flemme de mettre ses chaussures, sauf que conduire en tongs, c'est prendre un risque. Elles peuvent se glisser sous les pédales, se coincer, vous empêcher de freiner, et en cas d'urgence, vous aurez beaucoup moins de réactivité qu'avec des chaussures qui tiennent aux pieds. Et même s'il n'existe aucune loi qui impose une tenue spécifique pour conduire, si les gendarmes estiment que la sécurité est compromise, selon l'article 412 du Code de la route, vous vous exposez à une amende forfaitaire de 35 euros. Et sans chaussures de rechange, votre voiture peut être immobilisée, car conduire pieds nus n'est pas non plus une option. Mais ce n'est pas tout. En cas d'accident, votre assureur peut refuser de vous indemniser, même avec un contrat tout risque. Bref, la règle est simple, toujours faire en sorte de garder une maîtrise totale de son véhicule.
5: Est-ce que c'est bon pour vous ?
4: Et toutes les infos pour préparer votre voyage à retrouver cet été sur nos réseaux sociaux.
3: En revanche, on peut garder ses tongs quand on est face à la mer. Surtout en compagnie de Calogero et Passy. Bonne route.

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1: Le trafic reste impossible à 18h45 sur l'autoroute A36 entre Mulhouse et Belfort. On y revient dans quelques secondes. Pour l'instant, cette nouvelle information sur Autoroute Info. Des obstacles, puisqu'on parle de morceaux de pneus de poids lourds, sont signalés sur l'autoroute A19 en direction de l'autoroute A5. C'est au kilomètre 6 que ces morceaux de pneus sont signalés. C'est après la sortie numéro 2 pour Saint-Valérien. C'est une douzaine de kilomètres après cette sortie. Morceaux de pneus poids lourd sur les voies de l'autoroute A19 en direction de l'autoroute A5 au kilomètre 6. Mais je vous le disais, à la une de l'actualité trafic, c'est la fermeture de l'autoroute A36 entre Mulhouse et Belfort, direction Belfort et Paris. Vous allez rencontrer un bouchon de 5 km, bouchon qui débute au kilomètre 14, 5 km plus loin, un hélicoptère du SAMU s'est posé sur l'autoroute A36 pour intervenir. Il y a un blessé grave suite à un accident impliquant une voiture et un poids lourd. Et donc, en attendant que les services de secours aient terminé leur intervention, le trafic reste impossible sur cette autoroute A36. Impossible de vous dire combien de temps, évidemment, va durer cette fermeture. Ça va évidemment dépendre de l'intervention du SAMU sur cette autoroute A36. Si vous nous écoutez à proximité de cette autoroute, à proximité du diffuseur 15, du côté en provenance de Mazou ou de Alkirch, par exemple, n'entrez pas sur l'A36, puisque vous allez vous retrouver tout de suite bloqué sur cette autoroute A36, et je le répète, pour une durée indéterminée. Et puis attention toujours à des conditions météorologiques qui peuvent prendre un caractère orageux et donc particulièrement violent actuellement, en gros entre Beaune et Lyon sur l'autoroute A6. Alors particulièrement visiblement du côté de Chalon-sur-Saône actuellement, il va bien falloir adapter votre vitesse à ces conditions. Noterez sur votre carnet de route si ce soir vous passez en région lyonnaise que le tunnel de Fourvière sera fermé dans les deux sens de circulation.
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1: Ed Sheeran, c'est à suivre tout de suite sur Autoroute Info. On se retrouve dans quelques minutes.

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1: Xavier Darcos, bonjour. Vous nous parlez de l'abbaye de Chancelade aux portes de Périgueux.
2: C'est une abbaye dont les premières traces remontent au Xe, XIe siècle et qui va attirer à partir du XIIIe siècle un certain nombre de fidèles, d'ermites, jusqu'à ce que se constitue une véritable abbaye. Ça devient un centre culturel éminent. Grand rayonnement donc jusqu'au XVIIIe siècle. Et la Révolution, dissolution des ordres monastiques, saisie des biens patrimoniaux appartenant à l'Église, cette abbaye, petit à petit, devient simplement une ruine, un souvenir. Dans la fin des années 80, une famille périgourdine s'intéresse aux lieux. Ils achètent les lieux, commencent à les restaurer et s'organisent une vie culturelle. Puis aujourd'hui, restauration, grâce aux amis de Chancelade, grâce à la Fondation du patrimoine qui est venue les soutenir, grâce à l'État aussi. Le charme, la beauté, le mystère de ces lieux exercent toujours leur puissance sur les esprits et sur les cœurs.
1: Merci Xavier Darcos.
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6: 18h53, l'autoroute A36 reste fermée. On y revient dans quelques secondes. Avant cela, cette nouvelle information qui peut vous concerner si vous circulez sur l'autoroute A6 pour l'instant en direction de Lyon et que vous avez prévu d'emprunter la sortie 25.2 pour Chalon-sur-Saône, c'est au kilomètre 328. Il y aurait un véhicule accidenté dans cette sortie. Je n'en sais pas plus pour l'instant. Je ne sais pas s'il y a ou non gêne au trafic. Véhicule accidenté dans la sortie 25.2 de l'autoroute A6. Nouvelle information aussi en Haute-Marne sur l'A31 pour vous qui roulez en direction de Lyon. Des obstacles, une barre de fer a été signalée sur la chaussée aux environs du kilomètre 114 de l'autoroute A31 en direction de Lyon. C'est du côté de la bifurcation avec l'autoroute A5. Autre obstacle signalé, des morceaux de pneus sur les voies de l'autoroute A19 en direction de l'autoroute A5. C'est aux environs du kilomètre 6, c'est une douzaine de kilomètres après la sortie numéro 2. Et retour donc maintenant sur la fermeture de l'autoroute A36 qui est toujours d'actualité. C'est en direction de Lyon que cette autoroute est fermée. Vous allez rencontrer un bouchon dès le kilomètre 13. 6 kilomètres de bouchon suite à un grave accident impliquant un poids lourd et une voiture. Il y a un hélicoptère des services de secours qui est posé sur l'autoroute A36, ce qui explique que le trafic soit impossible. Donc, pompiers, service de secours en pleine intervention. Donc, suite à ce blessé grave. Et puis, je le rappelle, lorsque l'on est présent sur une zone telle que celle-ci, où vous êtes bloqué sur l'autoroute, ne vous positionnez pas sur la bande d'arrêt d'urgence. Je vois qu'il y a des dépanneurs là qui ont beaucoup de difficultés à accéder à la zone d'accident. La bande d'arrêt d'urgence, c'est pour les véhicules d'urgence par définition. Donc, ne l'empruntez pas dans ces cas-là. Notamment quand le trafic est interrompu. Et puis attention toujours à des conditions météo qui parfois sont particulièrement violentes. Il y a des orages en ce moment. C'est surtout le cas du côté de Chalon-sur-Saône actuellement qu'il y a ces conditions météo particulièrement délicates. On continue bien sûr à s'intéresser à ce qui se passe sur le réseau que vous empruntez en ce moment. Pour l'instant, on retrouve Lady Gaga sur Autoroute Info.

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1: Bonne fin de journée à notre écoute. Bienvenue, si vous venez d'arriver, il est 19h.
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1: Des obstacles sur les voies, des autoroutes à 31 et à 19. On va y revenir dans quelques secondes. Avant cela, à la une de l'actualité trafic, la fermeture depuis une heure de l'autoroute A36 en direction de Belfort et Paris. Vous allez rencontrer un bouchon dès le kilomètre 14, 5 km de bouchon. D'ailleurs, notez que la sortie précédente, la sortie numéro 15, qui est au kilomètre 8 pour Masvaux, est une sortie obligatoire. Parce que de toute façon, si vous allez au-delà de la sortie, vous allez vous retrouver bloqué sur l'autoroute 7 km plus loin pour une durée indéterminée. Il y a eu un accident impliquant un poids lourd et une voiture. Il y a un blessé grave dans cet accident, ce qui a amené le SAMU à intervenir en hélicoptère et l'intervention des services de secours est toujours en cours actuellement. Donc l'hélicoptère est toujours posé sur l'autoroute A36, ce qui explique que le trafic soit interrompu pour une durée indéterminée. Impossible, évidemment, de vous dire combien de temps va durer cette fermeture. Elle durera aussi longtemps qu'il le faudra pour l'intervention des services de secours suite à cet accident où il y a donc un blessé grave sur l'A36 direction Belfort et Paris. Bouchon dès le kilomètre 14, sortie obligatoire au kilomètre 8, c'est la sortie numéro 15. Des obstacles sur les voies en Haute-Marne, sur l'autoroute A31 en direction de Lyon, une barre de fer a été signalée sur la chaussée. C'est aux environs du kilomètre 114 que l'obstacle a été signalé, aux environs de la bifurcation avec l'autoroute A5. Et puis dans Lyon, sur l'autoroute A19 en direction de l'autoroute A5 au kilomètre 6, ce sont des morceaux de pneus de poids lourds qui sont signalés sur les voies, une douzaine de kilomètres après la sortie numéro 2 pour Saint-Valéry. Et puis on continue à surveiller très près les images radar à notre disposition. Il y a une dépression à caractère orageux qui est en train d'aborder la Bourgogne et la région Rhône-Alpes par l'ouest. Ça vous concerne maintenant sur l'autoroute A6 entre Beaune et Lyon avec un secteur de Chalon-sur-Saône où ça a l'air particulièrement délicat, ça a l'air de tourner à l'orage, et même chose un peu plus au sud du côté de Mâcon. C'est en tout cas ce que je vois sur les images radar à ma disposition. Il y a aussi visiblement des orages du côté de Lyon. Donc attention, ne vous laissez pas surprendre et adaptez bien votre vitesse aux conditions météo que vous allez rencontrer. On fait le point maintenant sur l'actualité nationale et internationale depuis la rédaction de France Info.
2: Loi pour le Fil Info avec Bali Bakayoko qui est visé par une enquête pour détournement de fonds publics.
3: Annonce du parquet national financier cet après-midi, enquête qui concerne la façon dont le maire La France Insoumise de Saint-Denis près de Paris a été employé à la RATP. Un article du Canard Enchaîné évoquant un cumul de fonctions à temps plein à la régie des transports parisiens et d'élus locales. L'interdiction des téléphones portables dans les lycées, elle sera effective dès la rentrée, à savoir la semaine prochaine, affirme le gouvernement. La loi sera promulguée malgré la censure par le Conseil constitutionnel de sa disposition phare, à savoir l'interdiction des réseaux sociaux aux moins de 15 ans. Lui avait entarté de nombreuses personnalités comme Bill Gates, Nicolas Sarkozy ou encore Marguerite Duras, le comique belge Noël Godin, roi de l'attentat pâtissier, expert du jet de tarte à la crème, sur des personnalités jugées trop vaniteuses selon lui, est décédé hier. Il avait 80 ans. Et puis les images sont spectaculaires. La troisième étape du Tour d'Espagne cycliste annulée ce lundi par l'organisation en raison d'une tempête de grêle. Elle a forcé les coureurs à se mettre à l'abri à moins de 20 km de l'arrivée au sommet de Font-Romeu dans les Pyrénées-Orientales.
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1: On se retrouve dans 5 minutes pour revenir sur la fermeture de l'autoroute A36. Ce sera un peu après Temper City.

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10: Le trafic reste impossible sur l'autoroute A36 en direction de Paris-Belfort. Trafic impossible entre Mulhouse et Belfort suite à la pose d'un hélicoptère des services de secours. Il y a eu un accident impliquant 2 véhicules. Il y a 4 blessés dont un grave, ce qui explique que l'hélicoptère soit toujours sur place et que les services de secours soient toujours en pleine intervention. Bouchon de 7 km maintenant qui débute au kilomètre 12. Sortie obligatoire avant, évidemment. La sortie numéro 15 au kilomètre 8 est une sortie obligatoire. De toute façon, si vous continuez au-delà de cette sortie, vous allez vous retrouver stoppé net sur l'autoroute un peu plus loin pour une durée indéterminée. Vous l'avez compris, ça fait plus d'une heure que l'autoroute est fermée maintenant. Ça fait plus d'une heure que le SAMU est en pleine intervention suite à ce grave accident sur cette autoroute A36. On va suivre ça. Ah, évidemment. Et puis, il y a des obstacles aussi signalés sur les voies de l'A31 en direction de Lyon. C'est au kilomètre 114. On parle d'une barre de fer sur les voies aux environs de la bifurcation avec l'autoroute A5. Et puis, dans moins de 3 minutes, on reviendra aussi sur des conditions météo qui sont parfois plutôt difficiles. Ce sera juste après Phil Collins.

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1: 19h14, le trafic reste impossible sur l'autoroute A36 en direction de Belfort et Paris. Vous allez rencontrer un bouchon de 7 km dès le kilomètre 12, après la sortie numéro 15 pour Masvaux. Sortie numéro 15 qui est obligatoire pour pouvoir continuer votre parcours, tout simplement. Parce que si vous allez au-delà de cette sortie numéro 15, vous allez vous retrouver bloqué sur l'autoroute pour une durée indéterminée. En effet, 7 km plus loin, il y a un hélicoptère du SAMU qui a atterri sur l'autoroute A36 il y a près d'une heure et ils sont toujours, les services de secours, en pleine intervention suite à un accident impliquant deux véhicules, quatre blessés, dont un grave, ce qui explique que l'hélicoptère du SAMU soit toujours là et que les services de secours soient toujours en pleine intervention et que le trafic soit impossible pour une durée, je le répète, indéterminée sur cette autoroute A36. Donc empruntez bien la sortie 15 au kilomètre 8 si vous souhaitez continuer votre trajet sans être stoppé net sur cette autoroute A36. Sur les autres axes que vous empruntez en ce moment, ça se passe bien, sauf que les conditions météo se sont très nettement dégradées maintenant. Il y a une dépression à caractère orageux qui touche la Bourgogne et la région Rhône-Alpes. Vous êtes particulièrement concernés entre Lyon et Beaune sur la 6 et même jusqu'à Dijon sur l'autoroute A31. Sur les images radar, je vois qu'il y a de violents orages en ce moment entre Mâcon et Chalon. Donc adaptez bien votre vitesse à ces conditions et n'hésitez pas, si cela s'avère nécessaire, à faire une pause sur une aire de repos de service en attendant la fin de ces orages. Notez aussi, si vous allez dans le sud de la France, qu'il y a toujours 15 départements qui sont en alerte orange aux orages. Justement, c'est plutôt dans le sud-est et dans le sud-ouest que ça se passe pour vous qui allez vers le sud du pays.
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1: Naïka, c'est tout de suite sur Autoroute Info. On se retrouve dans quelques minutes.
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4: Le trafic reste impossible sur l'autoroute A36 en direction de Paris. Trafic interrompu à juste après la sortie numéro 15 au kilomètre 8, sortie obligatoire. En effet, un peu plus loin, là, il y a un hélicoptère du SAMU sur les voies de l'autoroute A36 depuis une heure suite à un accident qui a fait un blessé grave. En total, il y a 4 blessés, dont un grave, ce qui explique que les services de secours soient toujours en pleine intervention. Une autoroute A36 en direction de Mulhouse, où on nous signale aussi un obstacle sur la chaussée. C'est au kilomètre 90 que cet obstacle a été signalé. C'est aux environs de la sortie numéro 5 pour Baume-les-Dames. Avant de laisser quelqu'un prendre le volant à votre place, certaines règles d'assurance sont à connaître. Raphaël Juidicelli a contacté un expert pour nous dire comment éviter les mauvaises surprises.
5: Fabrice Trace, agent général d'assurance, bonjour.
6: Bonjour Raphaël.
5: Alors déjà, une question que beaucoup de monde peut se poser, est-ce que j'ai le droit de prêter ma voiture à ma famille ou à un ami par exemple?
6: Oui, j'ai le droit à partir du moment où ma voiture est assurée, bien sûr. Il faut juste que je vérifie auparavant que la personne est bien titulaire d'un permis de conduire en cours de validité.
5: Si jamais la personne à qui j'ai prêté mon véhicule a un accident, comment ça se passe? Que couvre mon assurance?
6: Alors, tout va dépendre de la formule d'assurance. Vous avez donc des assurances responsabilité civile, des assurances responsabilité civile incendie et vol, et ce qu'on appelle la tout risque, et professionnellement, nous on appelle ça l'assurance dommage tous accidents. Donc, à partir du moment où vous prêtez votre véhicule, le véhicule, s'il est assuré au minimum en responsabilité civile, c'est-à-dire pour les dommages que le conducteur du véhicule cause à des tiers. Donc ça, c'est l'assurance obligatoire minimale auto.
5: Et comment je peux connaître rapidement les conditions de mon assurance? C'est plus facile peut-être de leur passer un coup de téléphone.
6: Alors, soit vous passez un coup de téléphone, ça effectivement, c'est une bonne chose. Soit, ce qui est important aussi, c'est de regarder donc son contrat d'assurance. Un contrat d'assurance s'analyse de manière assez simple. Vous avez un document d'information préalable à l'assurance, résumé du contrat. Et puis, vous avez aussi donc les conditions générales qui sont l'ossature du contrat, donc l'ossature juridique du contrat.
5: Dernière question. En cas de contrôle routier, si j'ai emprunté le véhicule à un proche, je dois montrer quel document?
6: Alors, il y a eu une réforme et donc le certificat d'assurance, la fameuse carte verte, n'est plus obligatoire. On n'est plus obligé de la poser sur le pare-brise. Pourquoi? Parce que les forces de l'ordre ont un fichier, le fichier des véhicules assurés. Ils peuvent consulter le fichier pour voir si le véhicule est véritablement assuré ou non.
5: L'Observatoire national interministériel de la sécurité routière estime qu'aujourd'hui, en France, environ 700 000 personnes conduiraient sans assurance.

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1: 19h30, le trafic reste impossible sur l'autoroute A36 en direction de Belfort et Paris. Sortie obligatoire au kilomètre 8, c'est la sortie numéro 15. Sinon, vous allez vous retrouver bloqué sur l'autoroute suite à la fermeture de cet axe. Il y a un bouchon de 8 km, donc dès le kilomètre 11, vous allez vous retrouver arrêté. Pour une durée indéterminée, on espère que le trafic pourra reprendre dans une quinzaine de minutes, mais ce n'est absolument pas confirmé. En fait, il y a eu un grave accident impliquant deux véhicules. Il y a 4 blessés, dont un grave. Il y a un hélicoptère du SAMU qui s'est posé sur l'autoroute il y a plus d'une heure et les services de secours sont toujours en pleine intervention. Il faut stabiliser bien souvent les blessés graves avant de pouvoir repartir. Visiblement, ce n'est pas encore le cas puisque l'hélicoptère est toujours là. Donc, on espère qu'il pourrait repartir. C'est en tout cas l'information qui a été transmise au service de sécurité dans une quinzaine de minutes, mais une fois encore, c'est vraiment au conditionnel. Ce n'est absolument pas sûr que l'hélicoptère reparte d'ici là. En attendant, donc, je vous le disais, sortie obligatoire au kilomètre 8, c'est la sortie numéro 15 pour éviter de vous retrouver bloqué net sur cette autoroute A36. Sur les autres axes que vous empruntez en ce moment, c'est la météo qui est à la une de l'actualité trafic, une dépression assez importante d'ailleurs, assez imposante, et à aborder la Bourgogne, la Franche-Comté, la région Rhône-Alpes, dépression à caractère orageux. Donc il y a parfois des violentes chutes de pluie, voire de grêle même. Il semblerait que ce soit particulièrement soutenu en ce moment entre, en gros, la sortie 27 pour Tournu et la région lyonnaise. C'est en tout cas ce que je vois sur les images radar à notre disposition. Mais l'A39 est aussi touchée par de très violents orages en ce moment. Donc il faut bien adapter votre vitesse à ces conditions. On fait le point maintenant sur l'actualité nationale et internationale depuis la rédaction de France Info.
2: Pierre Boudias, il est 19h19 et une commune du sud de Carcassonne frappée par une tornade en fin d'après-midi.
3: Celle de Poma, où plusieurs habitations ont été touchées selon la préfecture de l'Aude. Des routes départementales sont également coupées en raison de chutes d'arbres. 58 sapeurs-pompiers, 15 gendarmes sont mobilisés. Un centre opérationnel départemental en préfecture a été ouvert. 3 nouveaux parcs d'attractions vont bientôt sortir de terre en région parisienne. Annonce de l'Elysée à l'issue de la réunion entre Emmanuel Macron et le prince héritier saoudien Mohamed Ben Salman. Riyad va investir 6 milliards d'euros, 22 000 emplois à la clé. L'un de ces parcs devrait être dédié à la culture manga. Il reconnaît des retards dans la reconstruction à Mayotte. Sébastien Lecornu, attendu sur l'archipel en milieu de semaine pour faire le point sur les travaux après le passage fin 2024 de l'ouragan Chido. Le Premier ministre promet de faire sortir ses projets de terre. Et puis Nantes, déjà sans entraîneur en Ligue 2, le club annonce écarté de son poste Michel Derzakarian après seulement 3 rencontres, 3 premiers matchs perdus par les Canaries, dernier de seconde division.
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1: On se retrouve dans quelques minutes pour reparler de la fermeture de l'autoroute A36. Ce sera peu après Teddy Swims.

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1: L'actualité trafic à 19h36, c'est toujours la fermeture de l'autoroute A36 en direction de Belfort et Paris. Autoroute fermée suite à un grave accident impliquant deux véhicules. Il y a 4 blessés, dont un grave. Et il y a un hélicoptère du SAMU qui est toujours sur place depuis plus d'une heure maintenant en pleine intervention. Ce qui explique qu'il y ait 7 km de bouchons et que la sortie numéro 15 au kilomètre 8 est une sortie obligatoire si vous ne voulez pas vous retrouver bloqué sur l'autoroute pour une durée indéterminée. On aura l'occasion d'y revenir ensemble dans quelques minutes. D'ici là, Hanson à suivre après Clara Luciani.

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1: Un piéton est signalé sur l'autoroute A42 en direction de Genève. Piéton signalé aux environs du kilomètre 28. On en reparle dans un instant sur

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1: Un ralentissement vient d'être mis, un piéton est signalé sur l'autoroute A31 en direction de Nancy. C'est au kilomètre 5 que ce piéton a été signalé. C'est en direction de Nancy que ce piéton a été vu un peu après la bifurcation avec l'autoroute A6. Sur l'autoroute A42 en direction de Genève, piéton là aussi signalé à proximité des voies, kilomètre 28. C'est 3 kilomètres après la sortie numéro 7 pour Pérouge. Sur l'autoroute A36 en direction de Mulhouse, un ralentissement vient d'être mis en place à partir de la barrière de péage de Fontaine, kilomètre 24. Vous roulez à 40-50 km/h, pas plus, derrière les véhicules de sécurité. En effet, le trafic est ralenti en direction de Mulhouse pour permettre à l'hélicoptère qui est posé dans l'autre sens de pouvoir repartir. Je vous rappelle en effet que l'autoroute A36 est fermée en direction de Lyon à hauteur du kilomètre 19, sortie numéro 15 au kilomètre 8 obligatoire, parce que sinon vous allez vous retrouver arrêté sur l'autoroute. Il y a 7 km de bouchon dès le kilomètre 12 et vous n'allez pas bouger avant de longues minutes, donc préférez quitter l'autoroute A36. En effet, un peu plus loin, il y a un hélicoptère des service de secours qui s'est posé sur l'autoroute A36 suite à un grave accident. Il y a 4 blessés, dont un grave. L'hélicoptère s'est posé il y a 1h30 maintenant. L'intervention s'est terminée il y a quelques instants. Ils vont pouvoir évacuer le blessé grave, mais pour que l'hélicoptère puisse repartir, il faut qu'il n'y ait pas de trafic dans les deux sens sur l'autoroute A36. Donc, pour vous qui roulez en direction de Lyon, le trafic a été volontairement ralenti après la barrière de péage de Fontaine, après le kilomètre 24. Sur les autres axes que vous empruntez en ce moment, attention aux orages qui se produisent actuellement. Violentes averses du côté de la Bourgogne, ça commence à aborder la Franche-Comté. La région Rhône-Alpes n'est pas épargnée non plus. Adaptez bien votre vitesse aux conditions que vous allez rencontrer tout au long de votre parcours. 110 km/h, pas plus, voire moins évidemment, selon l'intensité des averses.
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1: This is en compagnie de Théodora Stassuif, tout de suite sur Autoroute Info. On se retrouve dans quelques minutes.

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9: Le trafic est ralenti sur l'autoroute A36 en direction de Mulhouse et toujours interrompu dans l'autre sens. Si vous roulez en direction de Mulhouse, vous roulez à 40-50 km/h derrière les véhicules de sécurité et de secours. Ralentissement qui se trouve maintenant vers le kilomètre 22 après la barrière de péage de Fontaine. Trafic volontairement ralenti par les services de sécurité pour permettre à un hélicoptère du SAMU de repartir. En effet, depuis près de 2 heures maintenant, l'autoroute A36 est fermée dans l'autre sens de circulation en direction de Belfort et Paris. Il y a un hélicoptère du SAMU qui s'est posé pour intervenir en urgence suite à un grave accident impliquant 2 véhicules. Il y a notamment un blessé grave dans cet accident, ce qui explique que les services de secours soient toujours en pleine intervention. Ils s'apprêtent à repartir, mais pour que ce soit le cas, il ne faut plus qu'il y ait de circulation dans les 2 sens de circulation. Alors, en direction de Lyon, il n'y a déjà plus de circulation depuis 2 heures. Et en direction de Mulhouse, on ralentit le trafic en amont de façon à ce que l'hélicoptère puisse repartir un petit peu plus loin. Il y a 7 km de bouchons, évidemment, en direction de Lyon. Et la sortie numéro 15 au kilomètre 8 est une sortie obligatoire. Nouvelle information qui vous concerne sur l'autoroute A40. On me signale des véhicules arrêtés sur les voies de l'autoroute A40, voire de l'autoroute A39. Au kilomètre 170 de l'autoroute A40, il y a la bifurcation avec l'autoroute A39. Et il y a de très violents orages en ce moment au niveau de cette bifurcation. Et on a signalé au service de sécurité plusieurs véhicules stoppés sur les voies. C'est vrai qu'avec les images radar, on voit de très violents orages en ce moment sur cette autoroute A39, mais aussi sur l'A40, l'A42. Essayez autant que possible, évidemment, c'est pas toujours possible de ne pas vous arrêter sur les voies. Privilégiez évidemment les aires de repos de service, mais malheureusement, c'est vrai, ce n'est pas toujours possible. Ça dépend vraiment de la violence des événements météo que vous rencontrez. On se retrouve dans quelques minutes. Pour l'instant, on s'intéresse à Vézelay. Il y a des panneaux qui indiquent cette ville sur l'autoroute A6. On y va avec Jérémy Esclavard.
10: Pour visiter la petite cité de 450 habitants, je rejoins Mélanie Logre de l'Office de tourisme du Grand Vézelay. On se retrouve devant une magnifique porte datant du Moyen-Âge.
11: On est juste face à la porte neuve de la ville, qui est une porte fortifiée qui appartient donc à ces murs d'enceinte du village. C'est une porte qui date de la fin du 15e siècle et que les plus fins cinéphiles reconnaîtront parce que ça a servi de décor au film La Grande Vadrouille.
10: On poursuit notre déambulation dans Vézelay et on s'arrête à présent devant le monument emblématique de la commune, la basilique Sainte-Marie-Madeleine. Face à nous se dresse la façade occidentale de cet édifice classé à l'UNESCO.
11: Cette façade, elle fait à peu près 40 mètres de haut. Ce qu'on voit tout de suite quand on est en face, c'est le tympan qui est assez majestueux face à nous, mais qui en fait, contrairement à ce qu'on pourrait croire, ne date pas du Moyen-Âge. La basilique, elle a été restaurée par Viollet-le-Duc, à peu près au milieu du 19e siècle, parce qu'elle était vraiment dans un état pitoyable. Mais pour ce qui est de l'intérieur, l'intérieur et de l'art roman à l'intérieur. C'est un exemple sublime mais en même temps étonnant parce que c'est quand même assez lumineux et l'ensemble de la construction a été vraiment orienté en fonction des jeux de lumière et du passage de l'ombre vers la lumière. L'intérieur est vraiment sublime mais il faut absolument venir en vrai pour le voir. Le décrire, les mots suffisent pas.
10: La basilique attire de très nombreux visiteurs à Vézelay, mais ce n'est pas le seul point d'intérêt de cette commune labellisée plus beau village de France. Mélanie Logre.
11: Vous avez notamment un très très beau musée qui s'appelle le Musée départemental d'art moderne, situé dans l'ancienne maison de Romain Rolland, qui est un écrivain qui a eu le prix Nobel début du XXe siècle. Ce musée conserve des collections d'art moderne absolument sublimes, notamment des œuvres de Picasso, Miro, Kandinsky, Ernst. Vraiment, c'est quelque chose à voir. Et surtout aussi, quand on sort de la basilique, faut pas hésiter à aller juste derrière où on a une grande esplanade avec un point de vue magnifique sur le parc du Morvan aux alentours. Puis il faut surtout aussi venir à Vézelay pour s'imprégner vraiment de l'esprit de Vézelay et de cette ambiance particulière.
10: Vézelay est accessible depuis les sorties 21 et 22 de l'autoroute A6.

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1: 20h passées de 1 minute, on est à la bourre, on fait le point sur vos positions
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1: Et on va notamment s'intéresser à l'autoroute A36 qui est fermée depuis 2 heures maintenant. Autoroute fermée en direction de Paris et Belfort suite à un grave accident impliquant 2 voitures, 4 blessés dont 1 grave. Un hélicoptère du SAMU a été posé sur l'autoroute pendant 1h30. Il vient de repartir. Je vois qu'il y a les pompiers aussi là qui sont en train de repartir. Alors pour l'instant, le trafic est toujours interrompu sur cette autoroute A36 en direction de Paris et Belfort. Vous allez rencontrer un bouchon de 8 km dès le kilomètre 11. C'est après la sortie numéro 15 que vous allez rencontrer ce bouchon. Sortie numéro 15 au kilomètre 8 qui est obligatoire évidemment pour ne pas vous retrouver bloqué sur l'autoroute. Alors là, au moment où je vous parle, je vois que le trafic est toujours interrompu. Il doit encore y avoir quelques opérations de nettoyage à effectuer. Et il y a peu de chances que le trafic reprenne sur les 2 voies. En effet, il y a eu dans cet accident une voiture et un poids lourd. Et il va falloir évacuer les 2 véhicules. Et la voiture, le dépanneur est déjà là. Mais pour le poids lourd, ça risque de prendre un petit peu plus de temps. Donc, quand le trafic reprendra, il va très certainement reprendre uniquement sur la voie de gauche de cette A36. Je vais surveiller ça de près. Je vous tiens au courant. En Côte d'Or, sur l'autoroute A31, en direction de Nancy, un piéton est signalé à proximité des voies. C'est aux environs du kilomètre 5 que ce piéton a été signalé en direction de Nancy. C'est à hauteur de la bifurcation avec l'autoroute A36. Et puis, vous le constatez malheureusement beaucoup mieux que moi, les conditions météo se sont très nettement dégradées. Il y a de très violents orages actuellement, notamment sur l'autoroute A39 entre Dole et Bourg-en-Bresse. L'A6 n'est pas épargnée entre, en gros, Chalon-sur-Saône et Lyon. Pour ce qui est des orages, ce qui est des averses, on va jusqu'à Dijon quand même. Une grosse dépression orageuse, donc vous l'avez compris, avec de très violentes averses. Là, il y a quelques instants, il y a des voitures qui étaient arrêtées dans la bifurcation entre l'A39 et l'A40. Donc là, il semblerait que ces véhicules soient repartis, mais cela vous dit la difficulté de ces conditions actuellement. Si c'est votre destination, il va bien falloir adapter votre vitesse aux conditions météo que vous allez rencontrer. On fait le point maintenant sur l'actualité nationale et internationale depuis la rédaction de France Info.
2: Avec de nouvelles séries de sanctions économiques américaines contre l'Iran.
3: Sur les domaines dits vitaux pour l'Iran, dont l'or, les actifs numériques et le transport maritime, le secrétaire américain au Trésor a averti de l'accélération des poursuites contre quiconque serait assez imprudent pour commercer avec l'Iran. Dans l'Oise, un policier municipal mis en examen pour homicide routier et placé sous contrôle judiciaire par le parquet de Compiègne. Il a été présenté aujourd'hui à un juge d'instruction après la mort d'un homme dans un accident vendredi soir lors d'un refus d'obtempérer à Bienville. Du jamais vu depuis Disneyland Paris, la réaction d'Emmanuel Macron après l'annonce de l'investissement de l'Arabie Saoudite en France, la création de 3 parcs d'attractions près de Paris, budget de 6 milliards d'euros et 22 000 emplois créés. Une tornade impressionnante dans l'Aude, sur la commune de Poma, près de Carcassonne, plusieurs habitations sérieusement endommagées et des routes coupées à la suite de chutes d'arbres. L'Aude, où la vigilance orange aux orages est levée, comme l'Allier, les Pyrénées-Orientales, le Gers et le Lot-et-Garonne, l'alerte reste de mise ce soir pour 15 départements.
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1: On se retrouve dans quelques minutes pour revenir sur la fermeture de l'autoroute A36 qui est toujours d'actualité. Ce sera juste après Adèle Castillon.

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1: Un obstacle est signalé sur l'autoroute A432 en direction de Paris. Obstacle signalé à hauteur de la barrière de péage qui est au kilomètre 12. Je ne sais pas où exactement se trouve cet obstacle, mais attention donc en abordant cet ouvrage. A432 direction Paris à hauteur du kilomètre 12. On en reparle sur Autoroute Info dans quelques

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2: Le trafic reste interrompu sur l'autoroute A36 en direction de Paris et Belfort. Trafic interrompu suite à un grave accident qui s'est produit après la sortie numéro 15 au kilomètre 8. Sortie numéro 15 obligatoire pour ne pas vous retrouver bloqué sur l'autoroute pour une durée indéterminée. D'autant que, évidemment, un bouchon s'est formé, hein, 8 km de bouchon dès le kilomètre 11. Les services de secours, les pompiers sont repartis. Il y a encore quelques opérations à effectuer avant de pouvoir rendre au moins une voie au trafic. Après, il va y avoir les deux véhicules à évacuer. Là aussi, ça risque de prendre un peu de temps. On attend l'arrivée d'une grue pour intervenir. D'ailleurs, je ne saurais trop vous rappeler qu'on ne se positionne pas sur la bande d'arrêt d'urgence, sinon ça va bloquer l'arrivée du dépanneur. Donc, ça ne va pas faire avancer les choses rapidement. Donc, pour que ce soit le cas, ne vous positionnez pas sur la bande d'arrêt d'urgence qui, par définition, est pour les véhicules qui vont intervenir sur cette zone d'accident. Je vous rappelle aussi que dans le département de l'Ain, sur l'A432 en direction de Paris, un obstacle a été signalé juste avant la barrière de péage qui est au kilomètre 12. On parle d'une barre de fer qui pourrait se trouver avant cet ouvrage. On en reparle dans quelques minutes, ce sera peu après James Arthur.

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1: Et à la une de l'actualité, trafic, le trafic reprend en ce moment même sur l'autoroute A36 en direction de Lyon. Je vais revenir dans quelques secondes. Avant cela, cette nouvelle information qui vous concerne, si vous roulez dans l'Ain sur l'autoroute A40 en direction de Genève, on nous signale un véhicule en panne aux environs du kilomètre 114. L'A40 direction Genève, kilomètre 114, c'est 2 km après la sortie numéro 9 pour Saint-Germain-de-Joux. Et le problème, c'est qu'on est là sur un viaduc. La bande d'arrêt d'urgence n'est vraiment pas large et donc il y a forcément gêne à la circulation, au mieux sur la voie de droite, au pire peut-être sur la voie de gauche. Là, je vois un piéton d'ailleurs sur la bande d'arrêt d'urgence. Je vois pas le véhicule, mais je vois bien un piéton sur la bande d'arrêt d'urgence de cette A40, donc en direction de Genève, kilomètre 114. Oui, déportez-vous bien sur la voie de gauche, je vois le véhicule, donc déportez-vous bien sur la voie de gauche, la voiture est en partie sur la voie de droite. Et donc, le trafic reprend sur l'autoroute A36. Le trafic a été interrompu il y a 2 heures en direction de Paris et Belfort suite à un grave accident. 4 blessés, dont un grave. Un hélicoptère du SAMU s'est posé et l'intervention a duré 2 bonnes heures pour les services de secours. Et là, au moment où je vous parle, le trafic a repris, mais uniquement quand même sur la voie de gauche. Donc, le bouchon de 8 km ne va pas se résorber tout de suite. Bouchon qui débute à hauteur du kilomètre 11, après la sortie numéro 15. Sortie d'ailleurs qui est obligatoire pour éviter de vous retrouver dans ce bouchon très long. Donc, vous l'avez compris, 8 km de bouchon. Donc, pour éviter cette difficulté, vous quittez la 36 via la sortie obligatoire qui est la sortie numéro 15 au kilomètre 8. Si vous m'écoutez dans votre voiture et que vos passagers sont descendus, j'en vois là avec la caméra que j'ai en studio, dites-leur de remonter dans la voiture. En effet, ou si vous êtes routier aussi, je vois des routiers aussi qui sont descendus du camion, remontez dans vos véhicules, puisque je le répète, le trafic vient de reprendre. Donc, dites à vos voisins de revenir dans la voiture. Vous allez repartir dans quelques minutes. Pas tout de suite, ça dépend de votre positionnement, évidemment, dans le bouchon, mais vous allez pouvoir repartir. Et puis attention toujours à ces conditions météo particulièrement difficiles dans certaines zones. Il y a des orages particulièrement violents en ce moment en Bourgogne, en Franche-Comté ainsi qu'en région Rhône-Alpes.
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1: Shakira et Burna Boy, c'est à suivre tout de suite sur Autoroute Info. Vous ne bougez pas, on se retrouve juste après.

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2: Plusieurs informations à vous signaler sur Autoroute Info. Un accident dans le département de l'Yonne, c'est sur l'autoroute A6 en direction de Lyon, kilomètre 170. Il n'y aurait pas de gêne directe au trafic, mais ce n'est pas encore confirmé. 5 kilomètres après la sortie numéro 20 pour Tonnerre, accident A6 direction Lyon, kilomètre 170. À l'autre bout du réseau, dans le département de l'Ain, le trafic est interrompu sur l'autoroute A40. Au moment où je vous parle, je vois que la barrière s'est relevée. La barrière d'un tunnel s'était abaissée, donc le trafic était interrompu à hauteur du kilomètre 119 de cette A40 en direction de Paris. Le trafic vient tout juste de reprendre, visiblement. Oui, je vous confirme, ça, le trafic a repris. On est dans une zone où les conditions météo sont particulièrement difficiles, donc soyez quand même attentifs, même si le trafic a repris. Sur l'autoroute A36, en direction de Paris et Belfort, 8 km de bouchon reste signalé dès le kilomètre 11 de cette autoroute A36. C'est peu après la sortie numéro 15 pour Masvaux au kilomètre 8. C'est une sortie qui est obligatoire d'ailleurs. Le trafic a été interrompu pendant 2 heures suite à un grave accident impliquant 2 véhicules. Et puis dans l'Ain, sur l'autoroute A40, de nouveau attention si vous roulez en direction de Genève. Vous circulez uniquement sur la voie de gauche au kilomètre 114. C'est sur un viaduc qu'il y a une voiture en panne, en partie sur la voie de droite, ce qui explique donc qu'il n'y a que celle de gauche pour rouler. Avec des conditions météo, je le répète, particulièrement difficiles sur cette autoroute A40. Donc adaptez bien votre vitesse aux conditions de visibilité réduite. Cette voiture est en panne en direction de Genève, 2 km après la sortie numéro 9. Et même si les conditions météo se sont très nettement dégradées dans beaucoup de régions où vous roulez actuellement, il n'empêche que c'est encore l'été et que les taux de trafic sont encore parfois très importants. Et il fait aussi encore parfois plutôt chaud l'été, on l'a vu. Alors comment s'effectue le travail des agents qui agissent pour votre sécurité dans cette période ? Élément de réponse avec Ilyes Jamlaoui.
3: Chaque jour, ils sont plus d'une centaine à intervenir sur les voies pour assurer votre sécurité. Ce sont les patrouilleurs et agents de viabilité. Et durant une journée, je me suis rendu à Beaune pour suivre leur quotidien et comprendre comment ils s'adaptent aux contraintes de l'été. Et nous commençons cette immersion avec Christophe Martin pour une opération de patrouille.
4: Nous partons donc pour un circuit de patrouille sur l'autoroute A6, A36 et A31 également.
3: Alors, l'été, c'est une période où il y a beaucoup plus de monde, évidemment, que d'habitude sur les autoroutes. Toi, quand tu interviens, est-ce que tu sens des choses différentes ? Est-ce qu'il y a des interventions qui sont spécifiques à cette période-là, que toi, tu constates avec ton expérience ?
4: En matière d'intervention, on va surtout intervenir sur des véhicules qui tombent en panne à cause des pneumatiques qui a chauffé, qui se met à éclater, notamment les pneumatiques poids lourds, les coffres de toit des voitures qui peuvent être mal fermé, du coup le coffre s'ouvre et tout le contenu du coffre se retrouve sur les voies de l'autoroute. Sinon, on intervient de la même manière en fait. C'est juste qu'effectivement l'été, la surface des voies, quand vous avez 40 degrés et température ambiante, il faut savoir que la surface des voies c'est au moins 60 degrés. Il faut pas hésiter à s'hydrater le plus souvent possible.
3: Allez, après avoir passé une bonne partie de la matinée en patrouille, direction maintenant les abords de l'A6. Et pour parler de l'été, sur place, j'ai rencontré Bernard, agent de viabilité depuis presque 30 ans.
5: Chaque saison a ses particularités. L'été, effectivement, la chaleur, le tracé qui augmente, beaucoup de véhicules, beaucoup de vacanciers qui n'ont pas l'habitude de l'autoroute. Il faut qu'on gère tout ça. Donc oui, l'été, c'est très particulier, oui.
3: Et justement, on parle de l'été. Alors, on a parlé de la chaleur qui peut être une difficulté. Est-ce que vous, là, vous remarquez, par exemple, qu'il y a des interventions que vous avez que l'été ?
5: Oui, bien sûr. On voit très bien que les gens qui n'ont pas l'habitude de l'autoroute, le moindre problème, ils peuvent s'arrêter sur la BAU. On voit qu'ils sont très très vite dépassés par les événements. Donc là, c'est à nous, avec nos patrouilleurs et avec nos agents de viabilité, de pallier à ça. C'est sûr que tout l'été, on est plus vigilant qu'une autre période. Chaque saison a ses particularités.
3: Et l'été, comme le reste de l'année, ces femmes et ces hommes interviennent 24 heures sur 24 et 7 jours sur 7 pour assurer votre sécurité.

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1: Il est 8h30. Merci d'être avec nous sur cette antenne pour faire le point sur vos conditions de circulation. À commencer par ces bouchons toujours très importants sur l'autoroute A36 en direction de Belfort et Paris. En effet, il y a eu un grave accident au kilomètre 19. Le trafic a été interrompu pendant 2 heures. Il y a toujours un bouchon qui débute au kilomètre 11. Le trafic a repris, mais uniquement sur la voie de gauche. Donc le bouchon va mettre beaucoup de temps à se résorber. En plus, je vois que certains se sont garés sur la bande d'arrêt d'urgence. Donc il y a une grue là d'un dépanneur qui essaye d'avancer. Mais alors, du coup, c'est extrêmement compliqué. On n'utilise pas la bande d'arrêt d'urgence. C'est fait pour les véhicules d'urgence, hein, par définition, mais visiblement, c'est pas clair pour tout le monde. Et du coup, le dépanneur, là, qui devrait évacuer la voiture accidentée, est en train de rouler au milieu des véhicules, ce qui fait perdre du temps à tout le monde. Donc, bouchon dès le kilomètre 11. Pour l'instant, on parle d'une demi-heure de difficulté après la sortie numéro 15 au kilomètre 8. Sortie obligatoire pour vous éviter une demi-heure de difficulté sur cette A36. Dans le département de l'Ain, sur l'autoroute A40 en direction de Genève, positionnez-vous bien sur la voie de gauche 2 km après la sortie numéro 9 pour Saint-Germain-de-Joux, kilomètre 114, il y a une voiture en panne sur un viaduc et donc cette voiture est en partie sur la voie de droite de cette autoroute A40 direction Genève après la sortie numéro 9. Sur l'autoroute A432, pour vous qui circulez en direction de Paris, on me signalait tout à l'heure un obstacle sur les voies. Je vois que ça a disparu de mes écrans, donc plus de danger sur cette A432. Sur les autres axes que vous empruntez en ce moment, attention aux violents orages qui vous accompagnent en cette fin de journée. Violents orages en Bourgogne, Franche-Comté, Rhône-Alpes, donc sur les autoroutes A6, A39, A40, A42, si c'est votre destination, attendez-vous à rencontrer des phénomènes météo particulièrement violents. Et puis cette nouvelle information sur autoroute info, sur l'autoroute A5A en direction de Melun, on me signale un véhicule en panne au kilomètre 7, c'est un tout petit peu après la sortie numéro 12, je ne sais pas encore s'il y a gêne ou pas à la circulation sur l'autoroute A5A en direction de Melun, véhicule en panne au kilomètre 7. On devra avoir de plus amples informations dans un peu moins de 3 minutes, ce sera juste après Julien Libre.

en attendant l'évacuation d'un véhicule en panne. Et puis il y a toujours cette importante perturbation sur l'autoroute A36 en direction de Paris, Belfort. Il y a un bouchon de plus de 8 km après le kilomètre 10, après la sortie numéro 15. Il faut compter plus d'une demi-heure de perturbation parce que un peu plus loin, il n'y a qu'une voie pour rouler, celle de gauche, suite à un grave accident qui s'est produit il y a plus de 2 heures. L'autoroute a d'ailleurs été fermée pendant 2 heures pour permettre l'intervention des services de sécurité. Il y a eu un blessé grave dans cet accident, ce qui explique que l'autoroute ait été fermée aussi longtemps. On fera un point complet sur vos conditions de circulation au plus tard à 20h45 ou avant, évidemment, en cas d'urgence. D'ici là, Joseph Kamel en duo avec Julien Doré. Ce sera juste après Diana Ross.

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1: Un véhicule est signalé en panne sur l'autoroute A36 en direction de Belfort et Paris. Dans le bouchon, au kilomètre 15, il y a un bouchon à partir du kilomètre 11. Hein. Il y a 8-9 kilomètres de bouchon. Et visiblement, il y aura peut-être un véhicule en panne dans ce bouchon. Donc attention quand même, c'est au kilomètre 15.

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1: L'actualité trafic sur Autoroute Info à 20h45, c'est une actualité trafic avec beaucoup de choses sur l'autoroute A36 d'ailleurs, puisqu'on va revenir sur le bouchon évidemment, hein, qui est toujours d'actualité, mais en plus dans ce bouchon, on signale un piéton au kilomètre 18 de l'autoroute A36, donc en direction de Mulhouse. Alors le bouchon est dans l'autre sens, mais là le piéton, lui, se trouverait au kilomètre 18, et bien en direction de Mulhouse, 6 kilomètres après la barrière de péage de Fontaine, donc sur cette autoroute A36. Mais c'est bien donc dans l'autre sens de circulation que c'est extrêmement difficile, avec toujours cette importante difficulté dès le kilomètre 10. Il faut compter 9 km de bouchons, parce que 9 km plus loin, l'autoroute a été fermée pendant 2 heures suite à un grave accident. Le trafic a repris, mais uniquement sur la voie de gauche, ce qui explique que le bouchon va mettre du temps à se résorber. Il semblerait, d'après les estimations GPS, mais ce ne sont que des estimations, qu'il y ait une demi-heure de difficulté avant de pouvoir retrouver des conditions de circulation plus favorables. Je vous rappelle d'ailleurs qu'il est inutile d'aller jeter dans le bouchon, hein. La sortie numéro 15 qui se trouve avant ce bouchon reste obligatoire, sortie qui se trouve à hauteur du kilomètre 8. Sur l'autoroute A5A, à l'autre bout du réseau en Seine-et-Marne, pour vous qui roulez en direction de Melun, on nous a signalé un véhicule en panne sur les voies de circulation. Mais ça s'arrête là. On ne sait pas si c'est voie de gauche, voie de droite sur cette autoroute A5A en direction de Melun, kilomètre 7. Sur les autres axes que vous empruntez en ce moment, on surveille de très près les conditions météo. Il y a de très violents orages actuellement dans pas mal de zones. Rhône-Alpes, Bourgogne, donc il va bien falloir adapter votre vitesse à ces conditions météo. D'après ce que je vois sur les images radar, il y fait parfois particulièrement violent sur la 404 par exemple du côté d'Oyonnax, ou sur la 39 du côté de Dole. Donc c'est une grosse dépression assez large, et donc adaptez bien, je le répète, votre vitesse aux conditions météo que vous rencontrez tout au long de votre parcours, et n'hésitez pas à faire des pauses sur les aires de repos ou de service plutôt que vous arrêter sur la bande d'arrêt d'urgence. Dans ces cas-là, évidemment, c'est quand même particulièrement dangereux. Et puis vous noterez aussi que si vous allez en région lyonnaise, alors les conditions météo sont quand même extrêmement difficiles dans cette zone, mais si vous passez par la région lyonnaise cette nuit, le tunnel de Fourvière est fermé ce soir jusqu'à 6h demain matin pour permettre d'importants travaux sous l'ouvrage. Il vous faudra donc privilégier la rocade est lyonnaise pour continuer votre parcours vers le sud de la France.
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1: L'actualité trafic revient dans les toutes prochaines minutes sur Autoroute Info avec Curtis Thévenon qui vous accompagnera tout au long de cette nuit. Prochain rendez-vous au plus tard à 21h. D'ici là, des classiques sur Autoroute Info. Il y aura assez d'essais à suivre dans les prochaines minutes. Avant cela, Dido, mais il y a aussi les toutes dernières nouveautés sur Autoroute Info. On va retrouver tout de suite Mauvais Joe pour vous accompagner en cette toute fin de journée. Bonne soirée et bonne route.

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1: Et il est 21h, merci d'être à notre écoute ce soir.
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1: Passez un bon début de semaine à l'écoute d'Autoroute Info en ce lundi soir. Retour du travail pour certains d'entre vous. Et oui, ça y est, les vacances se terminent petit à petit avec les retours du travail et le retour également de la pluie sur votre trajet et d'importants orages, c'est le cas de le dire. De la pluie parfois très forte sur une bonne partie des axes de Rhône-Alpes quand il y a de la pluie sur votre trajet. On le rappelle, réduisez l'allure de 130 à 110 km/h, voire moins, pour limiter les risques d'aquaplaning et les accidents. En parlant d'accident, justement, on part dans le Haut-Rhin tout de suite sur la 36 en direction de Beaune avec une intervention toujours en cours au kilomètre 19. Voie de droite neutralisée à la suite d'un accident assez grave. Toujours du monde sur place pour notamment remorquer les véhicules qui sont accidentés. En conséquence, il y a toujours 8 km de bouchons en amont. 8 km de bouchons qui vont débuter après la sortie numéro 15 de Masevaux. Quand vous quittez le secteur de Mulhouse, d'ailleurs, la sortie 15 de Masevaux est obligatoire. Vous devez quitter l'autoroute pour éviter cette zone de perturbation. Il faut plus d'une demi-heure maintenant pour passer ces perturbations, entre 30 et 45 minutes. On reste également dans cette zone de bouchon puisqu'une voiture est tombée en panne, elle est sur voie de gauche. Elle gêne le trafic en plein dans ce bouchon, kilomètre 15 après la sortie 15 de Masevaux. Dans l'autre sens, direction Mulhouse, en plein dans la zone d'accident, ça n'a rien à voir, mais c'est un piéton qui se trouve sur le bord des voies, direction Mulhouse sur la 36, kilomètre 18 après la sortie numéro 14.1 de Fontaine. Soyez bien prudents. Un autre accident qui s'est produit, lui, sur l'autoroute A43 dans le département du Rhône, sur l'axe Lyon vers Chambéry et Turin. Une voiture est accidentée sur bande d'arrêt d'urgence. Le personnel autoroutier vient tout juste d'arriver sur place. Kilomètre 11 après la sortie 4B de Bron Aviation et après l'aire de Saint-Priest. Une nouvelle info qui nous parvient tout juste. Priorité à la sécurité dans l'Allier sur l'A719. Un véhicule qui est arrêté dans le secteur de Vichy. C'est un véhicule qui se trouve un peu après la sortie numéro 13 pour Ébreuil. On se retrouve dans quelques minutes sur Autoroute Info, le temps d'une musique avec Joe Kerry.

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1: Je vous rappelle ce véhicule en panne sur la 719 dans l'Allier, secteur de Vichy, pour vous qui rejoignez la 71 direction Bourges ou Clermont-Ferrand. Un poids lourd est en panne juste après la barrière de péage de Gana qui est après la sortie 13 pour Ébreuil. Poids lourd en panne sur voie de gauche, gênant. Sur la 5A en Seine-et-Marne en direction de Melun, c'est un véhicule, une voiture en panne au kilomètre 7 et qui se trouve à hauteur de la jonction avec l'autoroute A5B. Et puis pour terminer, ces obstacles en Haute-Savoie sur la 40 en direction de Chamonix. Obstacle au milieu des voies au kilomètre 40 après le secteur de Genève et la sortie numéro 15 pour la Vallée Verte. Prochain point trafic à 21h15. On reviendra notamment sur les deux accidents qui sont produits, dont un qui gêne fortement le trafic toujours du côté de Mulhouse. Ce sera donc à 21h15. Avant ça, Nathalie Cardone et tout de suite Justin Timberlake.

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1: À 21h15, on retourne tout de suite dans le Haut-Rhin sur l'autoroute A36 en direction de Beaune avec 8 km de bouchons après la sortie numéro 15 de Masevaux. 8 km de bouchons à cause d'un accident qui s'est produit, kilomètre 19, et une voie de droite qui reste neutralisée. Il y a beaucoup de monde sur place pour s'occuper du véhicule qui est accidenté. Un bouchon donc qui remonte sur 8 km et un temps de parcours rallongé d'au moins 45 à 50 minutes. Il est obligatoire de prendre la sortie 15 de Masevaux pour éviter le secteur et emprunter le réseau secondaire. Sachez également que kilomètre 15, en plein dans la zone de bouchon, il y a une voiture qui est en panne, elle est sur voie de gauche et gêne encore plus le trafic. Autre accident, cette fois sur l'autoroute A43 dans le Rhône, en quittant Lyon direction Chambéry-Turin. Une voiture sur la bande d'arrêt d'urgence du personnel autoroutier également sur place au kilomètre 11. C'est après la sortie 4B de Bron Aviation et l'aire de Saint-Priest. On termine avec ce poids lourd qui est également en panne. Il va être gênant sur l'A700 19 secteur de Vichy en direction de la 71, direction Clermont-Ferrand ou Paris-Bourges. Attention à ce poids lourd en panne juste après la barrière de péage de Gannat et la sortie 13 Ébreuil. Il est sur le côté gauche.
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1: Et les conditions météo restent très mauvaises en Rhône-Alpes avec de la pluie et de forts orages. Tenez en compte sur votre trajet. Réduisez l'allure de 130 à 110 km/h. On se retrouve pour un rappel de vos conditions de circulation dans quelques minutes. Ce sera après le dernier Christophe Maé. Bonne route.

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1: Une plaque de métal sur voie de gauche est gênante sur la 5A en Seine-et-Marne en direction de Paris. Un obstacle qui se trouve au kilomètre 4 après avoir passé la sortie 13 de Savigny-le-Temple. Le personnel autoroutier se rend sur place pour ramasser cette plaque en métal sur la voie.

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2: On vous rappelle cette zone d'accident sur la 36 dans le Haut-Rhin. Ça s'améliore petit à petit. La voie de droite va être rendue à la circulation dans quelques instants. Le véhicule accidenté a été remorqué. On est au kilomètre 19 direction Beaune sur la 36. En revanche, il y a toujours un bouchon de plus de 8 km en amont qui débute un peu après la sortie 15 de Masvaux. Sortie 15 qui est obligatoire puisqu'il faut toujours une cinquantaine de minutes pour passer la zone de bouchon. Il vaut donc mieux quitter l'autoroute par cette sortie 15. C'est obligatoire et ensuite emprunter le réseau secondaire. Et le prochain point complet sur Autoroute Info à 21h30. Avant ça, on continue de vous accompagner en musique avec Robbie Williams ou encore Snow Patrol dans les prochaines minutes. Pour l'instant, on part sur l'A43 Maurienne. Elle serpente dans la vallée du même nom en Savoie, entre Éton et le tunnel du Fréjus. Adeline Després s'est entretenue avec Alain Chabert, directeur général de la Société française du tunnel routier du Fréjus, qui exploite cet axe.
3: Ce sont 67 km d'autoroute qui permettent d'accéder au tunnel du Fréjus. De nombreux ouvrages d'art. Nous avons 5 tunnels sur l'autoroute, sans compter le tunnel du Fréjus, et une quinzaine de viaducs, plus de nombreux murs de soutènement. Donc, de nombreux chantiers pour maintenir tout cela en état et procéder aux réparations. C'est une autoroute magnifique. J'ai pas peur de dire que s'il y avait le concours de la plus belle autoroute du monde, l'autoroute de la Maurienne pourrait postuler avec de bonnes chances. C'est vraiment un cadre grandiose. Et par ailleurs, l'autoroute demeure une référence en matière d'insertion paysagère, puisque une très grande attention avait été porté lors du chantier et c'est vraiment une belle autoroute.
4: Cette autoroute, c'est une autoroute d'altitude aussi. Il y a des spécificités, des contraintes?
3: Bien sûr. Alors avant tout, la viabilité hivernale. Le point le plus haut est à 1200 mètres hein, puisque c'est la plateforme d'accès au tunnel du Fréjus. Donc nous avons une organisation concentrée sur la viabilité hivernale avec donc les équipes d'agents routiers et les équipes d'exploitation qui sont très vigilantes de sorte que le déneigement donc, soit assuré de manière satisfaisante. Les équipes sont aguerries mais ça demeure quand même une bataille et une vigilance de tous les instants pour pouvoir anticiper les épisodes météo. Et pour ça, on a donc des responsables très motivés et très présents sur le terrain.
4: Combien de personnes travaillent au sein de la SFTRF ?
3: 300 personnes, dont un petit tiers détaché au sein du groupement européen d'intérêt économique qu'on appelle le GEF chez nous, le groupement d'exploitation du tunnel du Fréjus, puisque donc le tunnel du Fréjus doit être exploité de manière unique par les deux concessionnaires. Donc la SFTRF est concessionnaire pour la moitié qui est en territoire français, et la CITAF, la société italienne du tunnel autoroutier du Fréjus, est concessionnaire pour la moitié italienne. Et en revanche, l'exploitation, donc la sécurité, la maintenance, sont assurées par un organisme unique, détenu à 50% par la SFTRF et 50% par la CITAF.
4: C'est la spécificité, hein, et c'est pareil pour le tunnel du Mont-Blanc.
3: Tout à fait, c'est pareil pour le tunnel du Mont-Blanc.

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1: Et il est 21h, passé de 30 minutes. Merci d'être à l'écoute d'Autoroute Info en ce lundi soir. On continue de vous tenir informés sur votre trajet avec des perturbations liées à la météo. Toujours des orages et de la pluie, parfois très forte, notamment en Rhône-Alpes, sur une bonne partie du tracé. Et puis on a également cette perturbation dans le Haut-Rhin. Quand vous quittez Mulhouse en direction de Beaune, il y a toujours un bouchon de bien 8 km qui débute après la sortie 15 de Masvaux, à la suite d'un accident qui s'était produit kilomètre 19. La bonne nouvelle, plus d'accidents, plus de gêne au trafic à cause de l'accident. En revanche, toujours ce bouchon et la sortie 15 Masvaux qui reste obligatoire pour éviter la zone de perturbation, puisqu'il faut, d'après les données GPS, toujours un peu moins de 50 minutes pour passer ces 8 km de bouchon. Et puis on a également ce véhicule, lui, qui est toujours en panne dans la zone de bouchon kilomètre 15. La voiture est en panne sur voie de gauche et gêne le trafic après cette sortie 15 de Masvaux. Un accident toujours d'actualité, c'est sur la 43 dans le Rhône en direction de Chambéry-Turin en quittant Lyon. Une voiture accidentée sur bande d'arrêt d'urgence au kilomètre 11 après la sortie 4B de Bron Aviation et l'aire de Saint-Priest. Après l'infotrafic, place maintenant à l'actualité générale. On écoute les titres de France Info en une minute.
2: D'une tornade dans la commune de Poma, au sud de Carcassonne.
3: 5 d'entre eux ont été transférés à l'hôpital selon la préfecture de l'Aude. Des vents à plus de 100 km/h y ont été enregistrés. Une centaine d'habitations ont été touchées. Des perturbations dans les aéroports de Paris, Bordeaux, Toulouse, Marseille et Nice ce soir. Conséquence justement de la forte activité orageuse dans le sud. Selon le ministre des Transports, Philippe Tabarot, des retards et des annulations sont à prévoir jusqu'à la fin de la soirée. Bali Bagayoko se dit serein quant à l'issue des investigations dont il fait l'objet. C'est ce que fait savoir son entourage. Alors que le maire insoumis de Seine-Saint-Denis est visé par une enquête du parquet national financier, le PNF, qui s'intéresse à l'emploi occupé par l'élu à la RATP, alors qu'il faisait dans le même temps partie de l'équipe municipale de Saint-Denis. Et puis Philippe Bouvard était un maître de l'audiovisuel français, hommage de Laurent Ruquier qui avait repris l'émission Les Grosses Têtes à la suite de son fondateur en 2014. Grande voix de la radio et de la télévision, Philippe Bouvard s'est éteint aujourd'hui à l'âge de 96 ans.
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1: Prochain point trafic dans quelques minutes, ce sera juste après Gims et son tube de l'été.

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1: Rappel de cet accident sur la 48 en Isère en direction de Lyon. Une voiture sur bande d'arrêt d'urgence au kilomètre 71. Elle est après la sortie 10 pour les Abrets, quasiment à hauteur de l'aire de Réaumont. Voiture sur bande d'arrêt d'urgence de votre côté. En passant cette zone d'accident, décalez-vous bien sur la voie de gauche. Prochain point trafic, 21h45 sur Autoroute Info. Ce sera dans quelques instants après notre playlist de l'été. Earth, Wind & Fire et tout de suite Anastasia.

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1: L'accident qu'on vous a annoncé sur l'A6 s'est produit en réalité sur l'autoroute A46 dans le Rhône en direction de Marseille et de Lyon. Kilomètre 7, au moins un véhicule accidenté sur bande d'arrêt d'urgence, peut-être des débris sur les voies. Après la sortie numéro 1 de Quincieux.

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1: À 21h et quasiment 45 minutes, on va revenir sur cet accident qui s'est produit sur l'autoroute A46 dans le Rhône en direction de Marseille. Un véhicule accidenté sur bande d'arrêt d'urgence, kilomètre 7. Après la sortie 1 de Quincieux et Trévoux, il y a peut-être également des débris sur les voies en lien avec cet accident. Autre accident cette fois sur la 48 en Isère avec une voiture sur bande d'arrêt d'urgence en direction de Lyon, kilomètre 71. La voiture est accidentée après la sortie numéro 10 pour les Abrets et Voiron. Sur l'autoroute A40, toujours ces obstacles sur la chaussée en direction de Chamonix après Genève, kilomètre 40, et après la sortie 15 de Vallée Verte, obstacle au milieu des voies de circulation. Et puis évidemment, les conditions météo qui sont très mauvaises sur Rhône-Alpes, notamment une partie des axes où il y a parfois de forts orages et de la pluie. Veillez à bien respecter les distances de sécurité avec les véhicules devant vous et limitez votre vitesse de 130 à 110 km/h, c'est très important pour réduire au maximum les risques d'aquaplaning. On a des accidents qui s'enchaînent en ce moment sur les autoroutes en plein dans ces zones où il y a de l'orage et des fortes pluies. On va maintenant parler des travaux qui sont en place cette nuit, notamment en Haute-Savoie. La 410 est fermée en direction d'Annecy jusqu'à 5h entre la sortie 19, la Roche-sur-Foron et le péage de Saint-Martin-Bellevue en arrivant sur Annecy. La déviation se fait par la 40 en direction de Paris, puis la 41 Nord à partir de Saint-Julien en Genevois en direction d'Annecy. Fermeture également de la 40 dans les deux sens entre la sortie 11 Seyssel-Frangy et 13 de Saint-Julien en Genevois en raison de travaux dans le tunnel du VUH. Les déviations se font par réseau secondaire à suivre à partir de ces sorties.
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1: À suivre notre quiz des vacances, l'occasion de se défier entre parents et enfants sur des questions de culture générale. Pour le moment, c'est le retour de la musique et de la playlist Autoroute Info avec Jake et Carla.

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1: Priorité à la sécurité avec un arbre qui est tombé sur la bretelle d'entrée numéro 9 de Pont-d'Ain. Si vous rejoignez la 42 en direction de Lyon, attention à cette branche qui se trouve en bretelle d'insertion, en plein dans la voie d'accélération de cette entrée 9 de Pont-d'Ain sur la 42 en direction de Lyon. Il y a d'autres perturbations, notamment des accidents sur la 46 dans le Rhône ou la 48 en Isère. On aura l'occasion d'en reparler dans le prochain point trafic sur Autoroute Info. Ce sera à 22h. La musique pour vous accompagner, ce sera avec Craig David ou encore les Pink Floyd. Et pour le moment, un petit quiz pour tester votre culture générale avec Franck Pélissier.
2: Le principe est simple, 4 questions de culture générale. Je pose les questions, vous avez quelques secondes de réflexion pour trouver et je donne la réponse dans la foulée. Tout le monde joue dans l'habitacle, parents comme enfants, et que le meilleur gagne. Et on commence avec une question qui va sans doute donner l'avantage aux parents. Qui est le dernier cycliste français à avoir remporté le Tour de France ? Dernier vainqueur français est Bernard Hinault. Le champion breton a gagné 5 Tours de France, le dernier en 1985. Cela fait donc plus de 40 ans que nous lui attendons un successeur. Mais qui sait si très bientôt, cette longue attente ne sera pas enfin récompensée.
3: Ah, il est prêt à se faire sauter le caisson aujourd'hui, Paul Sexas.
2: On poursuit avec une question sur laquelle les parents risquent bien de se casser les dents. Attention, qu'est-ce que le 6-7? Si les enfants viennent de faire un drôle de geste dans la voiture, c'est qu'ils ont sans doute la réponse. Le 6-7 est ce qu'on appelle un mème internet, une tendance qui consiste à effectuer un mouvement de balancier avec les bras, sans raison particulière, une gestuelle étonnante que les pré-ados du monde entier partagent sur les réseaux sociaux depuis 2025. Question cinéma à présent. Parents, enfants, soyez réactifs. Quel est le plus grand succès du cinéma français au box-office depuis sa création ? Il fallait répondre « Bienvenue chez les Ch'tis » de Danny Boone, numéro 1 absolu avec plus de 20 millions d'entrées en salle.
4: Bravo, Milote !
2: Intouchable avec le très populaire Omar Sy se classe deuxième. Et le numéro 3 est ancien, c'est La Grande Vadrouille, sortie en 1966.
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2: Allez, on termine par une question à la limite entre histoire et politique. Quel a été le dernier président américain à obtenir le prix Nobel de la paix ? Donald Trump en a rêvé, il en a même fait de gros caprices, mais il ne l'a pas obtenu. Il faut remonter à 2009 pour voir un président américain emporter le prestigieux prix. C'est Barack Obama qui en a été le lauréat.
6: You are fake news.
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1: Il est 22h, merci d'être à l'écoute d'Autoroute Info. On vous accompagne en ce lundi soir.
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1: Avec des arbres qui tombent à gogo sur les voies de circulation, effectivement, avec les conditions météo très mauvaises ce soir, de la pluie et des zones orageuses, surtout Rhône-Alpes. Le vent souffle et des arbres et des branches peuvent se retrouver sur les voies, comme c'est le cas en ce moment, secteur d'Annecy, sur l'autoroute A41 en Haute-Savoie, direction Genève. Kilomètre 132, on nous signale un arbre couché sur voie de droite après la sortie numéro 16 de Seine au centre. Dans l'Ain, sur la 42, même constat si vous rejoignez l'axe en direction de Lyon depuis l'entrée 9 de Pont-d'Ain. Un arbre est couché dans la bretelle d'entrée en plein dans la voie d'accélération. On a également plusieurs accidents à rappeler. Le premier sur la 46 dans le Rhône en direction de Marseille et de Lyon, kilomètre 7. Une voiture accidentée sur vos bandes d'arrêt d'urgence, voie de droite qui va être neutralisée par le personnel autoroutier. Kilomètre 7, c'est après la sortie 1 de Quincieux et Trévoux de votre côté. Décalez-vous bien sur le côté gauche des voies de circulation. Le deuxième accident, lui, s'est produit sur l'autoroute A48 en Isère, en direction de Lyon. La voie réservée aux véhicules lents neutralisée pour une voiture accidentée, kilomètre 71 après la sortie 10 pour les Abrets. Et puis pour terminer, il y a toujours ces obstacles signalés sur la 40 en Haute-Savoie, direction Chamonix après Genève. Kilomètre 40 après la sortie 15 de la Vallée Verte, des obstacles signalés un peu partout sur les voies de circulation. Après l'infotrafic, place à l'actu générale, on écoute les titres de France Info.
2: Tornade en fin d'après-midi.
3: Le phénomène s'est abattu sur la commune de Poma, entre Carcassonne et Limoux. 300 maisons ont été touchées, notamment les toitures. D'après la préfecture de l'Aude, il y a 26 blessés, dont 5 ont été hospitalisés, parmi lesquels une femme enceinte blessée dans l'effondrement de sa maison. 2 centres d'hébergement ont été ouverts aux victimes pour la nuit. 2800 foyers sont privés d'électricité dans le secteur. En tout cas, c'était le cas en début de soirée. D'après Enedis, seuls 6 départements ce soir, l'Hérault, le Gard, les Bouches-du-Rhône, le Var, la Corse, sont maintenus en vigilance orange aux orages. C'est du jamais vu depuis Disneyland Paris, ce sont les mots d'Emmanuel Macron sur X lors d'une visite en France du prince héritier Mohamed Ben Salman. L'Arabie Saoudite annonce qu'elle va créer 3 parcs d'attractions dans l'Hexagone, près de Cergy-Pontoise en région parisienne, dont l'un probablement sur l'univers des mangas. Ce projet à 6 milliards d'euros doit permettre, d'après l'Élysée, de créer 22 000 emplois directs. Nouvel espoir de sauver l'usine de pâte à papier Fibre Excellence en Haute-Garonne. Une offre de reprise de l'usine à Saint-Gaudens a été déposée par un groupe d'entreprises piloté par la région Occitanie, dont l'un des leaders mondiaux de l'étanchéité.
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1: Allez, prochain point trafic sur Autoroute Info à 22h07. Ce sera après Charlotte Cardin pour vous accompagner en musique.

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1: Une voiture arrêtée sur l'autoroute A6 dans l'Yonne en direction de Paris. Elle est gênante sur voie de droite, kilomètre 160. C'est dans le secteur d'Auxerre et après la sortie numéro

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1: On vous rappelle cet accident sur la 46 dans le Rhône. Beaucoup de monde sur place, les pompiers et forces de l'ordre, notamment direction Lyon-Marseille. On est au kilomètre 7 après la sortie 1 de Quincieux-Trévoux sur la 46. Et tout le monde se trouve sur bande d'arrêt d'urgence. Décalez-vous bien sur la voie de gauche pour respecter un corridor de sécurité dans ce secteur. Il y a d'autres informations à vous rappeler entre les autres accidents et les arbres tombés sur les voies à cause des conditions météo très difficiles ce soir. On en reparle dans le point de 22h15 après Enrique Iglesias et tout de suite Guillaume Grand.
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1: Un accident s'est produit sur la 36 dans le Doubs en direction de Mulhouse, impliquant au moins un véhicule au kilomètre 118. C'est après avoir passé la sortie numéro 4 de Vesoul et Besançon.

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1: 22h et quasiment 15 minutes. Merci d'être à l'écoute d'Autoroute Info. Le rappel de cet accident sur la 36 dans le Doubs en direction de Mulhouse. Accident qui implique deux voitures sur bande d'arrêt d'urgence et une sur voie de gauche. Kilomètre 118. On se trouve dans ce secteur après la sortie numéro 4 de Vesoul. Le personnel autoroutier est également sur place. Rappel également de cet accident sur l'autoroute A46 en direction de Lyon-Marseille. Une voiture accidentée sur bande d'arrêt d'urgence, kilomètre 7, après la sortie 1 de Quincieux et Trévoux. Attention également aux branches et aux arbres qui tombent sur les voies. C'est le cas sur l'A41 en Haute-Savoie, le secteur d'Annecy, direction Genève, kilomètre 132. Un arbre tombé sur voie de droite après la sortie 16 de Seine-au-Centre. Même constat dans l'Ain sur l'A42 en direction de Lyon. Si vous rejoignez cet axe par l'entrée 9 de Pont-d'Ain, un arbre et des branches sont tombés dans la bretelle d'insertion. Et puis, pour terminer, rappel de cet obstacle sur les voies de l'A40 en Haute-Savoie, en quittant Genève direction Chamonix, au milieu des voies, kilomètre 40, obstacle après la sortie 15 pour la Vallée Verte.
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1: Dans quelques minutes, découvrez les coulisses de l'autoroute à la rencontre de ceux qui vous viennent en aide en cas de difficulté au niveau d'un péage. Pour le moment, c'est reparti pour la musique avec Taylor Swift.

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1: On rappelle cet accident qui s'est produit sur l'A36 dans le Doubs en direction de Mulhouse. Une voiture accidentée sur voie de gauche et deux sur bande d'arrêt d'urgence. Voie de gauche neutralisée au kilomètre 118 après la sortie 4 de Vesoul. Beaucoup de monde sur place, notamment le personnel autoroutier. Soyez bien prudent quand vous passez par ce secteur. Rappel également de l'autre accident qui lui s'est produit sur l'A46 dans le Rhône en direction de Marseille et Lyon. Kilomètre 7, une voiture accidentée sur bande d'arrêt d'urgence après la sortie numéro 1 de Quincieux et Trévoux. On se retrouve à 22h30 pour le prochain point complet. Ce sera après la musique de Kyo ou encore Dr Alban. Pour le moment, l'autoroute mode d'emploi avec un focus sur le passage d'une barrière de péage. En cas de problème, n'effectuez pas de marche arrière. Il suffit d'appuyer sur le bouton d'assistance pour obtenir de l'aide. Marianne Yotis.
2: À l'agence AREA de Chambéry, Olivier Lemoine, assistant et l'exploitant, se tient prêt à recevoir les appels de ceux qui sont en difficulté au péage.
3: AREA, bonjour, on peut vous aider ?
4: Oui, bonjour.
3: Oui, je regarde un instant, monsieur. Voilà, là, je vous laisse réavancer un petit peu vers la barrière. On va regarder si l'antenne lit votre badge.
4: Voilà.
3: Très bien, je vous remercie. Passez une bonne journée, enfin. Le client pensait qu'il avait un problème de badge, mais là, en fait, c'est la voix qui n'avait pas reconnu le camion. À distance, j'ai mis que c'était un camion pour que le badge soit détecté.
2: 20 secondes, c'est le temps qu'il faut en moyenne pour que l'assistant puisse régler votre problème, d'après Olivier Lemoine.
3: J'identifie le problème du client, lui il va me le dire, j'ai un ticket qui ne marche pas ou c'est ma carte, donc à distance on va faire en sorte de régler le problème. S'il a un ticket illisible, on a les moyens de voir le client d'où il est rentré sur l'autoroute, on lui demande, on lui affiche le tarif, si sa carte ne fonctionne pas, la carte bancaire par exemple, on a d'autres moyens donc pour essayer que sa carte marche. Si ça marche pas, on peut lui faire une constatation de non-paiement. On a plusieurs moyens à notre disposition pour que le client y parte avec le paiement.
2: Le réflexe, dès que vous êtes bloqué, c'est d'appuyer sur le bouton d'appel. Mais d'après Julie de Ronzier, responsable d'activité péage à Chambéry, il y a d'autres moyens pour les opérateurs de savoir s'il y a un problème.
5: On a des déclenchements aussi d'assistance quand la personne est sur la boucle de présence de la voie et que le temps va durer, va être un petit peu trop long. Ça va déclencher une assistance ou quand il y a un dysfonctionnement, qu'un client, par exemple, télépéage, n'a pas de données d'entrée, ça va déclencher une assistance. Donc à ce moment-là, le téléassistant automatiquement va prendre contact avec le client pour essayer de résoudre le motif du déclenchement de l'appel.
2: Sur le réseau AREA, plus de 6000 demandes d'assistance au péage sont enregistrées chaque jour.

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1: Un véhicule arrêté sur la 432 dans l'Ain en direction de Paris, kilomètre 10, c'est après la barrière de péage de la Boisse et après la sortie 3.

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1: 22h30, on continue de vous accompagner ce soir sur les principaux axes que vous empruntez. Attention à la pluie et aux forts orages en Rhône-Alpes. D'ailleurs, on a toujours cette branche tombée sur les voies de l'A41, kilomètre 132, secteur d'Annecy, direction Genève. Une branche sur voie de droite après la sortie numéro 16 de Seine-au-Centre. Autre information, cet obstacle sur l'A40 en Haute-Savoie, direction Chamonix. Obstacle au milieu des voies après la sortie numéro 15 pour la Vallée Verte. On parle maintenant des accidents toujours d'actualité, notamment sur l'A36 dans le Doubs, direction Mulhouse. Une voiture accidentée, voie de gauche, qui est d'ailleurs neutralisée par le personnel autoroutier, kilomètre 118. Après la sortie 4 de Vesoul, vous décalez sur la voie du milieu ou la voie de droite. Autre accident, cette fois sur l'A46 dans le Rhône, en direction de Lyon. Un véhicule accidenté au kilomètre 7 après la sortie numéro 1 de Quincieux-Trévoux. Tout se passe sur bande d'arrêt d'urgence et il y a beaucoup de monde sur place. Après l'infotrafic, place maintenant à l'actu générale. On écoute les titres de France Info en une minute.
2: 300 maisons impactées par la tornade à Poma dans l'Aude.
3: Il s'agit principalement de toitures et de tuiles envolées, mais aussi de 2 ou 3 bâtiments malheureusement rasés, précise la sous-préfète de l'Aude sur France Info. 26 personnes ont été légèrement blessées, 5 ont été transportées à l'hôpital. 2800 foyers privés d'électricité, plusieurs routes toujours coupées à la circulation. Des centres d'hébergement sont ouverts pour la nuit. En Isère, un randonneur de 34 ans a fait une chute mortelle. Il parcourait l'arête nord du Nord à Trémini. Après de 2500 mètres d'altitude, la victime a fait une chute de 400 mètres. L'Iran promet une nouvelle défaite aux États-Unis. Washington a annoncé de nouvelles sanctions contre Téhéran. Le pouvoir iranien assure disposer d'un plan sur 2 ans pour y faire face. Et puis un maître de l'audiovisuel, c'est ainsi que Laurent Ruquier a salué la carrière de Philippe Bouvard sur France Info. Le journaliste et animateur est mort à l'âge de 96 ans, créateur aussi des Grosses Têtes sur RTL.
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1: Restez bien à notre écoute, on se retrouve dans quelques minutes pour un point trafic, ce sera juste après. Un featuring entre Tame Impala et Jenny.

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1: Je vous rappelle cet accident qui s'est produit sur l'A36 dans le Doubs en direction de Mulhouse, kilomètre 118. Une voiture accidentée notamment sur voie de gauche. C'est après avoir passé la sortie numéro 24 de Vesoul. Beaucoup de monde sur place, notamment du personnel autoroutier. La voie de gauche est neutralisée. D'autres véhicules accidentés sur bande d'arrêt d'urgence à hauteur de ce kilomètre 118. Soyez bien prudents quand vous passez cette zone d'accident. Le prochain point complet à 22h45 sur Autoroute Info. Ce sera dans quelques minutes après notre playlist de l'été Status Quo qu'on écoutera après John Legend.

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1: 22h passées de 45 minutes à l'écoute d'Autoroute Info. On va tout de suite partir dans le Doubs sur la 36 direction Mulhouse, un peu après le secteur de Besançon. Un accident toujours d'actualité. Voie de gauche neutralisée pour un véhicule accidenté au kilomètre 118 après la sortie numéro 4 de Vesoul. Autre accident, cette fois c'est sur la 46 dans le Rhône en direction de Lyon. Un véhicule accidenté sur bande d'arrêt d'urgence kilomètre 7 après la sortie 1 de Quincieux et Trévoux. Cette nuit, il y a des fermetures nocturnes en place, notamment à Lyon. Le tunnel de Fourvière est fermé dans les deux sens jusqu'à 6 heures. Autre fermeture en place sur la 40 en direction de Chamonix. Sortie 14 d'Annemasse qui est fermée jusqu'à 6 heures. Déviation en place par le secteur de Gaillard. Sortie 14.1 sur la 411. À 40 également fermée dans les deux sens entre la sortie 11, Seyssel-Frangy et la sortie 13 de Saint-Julien en Genevois pour des travaux dans le tunnel du VUH. La déviation se fait par le réseau secondaire à suivre à partir des sorties 11 et sortie 13. À 410, également fermé, direction Annecy jusqu'à 5 heures entre la sortie 19, La Roche-sur-Foron et le péage de Saint-Martin-Bellevue en arrivant sur Annecy. La déviation se fait par la 40, direction Paris-Mâcon, puis la 41 Nord, direction Annecy, à partir de Saint-Julien en Genevois.
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1: D'ici quelques minutes, on ira chercher un peu de fraîcheur sur les bords du lac du Der en Haute-Marne, autour duquel de nombreuses activités sont proposées, de quoi vous donner une idée de sortie pour le prochain week-end. Pour le moment, la musique, c'est avec David Guetta. Oui.

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1: On rappelle cet accident qui s'est produit sur l'A36 dans le Doubs, direction Mulhouse, secteur de Besançon. En quittant Besançon, une voiture accidentée sur voie de gauche, kilomètre 118. Après la sortie 4 de Vesoul, attention à ce véhicule accidenté, voie de gauche neutralisée par le personnel autoroutier qui se trouve également sur place. Le prochain point complet sur Autoroute Info, ce sera à 23h après Benson Boone ou encore Charles et Eddie. Pour l'instant, on part en direction du lac du Der en Haute-Marne pour une escapade au bord de l'eau avec Emma Logerette.
2: Ce jour-là, le soleil est au rendez-vous et permet donc de profiter pleinement du lieu. Méline Tramontana, du bureau d'information du lac.
3: Nous nous situons sur la promenade de l'île, vraiment caractérisée par cette grande esplanade lumineuse par laquelle nous pouvons nous promener. Et c'est là que se trouve l'essentiel des restaurants. Et nous trouvons directement sur la gauche le début de la digue, qui est également une piste cyclable. Donc la particularité du lac du Der, c'est qu'on peut faire tout le tour à vélo. Ça fait 36 km en tout. Et si on continue, on va arriver au niveau de la zone ornithologique. Là, vous aurez des observatoires pour voir les oiseaux qui sont observables toute l'année au lac du Der, mais surtout en fin d'année, au mois de octobre, novembre et décembre, pour observer la grue cendrée.
2: Depuis la digue, nous observons une église à l'horizon, Méline Tramontana.
3: Ça, c'est le petit village de Brocourt en Haute-Marne qui possède l'église de Champaubert. Et en fait, l'église de Champaubert, la particularité qu'elle a, c'est qu'elle est toute seule au milieu du lac. Donc, c'est vraiment un lieu qui est intéressant et qui donne, d'une manière générale, une superbe vue panoramique sur le lac.
2: Mais c'est bien directement depuis le lac que nous partons observer de plus près cet édifice à bord d'un bateau électrique.
3: C'est vraiment une activité familiale, au même titre que le bateau promenade au fil de l'eau, par exemple, ou le train du Der.
2: Et le lac du Der propose également une multitude d'autres activités.
3: Il y a toutes sortes d'activités nautiques, également le surf électrique, le paddle, les voiliers, les barques de pêche. Nous parlons d'activités nautiques, hein, c'est normal car nous sommes sur le lac et nous profitons bien de l'eau. Mais vous avez également un escape game, vous pouvez faire notamment le sentier de randonnée d'une courte durée, par exemple 8 km, et ça peut monter jusqu'à 30 km. C'est vraiment partout autour du lac.
2: En plus de ces activités quotidiennes, le lac du Der organise également des événements ponctuels tout au long de l'année.
3: Vous avez toutes sortes de festivals, par exemple, il y a le marathon du Der, la fête du vélo qui a lieu tous les ans, les légendes du Der qui est un spectacle médiéval humoristique qui a lieu tout l'été.
2: En bref, peu importe la période de l'année, vous ne risquez pas de vous ennuyer. Voilà donc une nouvelle idée sortie à faire à plusieurs ou en solo.

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1: Il est 23h, bienvenue.
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1: C'est un bon trajet ce soir, ce lundi soir, sur les axes que vous empruntez. Attention aux conditions météo qui restent très mauvaises. De la pluie et parfois de forts orages avec du vent sur les autoroutes de Rhône-Alpes. On a d'ailleurs toujours cet accident qui se termine petit à petit sur la 36 dans le Doubs en direction de Mulhouse en quittant le secteur de Besançon, kilomètre 118. Voie de gauche qui reste neutralisée après la sortie 4 de Besançon, Saint-Claude et Vesoul. Le personnel autoroutier est en train de rendre la circulation puisque le véhicule accidenté a pu être évacué. Ça se terminera donc dans les prochaines minutes, mais pour le moment, c'est toujours d'actualité du personnel autoroutier sur les voies. Soyez bien prudents. Autre accident sur la 46 dans le Rhône en direction de Marseille, kilomètre 7 de la 46 après la sortie 1 de Quincieux-Trévoux. On a une voiture accidentée sur la bande d'arrêt d'urgence et beaucoup de monde sur place pour s'occuper de ce véhicule. Après l'infotrafic, place à l'actualité générale, les titres de France Info.
2: Bon, Philippine Thibaudot et les orages en France qui font des dégâts ce soir.
3: D'abord dans l'Aude où une tornade a frappé le village de Beauma, 26 personnes légèrement blessées, 5 transportées à l'hôpital. Dans l'Hérault, 2 blessés légers également et dans le Gard, de nombreuses interventions des pompiers à cause d'incendies causés par la foudre du fait des intempéries. La troisième étape de la Vuelta annulée dans les Pyrénées, pas de vainqueur ni de podium. Tadej Pogacar reste leader du classement. Bali Bagayoko visé par une enquête pour détournement de fonds publics du parquet national financier. Le maire de Saint-Denis est accusé de cumul de fonctions entre la RATP et son statut d'élu local. Deux casques bleus éthiopiens tués dans une embuscade au Soudan du Sud. Les individus n'ont pas été identifiés, indiquent les Nations Unies. Et puis l'urgence de Volodymyr Zelensky. L'Ukraine a besoin de plus d'argent, a dit le président ukrainien à la coalition des volontaires réunie aujourd'hui à Kiev pour le jour de l'indépendance du pays. Objectif, augmenter la production de drones et de missiles dans sa guerre face à la Russie.
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1: Restez avec nous, on se retrouve dans quelques minutes sur Autoroute Info. Ce sera après Bruno Mars.

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1: Retour sur la 36 dans le Doubs en direction de Mulhouse, secteur de Besançon. Il y a toujours cet accident impliquant une voiture qui est en train d'être remorquée, kilomètre 118. Voie de gauche qui reste neutralisée après la sortie 4 de Vesoul. Attention à cet arbre couché toujours sur la 41 en Haute-Savoie en direction de Genève, secteur d'Annecy. Un arbre au kilomètre 132 après la sortie 16 de Seine-au-Centre. Prochain point complet d'ici 23h15 sur Autoroute Info. Restez avec nous avant ça, Laurine Hill et tout de suite le Sayan Soupacrou.

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1: Merci d'être à notre écoute. Il est 23h, passé de 15 minutes. On continue de vous tenir informé sur votre trajet ce soir avec cet accident toujours d'actualité. Si vous circulez du côté de l'autoroute A46 dans le Rhône en direction de Lyon, véhicule accidenté sur bande d'arrêt d'urgence au kilomètre 7 après la sortie 1 de Quincieux-Trévoux. Beaucoup de monde sur place de votre côté. Décalez-vous sur la voie de gauche quand vous approchez à hauteur de cette zone d'accident. Et puis il pleut sur une bonne partie des axes que vous empruntez en Rhône-Alpes avec parfois de l'orage et des vents forts. Sous la pluie, le risque de dérapage incontrôlé est réel. Comment l'éviter? Vivien Taupin nous livre quelques conseils.
2: L'aquaplaning, également appelé aquaplanage en français, c'est lorsque vos pneus ne touchent plus la route lorsqu'il pleut. Une fine couche d'eau suffit. Le phénomène peut apparaître dès 80 à 90 km/h. À cette vitesse, vos pneus doivent évacuer jusqu'à 15 litres d'eau par seconde. Si ce n'est plus le cas, vous perdez totalement le contrôle. Alors pour limiter le risque, réduisez votre vitesse, évitez les coups de volant et gardez une trajectoire stable. Et avant de prendre la route, vérifiez l'état de vos pneus, c'est votre première ligne de défense.
1: D'où l'intérêt d'avoir des pneus en bon état, c'est-à-dire qui n'aient pas dépassé leur témoin d'usure.
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1: Dans quelques instants, un focus sur la sécurité et la santé de nos animaux de compagnie en voiture, notamment pendant cette période estivale. Ce sera après le rappel de vos conditions de circulation tout de suite. La musique avec Alex Warren.

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1: Pas de nouvelles perturbations à signaler sur les axes que vous empruntez ce soir. Seulement cet accident toujours d'actualité, une intervention sur la 46 dans le Rhône, direction Lyon-Marseille. Une voiture accidentée sur bande d'arrêt d'urgence au kilomètre 7 après la sortie 1 de Quincieux et de Trévoux. Le prochain point complet à 23h30, ce sera après Avril Lavigne ou encore Superfunk pour la musique. Pour l'instant, on s'intéresse aux vacances d'été. C'est aussi l'occasion de voyager avec vos animaux de compagnie. Et bien entendu, en préservant leur sécurité et leur santé lors des périodes de grande chaleur. Reportage d'Alexandre Dacuna.
2: Avec Catherine Visva, vétérinaire à Dijon, on fait un point sur les choses à faire et ne surtout pas faire pour garantir un voyage serein pour vous et vos animaux de compagnie. Et pour sécuriser votre animal, vous allez l'entendre, c'est plutôt simple.
3: Alors, attacher l'animal, si c'est un grand gabarit, donc harnais et avec une laisse, donc adapté à la ceinture de sécurité. Soit vous avez carrément des cages qui sont adaptées à mettre dans le coffre. Et pour les chats, c'est en boîte de transport, idéalement au sol. Où vous pouvez le mettre sur une place passager, mais avec la ceinture de sécurité.
2: Catherine Visva rappelle aussi d'autres conseils de sécurité.
3: Évitez de baisser la fenêtre complètement du côté de l'animal, parce que même s'il est sécurisé, il peut quand même sauter, quelque chose qui peut l'attirer. Et sécurité enfant. Tout bêtement, un chien peut aller gratter au niveau de la porte, ouvrir malencontreusement la portière et être en danger. Donc ouais. Sécurité enfant, ça reste un petit passager.
2: Et puis pour les périodes de grande chaleur, des études ont montré que la température de l'habitacle peut monter de 10 à 15 degrés de plus que la température extérieure en seulement 15 minutes. Une situation déjà dangereuse pour l'humain, mais encore plus pour l'animal qui ne régule pas sa température comme nous pouvons le faire. Pour éviter une catastrophe, quelques conseils à suivre.
3: Comme pour nous, s'arrêter tous les deux heures et le sortir. Pour les besoins et puis lui pour le rafraîchir, donc lui donner une gamelle d'eau. Si vous pouvez tremper les pattes pour qu'il retombe un petit peu en température. Et puis le laisser en été, pas du tout.
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1: Un véhicule arrêté sur l'A6 dans Lyon en direction de Paris, kilomètre 190. C'est dans le secteur, avant le secteur d'Auxerre, à hauteur de la sortie 21 de Nitry-Tonnerre, qu'on nous signale ce véhicule qui est à l'arrêt.
2: Agité sont les signes que la vie de l'animal est en danger. Si vous êtes témoin d'un animal bloqué dans une voiture, avant d'agir, contactez d'abord le 17.
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1: 23h30, bienvenue sur Autoroute Info si vous nous rejoignez tout juste pour ce trajet nocturne sur les autoroutes que vous empruntez cette nuit. Ça se passe bien même si les conditions météo sont dégradées avec de la pluie parfois, du vent fort et des orages sur une partie du tracé de Rhône-Alpes. Veillez à bien réduire votre allure de 130 à 110 km/h quand il pleut et augmentez les distances de sécurité avec les véhicules devant vous. Cela étant dit, il y a également toujours ce véhicule en panne sur la 6 dans Lyon. Si vous quittez l'autoroute A6 direction Paris par la sortie numéro 21 de Nitry et Tonnerre, véhicule en panne et gênante dans cette bretelle de sortie. Autre information dans le Rhône sur la 46, accident impliquant une voiture sur bande d'arrêt d'urgence direction Marseille et Lyon, kilomètre 7. C'est après la sortie 1 de Quinsu et Trévoux. Après l'infotrafic, place à l'actualité générale avec les titres de France Info.
2: Alourdi ce soir.
3: Après le passage d'une tornade sur la petite commune de Poma au sud de Carcassonne, le phénomène a fait 41 blessés, dont 15 ont été transportés à l'hôpital. 300 maisons, en particulier les toitures, ont été touchées. Sur place, 120 sapeurs-pompiers appuyés par des spécialistes. Ce relais, près de 3000 foyers étaient privés d'électricité dans le secteur en début d'après-midi. D'après un témoin, la moitié du village de Poma a été détruite par cette tornade. Le ministre des Transports, Philippe Tabarot, lui annonce sur X de nombreuses perturbations sur le trafic ferroviaire en France, en particulier dans le sud, en raison de ces violents orages qui touchent le pays. Trafic également perturbé dans les airs, autour des aéroports de Nice, Marseille, Toulouse ou encore Bordeaux. Un policier municipal mis en examen pour homicide routier dans l'Oise, d'après le parquet de Compiègne. Après la mort d'un homme dans un accident survenu vendredi soir sur la commune de Bienville, dans le département donc, lors d'un refus d'obtempérer, le fonctionnaire a été placé sous contrôle judiciaire. Nouvel espoir pour sauver l'usine de pâte à papier Fibre Excellence à Saint-Gaudens en Haute-Garonne. Une offre de reprise a en effet été déposée par un groupe d'entrepreneurs piloté par la région Occitanie, dont l'un des leaders mondiaux de l'étanchéité.
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1: C'est reparti pour la musique jusqu'au prochain point trafic avec la niçoise Oria.

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1: On retourne sur la 6 dans l'Yonne. Si vous quittez l'autoroute direction Paris par la sortie numéro 21 de Nitry-Tonnerre, une voiture est en panne dans cette bretelle de sortie et risque d'être gênante. Autre information, cet accident impliquant une voiture sur la 46 dans le Rhône direction Lyon-Marseille. La voiture est sur bande d'arrêt d'urgence au kilomètre 7 après la sortie numéro 1 de Quincieux et de Trévoux. Le prochain point complet sur Autoroute Info à 23h45. Ce sera après le retour de la musique. Grégory Lemarchal qu'on écoutera juste après Christina Aguilera, bonne route et bonne soirée.

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1: Il est 23h et bientôt 45 minutes. Priorité à votre sécurité. On part tout de suite en Haute-Savoie sur la nationale 205 en direction du tunnel du Mont-Blanc et de Chamonix. Kilomètre 9, véhicule qui est arrêté, qui se situe à hauteur de la sortie 26 pour les Ouches. Après la sortie 25 de Servoz, soyez prudents. Autre information, ce véhicule arrêté sur l'A6 dans Lyon, direction Paris. Si vous prenez la sortie 21 de Nitry-Tonnerre, une voiture est en panne dans cette bretelle de sortie et est gênante. Et puis toujours de la pluie et de forts orages sur une partie des axes en Rhône-Alpes. Il faut bien prendre en compte les conditions météo sur votre trajet et adapter notamment votre vitesse. D'ailleurs, est-ce vrai que la voiture protège de la foudre ? Réponse avec Élise Valade.
2: Si elle n'offre pas une protection absolument totale, les voitures sont rarement foudroyées. La plupart des voitures disposent d'une carrosserie en métal. Cela conduit particulièrement bien l'électricité. Sur le principe de la cage de Faraday, le véhicule va dévier les courants vers le sol en gardant indemne les occupants. Une voiture au toit rigide avec des fenêtres fermées est votre meilleure prévention contre la foudre. Quant aux pneus, ils font un bon isolant et protègent l'intérieur du véhicule.
1: On fait un petit tour des fermetures nocturnes qui sont en place cette nuit. La 410 en Haute-Savoie est fermée direction Annecy jusqu'à 5h, entre la sortie 19 La Roche-sur-Foron et la barrière de péage de Saint-Martin-Bellevue. Autre fermeture qui vous concerne cette nuit, la 40 fermée dans les deux sens entre la sortie 11 Cessel-Frangy et 13 de Saint-Julien en Genevois en raison de travaux dans le tunnel du VUH, déviation par le réseau secondaire. Et puis sur la 40, toujours direction Chamonix, la sortie 14 d'Annemasse fermée jusqu'à 6h. Déviation en place par la sortie 14.1 de Gaillard sur la 411.
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1: Dans les prochaines minutes, on repartira, on fera un bond dans les années 70 sur la route des vacances. Ce sera après la musique pour vous accompagner notre playlist de l'été avec un trio tout jeune arrivé de Los Angeles, Tampere City.

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1: On vous rappelle cette voiture qui est en panne sur la Nationale 205 en Haute-Savoie, direction Chamonix et le tunnel du Mont-Blanc, kilomètre 9. La voiture est après la sortie numéro 25 Servoz et à hauteur de la sortie 26 pour les Ouches sur la bande d'arrêt d'urgence. Autre voiture en panne et gênante, c'est sur la 6 dans Lyon en direction de Paris. Si vous quittez l'autoroute par la sortie 21 Nitry-Tonnerre, la voiture est en panne dans la bretelle avec le dépanneur qui vient d'arriver tout juste sur place. Le prochain point complet, ce sera à minuit, après Kim Carnes ou encore Renan Lousse pour la musique. Pour le moment, on fait un bond dans les années 70 sur la route des vacances avec Myriam Boyed et Elliot Monod.
2: Retour à l'été 1977.
3: Chemise à fleurs, pantalon pas de def, lunettes teintées et une France qui roule loin, le regard tourné vers un monde qui change.
4: Vous voyez, il y a là ce que l'on appelle un micro-ordinateur. Vous s'appelle Apple. Apple en anglais, ça signifie une pomme.
2: L'informatique se développe, la conquête spatiale bat son plein et tandis que le premier opus de la saga Star Wars fascine dans les salles obscures, la télé passe progressivement en couleur dans les foyers.
3: Sur la route des vacances, la R12 avale les kilomètres sur des autoroutes qui ne cessent de s'étendre, A4 et A36 vers l'Est, A8 vers la Méditerranée et A9 vers l'Espagne.
2: La sécurité routière commence aussi à entrer dans les habitudes. 130 km/h maximum sur les autoroutes et ceinture de sécurité obligatoire, uniquement à l'avant et hors agglomération depuis 1973.
5: On ne dira jamais assez la ceinture! Un petit clic vaut mieux qu'une grande claque!
3: En 77, c'est rock ou disco. Les titres qui tournent dans l'autoradio sont signés Fleetwood Mac, The Eagles et Boney M.
2: Entre deux émissions, ces titres passent en boucle sur le seul média embarqué dans les voitures à l'époque, la radio.
6: Bienvenue à tous et à toutes, et merci de votre fidélité.
3: Grandes ondes, AM, FM, on cherche la station à la molette, l'aiguille tremble et parfois ça grésille un peu.
2: Pas d'infotrafic en continu, pas de GPS ni de climatisation, le confort est assez sommaire. En 1977, on baisse la vitre à la manivelle.
7: Car mon allié est la force.
3: Les paysages défilent et dans l'habitacle, on parle de tout et de rien pour occuper le trajet à l'avant, tandis que les enfants patientent à l'arrière, pas très loin de la glacière, qui accompagne chaque long voyage en 1977.
2: Et oui, cet été-là, c'était comme ça.

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1: À minuit, merci d'être à notre écoute cette nuit.
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1: De lundi à mardi qui se passe toujours très bien pour le moment. On rappelle une information unique. Ce véhicule qui est en panne sur la Nationale 205 en Haute-Savoie en direction de l'Italie et du tunnel du Mont-Blanc, on est au kilomètre 9, à hauteur de la sortie 26 pour les Ouches. Véhicule sur la bande d'arrêt d'urgence. Et puis cette nuit, attention aux conditions météo qui sont très mauvaises avec de la pluie et des orages, parfois du vent très fort sur votre trajet. Il faut bien adapter votre conduite aux conditions météo que vous rencontrez. Et puis c'est au moment où l'on s'en sert, qu'on constate parfois que nos essuie-glaces n'évacuent pas bien la pluie sur notre pare-brise. Élise Valade vous donne quelques conseils.
2: Le cas le plus fréquent, ce sont des essuie-glaces qui laissent des stries, des traînées qui empêchent de bien voir. Si vous avez de la chance, c'est peut-être juste quelques petites saletés qui sont coincées sous le balai d'essuie-glaces. Arrêtez-vous alors sur une aire, soulevez délicatement le balai, essuyez la lame en caoutchouc pour décoller ce qui est coincé. Mais si le phénomène persiste, c'est que vos essuie-glaces sont défectueux, fatigués, usés et qu'il est temps d'en changer. Certaines stations-service d'autoroute vendent des balais d'essuie-glaces. Vérifiez avant d'en acheter et de les changer vous-même qu'ils sont bien compatibles avec votre véhicule.
1: Et attention, en cas de contrôle routier, l'absence d'essuie-glaces ou leur mauvais fonctionnement pourrait être sanctionné par une contravention de 3e classe assortie d'une amende de 68 euros qui peut être minorée à 45 euros. À partir de maintenant, un point trafic tous les quarts d'heure. Prochain point trafic à minuit 15. Avant ça, si l'infotrafic l'exige. Entre-temps, il y aura de la musique pour vous accompagner cette nuit. On écoutera Nelly Furtado, Bon Jovi ou encore Tove Lo avec son dernier featuring avec Stromae. Pour le moment, un reportage. Les jours de fort trafic, des mesures de régulation sont parfois mises en place. Et lorsque le relief est accidenté, elles peuvent être plus nombreuses. Exemple avec l'A40 dans le département de l'Ain, Olivier Noël.
3: L'A40 est une vraie autoroute de montagne avec donc de nombreux tunnels. 3 se succèdent sur 20 km entre les sorties 8 et 10 de cette autoroute dans le Haut-Bugey. Quand la circulation devient plus chargée, cela entraîne des mesures de régulation du trafic particulières car il y a une obligation impérative à respecter. Mathieu Lerest, chef de district APRR sur la 40.
4: Réglementairement, on n'a pas le droit d'avoir de véhicule arrêté dans les tunnels. Si jamais il y a un véhicule arrêté en tunnel, quelle que en soit la raison, nous fermerons une voie ou les deux voies, c'est-à-dire le tunnel.
5: Alors ça veut dire qu'un jour de fort trafic, on a un trafic de plus en plus dense, des ralentissements, ça devient des bouchons, les bouchons se rapprochent du tunnel, qu'est-ce que vous faites ?
4: On ferme le tunnel, malheureusement, si cela arrive, et on essaie d'anticiper. Dès qu'on a des seuils de trafic importants, on met en place des régulations de vitesse, donc on a une première étape, on réduit la vitesse de 110 km/h à 90, puis vraiment quand le trafic est très soutenu à 70 km/h, et en fait ça nous permet de passer encore plus de circulation, et on a plus de fluidité et de sécurité pour nos clients et on évite d'avoir à fermer les tunnels, on évite la création de bouchons et tout le monde peut emprunter l'autoroute A40 en toute fluidité et sécurité et on arrive même à passer plus de véhicules qu'en temps normal grâce à ces limitations de vitesse. Donc on a l'impression de rouler moins vite, de perdre du temps, mais en fait on en gagne puisqu'on n'est pas à l'arrêt dans les bouchons.
5: Et ça on constate depuis les quelques années où il y a ces régulations de vitesse qui sont mises en place, il y a moins souvent des fermetures.
4: Avant on passait des journées où il y avait jusqu'à 20 fermetures des tunnels pour réguler et éviter ces bouchons en tunnel. Maintenant, on passe des journées sans fermer les barrières et en limitant la vitesse à 70 km/h du matin au soir pour la sécurité et le bien-être de tout le monde.
3: Des mesures profitables à tous, mais qui demandent un peu de discipline et de patience. Et bien sûr, en cas de trafic très dense, des fermetures des tunnels restent possibles le temps que la circulation se fluidifie au-delà.

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1: Merci d'être à notre écoute sur Autoroute Info en cette nuit de lundi à mardi. Il est minuit 15 et ça se passe toujours très bien sur votre trajet. En tout cas, pas de grosses informations trafic, pas d'accident, pas de véhicule en panne ou encore d'obstacles. En revanche, cette nuit, la pluie et les orages sont toujours bien présents en Rhône-Alpes avec parfois des grosses rafales de vent qui se produisent actuellement. Quels sont les risques et quels comportements adopter dans pareille situation, Élise Valade?
2: Maîtriser la direction de son véhicule peut devenir difficile quand on roule sur l'autoroute alors qu'il y a des rafales de vent. Plus un véhicule est haut, plus il offre de prise et plus il est poussé par le vent. Une forte rafale peut le déporter jusqu'à empiéter sur une autre file ou jusqu'à mordre le bas-côté. Redoublez de vigilance et tenez fermement le volant. Réduisez aussi l'allure de votre véhicule. Plus vous roulerez vite, plus vous aurez du mal à redresser la barre pour retrouver votre trajectoire.
1: Rappel des fermetures nocturnes, il y a des travaux qui sont en place. En Haute-Savoie, la 410 fermée jusqu'à 5h entre la sortie 19, La Roche-sur-Foron et la barrière de péage de Saint-Martin. Bellevue, la déviation se fait par la 40 direction Paris, puis la 41 Nord direction Annecy depuis le secteur de Saint-Julien-en-Genevois. Cette nuit toujours, fermeture de la 40 dans les deux sens entre les sorties 11 de Seyssel-Frangy et 13 de Saint-Julien-en-Genevois en raison de travaux dans le tunnel du Vuage. Et puis la 40 toujours en direction de Chamonix, fermeture de la sortie 14 d'Annemasse jusqu'à 6h, déviation par la sortie 14.1 Gaillard sur la 411.
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1: Prochain point complet à minuit 30 après Miley Cyrus, les Rolling Stones ou encore Cat Sai pour la musique. Pour le moment, on s'intéresse à la reprogrammation moteur. De quoi s'agit-il exactement? Est-ce autorisé? On fait le point avec Victor Simonet.
3: Reprogrammer son moteur, c'est modifier le calculateur électronique afin de changer les paramètres d'injection, de turbo ou de couple de votre voiture. Objectif, plus de puissance, moins de consommation. Mais cette pratique n'est autorisée en France que si votre véhicule reste conforme à son homologation et que la carte grise est mise à jour. Sinon, c'est une infraction au code de la route. Parmi les sanctions encourues, une amende pouvant aller jusqu'à 750€, un refus au contrôle technique et surtout une assurance qui peut refuser toute indemnisation en cas d'accident. Sans oublier la perte de la garantie constructeur et des risques mécaniques liés à une usure accélérée pouvant entraîner une casse moteur. En résumé, si vous respectez la loi, pas de problème. Dans le cas contraire, la recherche de la performance peut vite se transformer en cauchemar, aussi bien juridique que financier.

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1: Passez un bon trajet nocturne à notre écoute. On continue de vous tenir compagnie sur votre trajet cette nuit de lundi à mardi. Ça se passe toujours très bien. Pas de véhicule en panne, d'obstacles et d'accidents à signaler pour le moment. Vous allez peut-être être amené à traverser un tunnel sur votre trajet. Quel comportement adopter à ce moment-là, Elliot Monod?
2: Dans un tunnel, rappelons qu'il est tout d'abord interdit de faire demi-tour, tout comme sur le reste du réseau autoroutier. Ne vous arrêtez qu'en cas d'urgence sur les emplacements prévus à cet effet et adaptez votre vitesse à la limitation indiquée à l'entrée de l'ouvrage. Respectez aussi les distances de sécurité qui peuvent varier quelque peu d'un tunnel à l'autre. En guise de repère visuel, identifiez des lumières bleues de part et d'autre de la chaussée et laissez-en deux entre vous et le véhicule que vous suivez. Dernière règle, afin d'être bien visible, n'oubliez pas d'allumer vos feux de croisement durant toute votre traversée et de les éteindre à la sortie du tunnel.
1: On se retrouve à minuit 45 après la musique. Il y aura entre autres les Red Hot, Black M ou Joseph Kamel. Pour le moment, direction le sud de la Bourgogne et le département de la Saône-et-Loire, où les idées de sortie ne manquent pas pour profiter de la fin de l'été. Ilyes Jemlaoui nous emmène en balade.
3: Des balades, de la nature ou encore des châteaux à visiter, un grand programme vous attend cet été en Saône-et-Loire. Et pour en parler, rendez-vous tout près de la ville de Mâcon, en compagnie de Laetitia Girardon, chargée de mission Tourisme en Famille.
4: Alors, tout d'abord, nous sommes au pied de la roche de Solutré. Il y a le musée de préhistoire et la maison du grand site qui propose un agenda très complet d'activités pour les familles, comme par exemple les kits aventures. On a pour les tout-petits ce qu'on appelle la malle des petits préhistos pour découvrir la vie quotidienne de nos ancêtres ici sur le site, et plein d'autres choses à faire, d'univers à découvrir.
3: Et en plus des activités que l'on vient de citer, il y en a des dizaines d'autres à découvrir partout dans le département. Laetitia Girardon.
4: Effectivement, et pourquoi venir en famille en Saône-et-Loire? Parce qu'on a développé un réseau qui s'appelle Aventure Môme. Il rassemble plus de 70 sites de visite et d'activités spécialement adaptées aux familles. On a des châteaux, on a des musées vivants, des activités en pleine nature. En fait, il y a de quoi composer son programme selon ses envies, selon les âges, voilà.
3: Et à la question « Que faire en Saône-et-Loire cet été ?», difficile de passer à côté du musée de préhistoire, un incontournable installé au cœur d'un site historique et d'un paysage exceptionnel. Présentation des lieux avec Pierre-Guillaume Denis, responsable du site.
5: Alors, on est au pied de la roche de Solutré. La roche de Solutré, on la voit depuis l'autoroute A6. Dans le sens Dijon-Lyon, elle est sur la droite. Donc c'est une falaise de calcaire abrupte au pied de laquelle des hommes préhistoriques, pendant plus de 50 000 ans, se sont installés et ont chassé des chevaux et des rennes.
3: Pierre-Guillaume Denis, qu'est-ce que l'on vient voir spécifiquement lorsque l'on vient dans ce musée?
5: Alors ici, on voit surtout des objets archéologiques. On voit des vestiges qui ont été prélevés depuis plus de 160 ans sur le site. Le gisement de Solutré, qu'on appelle le croc du charnier, des outils en silex, des ossements d'animaux, des armes de chasse et même des sculptures ou des perles portées par les gens de la préhistoire.
3: Et pour découvrir toutes les activités à faire dans le département, rendez-vous sur destinationsaône-et-loire.fr.

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1: Minuit bientôt 45 minutes. Bienvenue si vous nous rejoignez sur Autoroute Info pour ce trajet nocturne. Les conditions de circulation cette nuit sont particulièrement bonnes. Il n'y a pas de grosses perturbations, pas de véhicules en panne, ni d'accident à vous signaler sur

0: votre trajet. En revanche, il y a ces obstacles. Une poubelle sur la 75 dans le Puy-de-Dôme en direction de Montpellier. En quittant Clermont-Ferrand, attention à cet obstacle gênant au milieu des voies kilomètre 5 à hauteur de la sortie numéro 4 pour Orsay. Et puis, la somnolence au volant est la principale source d'accidents mortels sur autoroute. Comment la reconnaître et surtout l'éviter? Octavine Brobel-Dorsman.
1: On connaît tous cet état intermédiaire entre la veille et le sommeil. C'est surtout l'état que l'on ne prend pas assez au sérieux. Pourtant, nos facultés d'observation et d'attention sont grandement diminuées. Sur l'autoroute, un accident mortel sur trois est associé à la somnolence. Bâillements fréquents, paupières lourdes, picotements aux yeux, difficulté à maintenir la trajectoire ou encore raideur dans la nuque, il est important de repérer les signes pour intervenir à temps. Pour prévenir cette hypovigilance, il convient de dormir correctement de manière à ne pas avoir de dette de sommeil. Il est aussi déconseillé de partir après une grosse journée de travail sans être reposé. Et pour limiter ces risques d'accident, faites une pause au moins toutes les deux heures.
0: Et n'attendez pas d'être trop fatigué pour faire la pause dès les premiers signes de somnolence. Il faut prévoir un arrêt sur la prochaine aire de service ou de repos. On fait le point sur les fermetures nocturnes qui sont en place cette nuit. Fermeture en région lyonnaise du tunnel de Fourvière dans les deux sens. Fermeture jusqu'à 6 heures. En Haute-Savoie, la 410 est fermée direction Annecy jusqu'à 5 heures entre la sortie 19 La Roche-sur-Foron et le péage de Saint-Martin à Bellevue. Déviation par la 40 direction Paris, puis la 41 Nord direction Annecy à partir de Saint-Julien. En Genevois, cette nuit toujours fermeture de la 40 dans les deux sens entre les sorties 11 Seyssel-Frangy et 13 de Saint-Julien en Genevois pour des travaux dans le tunnel du Vuage. La déviation se fait par le réseau secondaire qui est à suivre à partir de ces sorties 11 et 13. Et puis pour terminer sur la 40 direction Chamonix, on le rappelle, la sortie numéro 14 est fermée, sortie 14 d'Annemasse fermée jusqu'à 6 heures. Les déviations sont en place par la sortie 14.1 de Gaillard sur la 411 secteur de Genève.
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0: Prochain point complet d'ici une heure sur Autoroute Info. Prochain point donc dans 15 minutes. Après la musique de Stevie Wonder, Elisa Tovati ou encore Naika, quelques artistes que vous retrouverez juste après ce reportage. Que faire si vous êtes témoin d'un accident ou d'un danger sur l'autoroute? Un mot d'ordre, préservez votre sécurité. Nadine Végiel des autoroutes APRR.
3: On ne doit pas s'arrêter sur la bande d'arrêt d'urgence et puis se mettre en danger. Il faut absolument vous arrêter sur une aire de repos, de service ou une halte péage après. Ou éventuellement, si vous n'êtes pas le conducteur, vous pouvez appeler à travers votre smartphone l'application SOS Autoroute pour, d'une part, géolocaliser l'événement et puis être mis en relation directement avec les équipes de secours. Bien sûr, sur les aires de repos, nous avons des bornes d'appel d'urgence pour les clients, justement pour ne pas se mettre en danger. Sur le bord de l'autoroute, par contre, les refuges, là où vous avez les bornes d'appel d'urgence, sont un peu plus larges et permettent à nos clients de s'arrêter en sécurité le temps de passer leur appel. L'idée, c'est bien sûr qu'ils quittent immédiatement leur véhicule avec toutes les personnes qui sont à bord, qu'ils se mettent en sécurité de l'autre côté de la barrière avec un gilet haute visibilité et puis qu'ils appellent les secours soit à travers la borne d'appel d'urgence, soit avec l'application SOS Autoroute.
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0: Il est 1h, passez une bonne nuit à notre écoute.
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0: Et on continue de vous tenir compagnie cette nuit sur votre trajet nocturne qui se passe toujours très bien, sans encombre sur les axes que vous empruntez. Et c'est tant mieux pour le moment, pas de véhicule en panne d'obstacle ni d'accident gênant sur votre trajet. En revanche, il y a toujours des conditions météo très mauvaises avec de la pluie par endroit. Il peut y avoir également de l'orage et du vent fort sur votre trajet. Il faut bien tenir en compte les conditions météo quand il y a de la pluie sur votre trajet. On réduit l'allure de 130, on passe à 110 km/h pour limiter au maximum les risques d'aquaplaning. C'est très souvent quand il pleut qu'on a des accidents qui s'enchaînent. Pour le moment, il n'y en a pas et c'est tant mieux. Et comme je le disais, réduisez bien votre vitesse s'il pleut. Il en va de votre sécurité, comme nous le rappelle Elliot Monod.
2: Lorsqu'il pleut, les accidents sont deux fois plus nombreux que par temps sec et on estime qu'un accident mortel sur 10 résulte d'une mauvaise prise en compte de la météo et de ses conséquences. Voilà pourquoi il est essentiel de modérer votre allure pour votre sécurité et celle de vos passagers. Avec des freins en bon état, à 110 km/h, il vous faudra environ 180 mètres pour vous arrêter par temps de pluie, ce qui représente la longueur d'environ deux terrains de football.
0: On est reparti pour un quart d'heure de musique avec entre autres Britney Spears, Boney M ou encore Adèle Castillon. Pour l'instant, on part sur l'A79 entre Digoin et Montmarault. Il n'y a plus de barrière de péage mais des portiques qui permettent de payer sans avoir à s'arrêter. Comment fonctionne ce système de péage relativement récent en France? Explication avec Franck Pellissier.
3: Alors certes, il n'y a plus de barrière de péage. Néanmoins, il subsiste différents points de passage matérialisés par des portiques dotés d'équipements permettant d'identifier les véhicules en circulation et le parcours qu'ils ont effectué sur l'axe afin d'établir le montant qu'ils ont à régler. Si vous avez un télébadge, alors c'est très simple, le péage est directement comptabilisé, comme lors du passage à une barrière. Si vous n'en avez pas, il existe alors d'autres moyens de régler son trajet, comme nous l'explique Pierre Méo du groupe autoroutier APRR.
4: Lors de leur parcours sur la 79, ils vont voir différents panneaux de signalisation qui vont leur indiquer le site internet www.liae.com pour effectuer le règlement de leur péage. Ils se connectent au site internet, ils saisissent leur plaque d'immatriculation. Les trajets concernés vont s'afficher et ils vont pouvoir régler par carte bancaire ou carte pétrolière.
5: Et si on ne peut tout simplement pas accéder à Internet, il y a d'autres moyens ?
4: Alors effectivement, pour les clients qui souhaitent par exemple régler en espèces, on a positionné 16 bornes de paiement à pied, réparties le long de la 79, à la fois sur les aires de repos et aires de service. Et donc sur ces bornes, vous saisissez votre plaque d'immatriculation, les trajets concernés vont s'afficher et vous pourrez régler, bien entendu par espèce, mais également par carte bancaire. Alors effectivement, avec ce système, soit vous pouvez payer après votre trajet, dans les 72 heures, mais également vous pouvez préparer votre voyage, effectuer un prépaiement sur le site aliae.com. Et si vous avez un contretemps, vous n'effectuez pas votre trajet, il vous sera directement remboursé sur la carte bancaire que vous aurez utilisée pour le prépaiement.
3: Vous pouvez également vous rendre dans l'un des 4000 points de paiement FDJ agréés NIRIO et régler votre trajet en espèces ou par carte bancaire. Dans tous les cas, le règlement devrait être effectué dans les 72 heures après votre passage sur la 79. Au-delà de ce délai, vous serez passible d'une amende. Enfin, sachez que des formules d'abonnement spécifiques à la 79 sont proposées. Elles permettent de bénéficier d'une réduction allant jusqu'à 60%. Renseignements sur le site aliae.com.

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1: Et 1h, bientôt 15 minutes, vous êtes à l'écoute d'Autoroute Info. On vous accompagne cette nuit sur votre trajet nocturne. Dans la nuit de lundi à mardi, rien de nouveau à signaler. Seulement les conditions météo très mauvaises. Il y a de l'orage en Rhône-Alpes. Les voies de circulation sont complètement saturées d'eau. Il pleut déjà depuis un bon moment, une bonne partie de la nuit. Veillez à bien respecter les distances de sécurité avec les véhicules devant vous. Et réduisez l'allure de 130 à 110 km/h pour limiter au maximum les risques d'aquaplaning. On vous rappelle les quelques fermetures nocturnes qui sont en place cette nuit, notamment en région lyonnaise. Le tunnel de Fourvière est fermé dans les deux sens jusqu'à 6h. Autre fermeture nocturne en place cette nuit. En Haute-Savoie, la 410 fermée direction Annecy jusqu'à 5h entre la sortie 19, la Roche-sur-Foron et la barrière de péage de Saint-Martin-Bellevue. En arrivant à Annecy, la déviation se fait par la 40 direction Paris-Genève, puis la 41 nord à partir du secteur de Saint-Julien en Genève. Voie sortie 13. Et puis cette nuit également, fermeture de la 40 dans les deux sens entre la sortie 11, Seyssel-Frangy et 13, Saint-Julien en Genevois pour des travaux dans un tunnel, celui du VUH. La déviation se fait par le réseau secondaire entre ces deux sorties. Sur la 40 toujours, mais cette fois direction Chamonix. On rappelle que la sortie 14 d'Annemasse est fermée jusqu'à 6h. La déviation passe par la sortie 14.1 Gaillard sur l'autoroute A411, secteur de Genève.
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1: Prochain point complet, 1h30, après la musique d'Imagine Dragons, Donna Summer ou encore le tout dernier Angèle. Pour le moment, on va s'intéresser au corridor de sécurité. Pour ceux qui interviennent pour votre sécurité, merci de respecter la leur, ce slogan qui est plus que jamais d'actualité. Entre la distraction liée à l'usage du smartphone, la fatigue des conducteurs ou encore le non-respect des limitations de vitesse, la sécurité des agents d'autoroute est souvent bafouée. Pascal Philippe, directeur technologie trafic pour AREA APRR, l'a rappelé au micro de Véronique Foiron.
2: Le bon sens et puis le civisme veut qu'il faut vraiment faire attention lorsqu'il y a des agents en intervention sur le réseau. Il faut savoir que sur le plan national, c'est 60% d'agents ou de véhicules qui en plus qui sont heurtés ces dernières années. Donc c'est énorme. Nos agents de sécurité s'exposent pour votre sécurité, bien évidemment, pour la sécurité des clients, mais c'est le même comportement qu'il faut adopter par rapport à quelqu'un qui est en panne au bord de l'autoroute. C'est ce qu'on appelle le corridor de sécurité. Si possible, il faut s'écarter.
3: Laisser une voie d'écart entre la...
2: Une voie, ou tout du moins s'écarter des agents ou du véhicule que vous croisez qui est en panne sur le bas-côté. C'est important.

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1: 1h passée de 30 minutes. Merci d'être à l'écoute d'Autoroute Info pour votre trajet nocturne. Priorité à votre sécurité. Une information qui nous est parvenue concernant une voiture en panne qui se trouve tout feu éteint sur la 19 dans Lyon. Une voiture en panne sur la bande d'arrêt d'urgence, kilomètre 14. Elle se situe a priori après la sortie numéro 2 de Saint-Valérien-Paron. Voiture tout feu éteint sur le bord des voies de circulation, kilomètre 14 sur cette A19 en direction d'Orléans. Soyez particulièrement vigilants, décalez-vous sur la voie de gauche quand vous passez ce secteur. Attention également à la pluie, hein, on ne cesse de le répéter, les conditions météo sont très mauvaises sur une bonne partie de Rhône-Alpes. De la pluie accompagnée d'orages et parfois de vent très fort. Adaptez votre conduite et surtout votre vitesse aux conditions météo. Réduisez l'allure et soyez redoublés de prudence quand vous empruntez des bretelles, que ce soit d'entrée ou de sortie. Ne vous laissez pas surprendre. Savez-vous que vous pouvez vous arrêter sur les aires à toute heure pour accéder à de nombreux services? Revue de détail avec Nadine Végel des autoroutes APRR.
2: La nuit, le conducteur peut, pour son véhicule bien sûr, prendre du carburant, de l'électricité ou gonfler ses pneus de manière habituelle. Il peut dans l'espace sanitaire utiliser l'espace bébé, la douche, les sanitaires bien sûr, et puis en cas de besoin dans la boutique. Alors le rideau peut parfois être baissé et donner l'impression que tout est fermé. En ce qui concerne les boutiques et les restaurants assis sont souvent fermés. Par contre, il y a toujours une boutique ou un guichet disponible ou une personne pourra venir vous servir votre commande.
1: On se retrouve à 1h45 au plus tard sur Autoroute Info. Après notre playlist de l'été, Chumba Wamba, Jennifer ou encore Shakira vous accompagneront. Et pour le moment, notre rubrique dit pourquoi. On répond aux questions posées par les plus jeunes voyageurs qui empruntent l'autoroute. Véronique Voiron.
3: Pourquoi c'est comme
4: après, ça
3: c'est... Ça veut dire
4: oui,
3: quoi
4: maman,
3: ça
4: pourquoi?
1: Question posée par Andrea, 10 ans.
5: Pourquoi on ne peut pas faire demi-tour quand papa s'est trompé sur l'autoroute?
1: Comme Andrea, tu t'es peut-être déjà demandé pourquoi on ne pouvait pas faire tout simplement demi-tour quand on s'est trompé de direction. Eh bien, sur une autoroute, les voitures roulent très vite, souvent à plus de 100 km/h, sur plusieurs voies et dans le même sens, ce qui rend la circulation plus sûre. Si une voiture faisait demi-tour, elle se retrouverait alors à rouler en sens inverse des autres véhicules. On appelle ça un contresens. C'est l'une des situations les plus dangereuses sur l'autoroute. Imagine la scène. Tu es en voiture avec ta famille, tout à coup, quelqu'un regarde les panneaux et s'écrie « Oh non, on a raté la sortie, il faut vite faire demi-tour !» Très mauvaise idée. Vous circuleriez dans le mauvais sens et croiseriez les autres conducteurs qui ne s'attendent absolument pas à voir arriver une voiture en face d'eux. Surpris, ils n'auraient alors que très peu de temps pour comprendre ce qui se passe et freiner ou changer de direction pour éviter l'accident. Les accidents qui se produisent dans ces cas-là sont souvent des chocs frontaux, c'est-à-dire des collisions de face particulièrement graves. Selon les responsables des autoroutes, lorsqu'un accident est causé par un contresens, il est mortel dans environ un cas sur deux. Chaque année, plus d'un millier de situations de contresens se sont détectées sur les autoroutes françaises. Heureusement, la plupart sont repérées rapidement avant qu'un accident ne se produise. Voilà, tu comprends à présent pourquoi il est strictement interdit de faire demi-tour ou de reculer sur l'autoroute. Perdre quelques minutes est beaucoup moins grave que de mettre sa vie et celle des autres en danger. Et sur l'autoroute, la règle est simple, on avance toujours tous dans le même sens pour que tout le monde arrive à bon port. En résumé, la prochaine fois que quelqu'un dira « Zut, on a manqué la sortie !» La bonne solution sera de continuer tout simplement jusqu'à la sortie suivante, puis de reprendre la route dans le bon sens. Tu te poses des questions, nous, on y répond.

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1: 1h45, on rappelle ces quelques événements qui nous ont été signalés. En Savoie, tout d'abord sur A43 direction Turin, Albertville, une voiture accidentée signalée après le secteur de Chambéry, kilomètre 108 de l'A43. C'est après la sortie 21 pour les marches et après la grande barrière de péage de Chignan quand on quitte le secteur de Chambéry, direction Albertville et l'Italie. Une voiture au moins signalée accidentée sur la voie de droite et donc gênante. Autre véhicule qui est arrêté cette fois, c'est sur l'A43 dans le

0: Rhône en direction de Lyon, secteur de Lyon d'ailleurs. Si vous rejoignez la 46 en direction du sud et de Marseille, dans cette bretelle de jonction, attention, une voiture est à l'arrêt, gênante sur voie de droite. Pour terminer, dans l'Yonne, sur l'A19, secteur de Sens, une voiture qui est arrêtée sur bande d'arrêt d'urgence, tout feu éteint, elle est kilomètre 14 en direction de Paris-Nancy et se situe après la sortie numéro 2 de Paron-Saint-Valérien. On vous rappelle quelques fermetures nocturnes en place, notamment du côté de la Haute-Savoie, sur l'A40, fermeture dans les deux sens entre les sorties 11, Seyssel-Frangy et 13 de Saint-Julien-en-Genevois pour des travaux dans le tunnel du VUH. Fermeture de l'A410 en direction d'Annecy jusqu'à 5h entre la sortie 19, La Roche-sur-Foron et le péage de Saint-Martin-Bellevue en arrivant dans le secteur d'Annecy. La déviation se fait par l'A40 direction Paris-Genève, puis l'A41 Nord depuis le secteur de Saint-Julien-en-Genevois, 41 Nord en direction d'Annecy.
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0: Le retour du divertissement et de la musique, les Blues Brothers, Muse ou encore Pierre Demar, le tout dernier Pierre Demar qu'on écoutera après ce reportage. L'autoroute est un milieu truffé d'équipements techniques sans lesquels il serait impossible de circuler en sécurité. Sarah Moiroux des autoroutes APRR dresse la liste de ces équipements qu'il faut entretenir au quotidien. Elle est au micro de Franck Pélissier.
2: Sur le bord de l'autoroute, on voit des panneaux à messages variables, des caméras et certains équipements. Dans les gares de péage, on peut voir tout ce qui permet de payer ou de récupérer un ticket. Mais derrière, il y a tout un tas d'installations, des capteurs dans les chaussées pour compter le trafic, pour avoir des informations météo. Il y a tout ce qui permet de diffuser la radio avec des pylônes qui sont un peu plus loin sur le bord du tracé.
3: C'est important.
2: Tout à fait.
3: Sans vous, pas de radio d'autoroute, par exemple.
2: Exactement, ni de radio d'exploitation qui permet aux agents de viabilité de pouvoir communiquer en temps réel tout au long de l'année. Et il y a aussi, derrière les gares de péage, dans une voie, il y a un peu plus de 20 équipements qui permettent de collecter des informations sur le véhicule, de bien définir la transaction et de collecter toutes les informations qui permettront d'appliquer le bon tarif.
3: À cela s'ajoute la maintenance des caméras de vidéosurveillance, des bornes d'appel d'urgence ou encore de tous les équipements situés à l'intérieur des tunnels. Des équipements qui doivent être en état de fonctionner 24 heures sur 24, 365 jours par an.

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1: 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À 2h, bienvenue à tous ceux qui nous rejoignent.
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1: Et à cette heure-ci, on vous rappelle deux informations du côté des autoroutes alpines. Tout d'abord, un accident s'est produit sur la 43 Maurienne en Savoie, direction Albertville.